0: nie toute implication. Côté sport du basketball, une dynamique freinée du côté de Monaco en match 2 des demi-finales de play-off de la Betclic Elite. La Rocket Team, qui avait remporté le premier match, s'est inclinée hier soir, score final 98-89 en faveur de Nanterre, le premier à 3 victoires. Et puis pas de pause cette nuit de l'autre côté de l'Atlantique pour la balle orange jour J pour les grandes finales des play-offs en NBA. Le français Victor Wembanyama et les San Antonio Spurs accueillent tout à l'heure leur coriace adversaire New York. À 2h02 sur le 107.7, retour de l'actualité dans une heure. Tout de suite, on passe à la météo. Les dégradations à base de pluie reprennent à nouveau du service en arrivant dans la matinée par le nord, les côtes de la Manche, des épisodes pluvieux qui, au fil de la journée, vont aussi gagner le littoral atlantique, où il faudra d'ailleurs aussi se méfier du vent par endroits. Globalement, sinon, ces épisodes vont aussi gagner les trois quarts du pays, à l'exception de la Côte d'Azur, où va encore régner un soleil éclatant, en totale contradiction avec le ciel qui fera bien grise mine, lui, partout ailleurs. Un rapide coup d'œil au thermomètre avec des normales de saison, 13 à 18 degrés le matin, et puis au pic de la journée, pas plus de 15 degrés près de la Manche, 17 à 20 pour le reste, des maximales qui iront jusqu'à 26 degrés, possiblement sur le pourtour méditerranéen de Perpignan jusqu'à Montpellier.
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0: À 2h03 sur le 107.7, il est temps de jeter un œil à la route. Vos conditions de conduite et de circulation, c'est dès à présent ce à quoi l'on s'intéresse dans ce point trafic. En l'occurrence, on va à nouveau passer en revue des zones de travaux quasi exclusivement. Si vous êtes le long des Pyrénées, vous m'entendez sur l'A64 en direction de Toulouse ou en direction de Bayonne, dans les deux sens, sachez que la sortie Lescar qui porte le numéro 9.1, eh bien, vous ne pouvez toujours pas l'emprunter cette nuit, hein, cette sortie, puisqu'elle est concernée par des travaux. Dans un rayon de 5 km à chaque fois, il y a deux possibilités. Soit vous sortez à Pau juste avant, soit vous sortez à Artix, selon votre sens de circulation. Si vous vous dirigez, si vous voulez quitter Toulouse par cette A64, direction donc Bayonne, il y a une fermeture qui vous concerne entre Portet-sur-Garonne et Murénor, sortie 37 et 35, ce qui fait que la sortie est obligatoire à Murénor et que vous contournez ensuite, eh bien, le réseau secondaire pour récupérer les voies de cette A64. Si en revanche vous vous rendez du côté de Toulouse, mais depuis l'A61, eh bien là, je dois vous dire que vous ne pourrez pas aborder le périphérique intérieur. Sur les premiers kilomètres, il faudra sortir au Palaïs, la bretelle numéro 19, puisqu'ensuite, eh bien, il y a un chantier après celle-ci qui vous empêche, qui vous barre la route. Donc, vous récupérez les voies de ce périphérique intérieur, direction Blagnac et Tarbes, du côté de Rangueil, hein, la bretelle numéro 23. Il y a, à part cela, une météo difficile. Ça, c'est surtout pour vous qui roulez plus au nord, du côté des pays de la Loire. Je me dois d'attirer votre attention sur cette pluie, notamment en ce moment sur la 83, le long de la Vendée, pour rejoindre des secteurs comme Nantes, comme La Roche-sur-Yon, Saint-Nazaire également, fin de parcours de la 83, de la 11. Il y a aussi des ondées qui continuent en ce moment et qui ne perdent pas trop en intensité du côté de certains secteurs bordés par l'A10, de la région, l'agglomération Poitevin, Tours également et ses environs, Orléans aussi, jusqu'en région parisienne ou presque, là où pour le coup les pluies seront un peu plus légères. En tout cas, attention quand vous abordez des secteurs comme cela où l'humidité sur la chaussée est un danger particulier et augmente vos distances de freinage. Hein. Pensez bien évidemment à prendre des distances de sécurité plus importantes et à réduire surtout votre allure 110 km/h au lieu de 130. D'autres actualités qui deviennent de l'histoire ancienne. Il y avait cette dépouille d'un animal qui vous gênait dans une bretelle de sortie. Ça vous concernait sur l'A71, direction Bourges, direction Clermont-Ferrand, direction Limoges. C'était dans la bretelle Vierzon-Nord et je viens d'apprendre à l'instant que cet événement n'est plus d'actualité. On nous parlait de la dépouille d'un sanglier. Un patrouilleur est intervenu ces dernières minutes et a donc pu retirer, en l'occurrence, ce corps de sanglier dans cette bretelle de sortie. En revanche, sur cette A71, je termine terminerai par vous dire qu'en toujours dans ce sens de circulation, au kilomètre 171, c'est un petit peu en amont des portes de Vierzon, il n'y a pas de gêne au trafic, mais notez la présence d'un autocar en panne, autocar sur borne d'arrêt d'urgence avec plusieurs passagers à son bord. Et en l'occurrence, je vais vous demander de faire très attention à cela quand vous passez le long de ce secteur et de cet autocar. N'hésitez pas, si vous en avez la possibilité, à laisser la voie de droite orpheline.
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0: Voici What Now avec Rihanna.

C'était Flash and the Pan qui visiblement était en train d'attendre pour le prochain train, Waiting for a Train. Nous on attend peut-être le retour du trafic, et bien ça tombe bien, en complet en la matière, prévue dans 2 minutes, juste après ce passage musical avec Marine, la gagnante de l'avant-dernière édition de la Star Academy. Elle vous rechante Escroc.

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1: On fait un nouveau tour d'horizon des axes de l'Occitanie, de la Nouvelle-Aquitaine. Vous m'entendez aussi en région centre, en Île-de-France, en direction de l'Île-de-France sur la 10, la 11 ou bien du côté des Pays de la Loire en ce moment. Et en l'occurrence, il y a quelques événements qui, pour la majorité, sont bien évidemment ces chantiers, ces zones de travaux nocturnes qui battent leur plein cette nuit encore. On va en parler aussi juste après avoir évoqué quelques secteurs où des véhicules sont en difficulté, comme en ce moment sur la 71. Vous êtes en direction de Bourges, de Clermont-Ferrand, de Limoges, kilomètre 171. Il va falloir serrer à gauche puisqu'il y a une petite gêne au trafic sur la voie de droite. Hein. Un autocar est en difficulté avec plusieurs passagers donc sur le bord des voies. Et c'est attention à vous, ce kilomètre 171, puisque c'est un danger important quand il y a comme ça des engins assez imposants avec donc plusieurs passagers à leur bord. Donc vous serrez bien à gauche s'il vous plaît en amont de ce secteur et vous pensez bien évidemment à ralentir très fortement. On va aussi parler de ces véhicules en panne du côté de l'A20. Vous êtes remonté vers la Corrèze, peut-être direction Brive, kilomètre 346. La voie de droite vient d'être neutralisée pour votre sécurité. Un dépannage vient de démarrer à ce kilomètre 346.

46. Un autre véhicule aussi en difficulté pour sortir de la 63 si vous êtes en direction de l'Espagne. C'est dans la bretelle Saint-Jean-de-Luz-Nord, la numéro 3 qu'il faudra composer donc avec ce véhicule à l'arrêt en attente d'un dépanneur. Je vous retrouve aussi le long des Pyrénées pour parler de ce chevreuil qui, en l'occurrence, aurait été percuté. Dépouille d'un chevreuil, toujours signalé, kilomètre 17. Vous quittez Bayonne, vous êtes en direction de Pau, de Tarbes, de Toulouse. N'hésitez pas à augmenter vos distances de sécurité pour tenter d'apercevoir dans les temps cet obstacle, si toutefois il est bien présent dans la zone. Et puis vous pouvez penser à mettre vos warnings, vos feux de détresse, c'est toujours un très bon moyen pour prévenir les véhicules derrière vous de ce danger tout particulier. Du côté des zones de travaux, nous étions tout à l'heure en Occitanie, aux alentours de Toulouse, nous étions aussi sur cette A64. On va monter sur l'autoroute de Vendée, à vous rappeler que la 83 est fermée direction Nantes, au niveau de Chantonnay, la sortie numéro 6. À vous rappeler aussi sur la 11, direction Nantes, également pour vous rejoindre la Loire-Atlantique, la 11 va nécessiter un contournement sur quelques kilomètres, puisque la sortie Péloy-les-Vignes et la sortie Tiercé sont concernées par des travaux. Entre ces deux-là, il y a un chantier. Il faut donc sortir à Tiercé, bretelle numéro à Péloy-les-Vignes, bretelle numéro 13. Et puis si vous m'entendez sur l'A85, l'Axanger-Vierzon, notez que la sortie Beaufort-en-Vallée est toujours fermée cette nuit. Je termine par une autre sortie en début de parcours de l'A71. Justement, nous y étions tout à l'heure sur cette A71, direction Bourges. La sortie Orléans-Centre, numéro 1, est fermée, elle aussi, également pour des raisons de travaux. Shania Twain ou encore Nirvana sont des titres et des artistes, surtout, qui vont rythmer votre trajet sur les prochains kilomètres.

La flamme de la naissance est toujours éternelle. Nevermind 1991 avec ce Smells Like Teen Spirit de Nirvana. 2h26 sur le 107.7. Attention, si vous roulez en ce moment le long des Pyrénées sur la 64, on nous parle toujours de cet animal percuté du corps de ce chevreuil, peut-être sur l'une de vos deux voies pour longer ce secteur kilomètre 17. Vous quittez la région de Bayonne. On reparlera de cela comme de d'autres événements du moment dans le prochain point trafic de 2h30. Ça veut dire que les trois prochaines minutes se passent encore avec un peu de musique. Et ce sont les Synapsons, cette fois-ci, qui roulent avec vous.

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1: Et 2h30, nouveau tour d'horizon des axes que vous êtes susceptibles d'emprunter en ce moment sur la moitié ouest où je vous accompagne toujours. On va parler de ces travaux, de ces chantiers. Nous allons nous retrouver en l'occurrence du côté des Landes, de la Gironde, de la Nouvelle-Aquitaine. En fait, sur l'autoroute A63, avec en direction de Bordeaux. Cette fermeture entre Biriatou-Andaï et Saint-Jean-de-Luz Sud, il faut donc sortir à Biriatou pour contourner ce chantier. Vous avez à l'autre bout de cette A63, avant d'arriver justement jusqu'à la rocade bordelaise, là aussi l'obligation de quitter les voies de la 63 à cause de ce chantier opéré par la direction des routes atlantiques. Fermeture entre Marcheprime et Sestas, sortie 23 et 25. Et l'itinéraire de déviation que vous allez emprunter en sortant donc à Marcheprime va notamment vous faire emprunter la départementale 1250 qui vous permettra de retrouver ensuite le secteur de Sestas avant de réintégrer la rocade bordelaise. Rocade bordelaise sur laquelle, en sens intérieur, il y a aussi une fermeture entre Bègles et Chanteloiseau, les sorties 20 et 17 respectivement. Et puis, si depuis la rocade bordelaise, justement, vous voulez prendre la Nationale 89 ensuite, eh bien, vous ne pourrez pas le faire. Il faudra dévier votre parcours. Il faudra partir sur le réseau secondaire là aussi, puisque depuis la rocade, sur cette Nationale 89, il y a un chantier qui s'étend jusqu'à la sortie numéro 2 de cette Nationale, Ivrac-Le Poteau. On a donc parlé de ces travaux en Nouvelle-Aquitaine. Si vous quittez cette région, direction l'Occitanie sur la 64, l'événement du moment, outre les chantiers sur lesquels on reviendra du côté de cette A64 dans un autre point trafic, l'événement du moment c'est toujours ce chevreuil qui aurait été percuté. On nous parle toujours de la dépouille d'un chevreuil, peut-être sur l'une de vos deux voies, kilomètre 17 de cette A64, direction Pau, Tarbes et Toulouse.
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1: Votre rendez-vous conso arrive dans un instant. Nous allons nous intéresser à votre facture d'électricité, car la tarification dynamique pourrait se développer dans les prochaines semaines. Notre partenaire, l'association de consommateurs Que Choisir Ensemble, vous expliquera tout juste après Thomas Dutronc.

0: Le style de Thomas Dutronc avec ses influences de jazz manouche, c'était demain, 2h36. Vous êtes sur le 107.7. Comme promis, place à votre rendez-vous consommation. Charles Donon est en compagnie d'un journaliste du magazine Que Choisir.
1: Bonjour Fabrice Pouliquen.
2: Bonjour.
1: Payer son électricité au prix réel du kilowattheure sur le marché à l'instant T, c'est le principe de la tarification dynamique de l'électricité et qui pourrait se développer en France à partir de cet été.
2: Oui, c'est ça. Alors, une offre à tarification dynamique, c'est une offre de fourniture d'électricité dans laquelle le prix du kilowattheure que vous allez payer, il est indexé sur les marchés de l'électricité. Et donc, c'est ça ce qui se passe dans une offre à tarification dynamique, vous avez un prix du kilowattheure que vous allez payer en tant que particulier qui va évoluer toutes les heures. En France, pour l'instant, c'est très embryonnaire, mais ça pourrait effectivement changer à partir du 1er juillet, tout simplement parce que les fournisseurs qui ont plus de 200 000 clients pourraient avoir, à partir de cette date, l'obligation de proposer au moins une offre à tarification dynamique dans leur portefeuille. Alors, c'est pas encore tout à fait calé, mais on va vers là.
1: Et pourtant, payer le juste prix, si on peut l'appeler comme ça, ça paraît logique.
2: Oui, alors en fait, ce qu'il faut comprendre, c'est qu'il y a une sorte de nouvelle donne aujourd'hui sur la production d'électricité, qui s'explique par l'essor en fait des énergies renouvelables, notamment le solaire. Et ça chamboule un peu tout, parce que les jours ensoleillés, on se met à avoir une quantité importante de production d'électricité qui est injectée sur le réseau aux heures méridiennes, donc c'est entre 11h et 15h, mais à ces moments-là de la journée, il n'y a pas beaucoup de consommation en face, les gens sont au travail, etc. Donc qu'est-ce qui se passe, c'est que les prix de l'électricité sur les marchés, ils dégringolent. Il y a déjà quelques acteurs, des petits acteurs qui se lancent ces derniers mois en France et qui proposent des offres à tarification dynamique destinées aux particuliers. À Que Choisir Ensemble, on en a repéré deux qui sont Sobri et Franck Énergie, donc c'est des acteurs assez méconnus et qui jouent sur cet aspect-là. Il faut juste avoir conscience que ça double tranchant finalement, parce qu'effectivement, le prix de l'électricité peut devenir à certaines heures de la journée très bas, mais il peut aussi monter très haut à d'autres.
1: Et justement, qu'en pense l'association Que Choisir Ensemble ?
2: Nous, ce qu'on dit, c'est que vraiment, il faut vraiment avoir conscience de ce que ça implique, la tarification dynamique, puisque vous allez avoir encore une fois un prix du kilowattheure qui va varier tous les jours, donc ça impose déjà de le suivre assidûment, ce cours de l'électricité. Et surtout, tout l'enjeu en fait de la tarification dynamique, c'est être capable de piloter ces consommations électriques, c'est-à-dire de les décaler de sorte à ce qu'elles coïncident au moment où les prix de l'électricité sont les plus bas et éviter qu'elles surviennent lorsque les prix sont hauts. Et voilà, c'est pas pour tout le monde. Si on n'aime pas suivre les cours de l'électricité, ça c'est sûr, il faut pas y aller.
1: La tarification dynamique de l'électricité se développe et vous en parlez dans le magazine Que Choisir de ce mois de juin. Merci Fabrice Pouliquen.
2: Merci.
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Jason Derulo qui a bien fait monter la température avec Sexy For Me, son tout dernier projet musical sorti il y a quelques semaines. On poursuit tout en douceur et tout en salsa avec Yuri Buenaventura. Il y aura aussi Moby dans les prochaines minutes pour vous conduire à 2h45 qui marquera le prochain point sur le trafic, dans lequel il sera quasi exclusivement question de travaux. On évoquera cette fois-ci les chantiers qui vous concernent en direction notamment de Toulouse.

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1: Il est 3h moins le quart, un nouveau tour de l'actualité trafic, un nouveau passage sur les différents axes de la moitié ouest en ce moment, et on va se concentrer d'abord sur l'Occitanie avec ses zones de travaux sur la 64, en vous rappelant dans les deux sens de circulation que la sortie l'Escar numéro 9.1 est toujours inaccessible cette nuit. C'est entre Bayonne et Pau que vous êtes concerné. Si vous quittez la Haute-Garonne, Toulouse, direction Bayonne, notez que vous allez devoir sortir à Muret-Nord, protel numéro 35, dans le secteur de la plateforme de péage de Muret d'ailleurs, puisque des travaux s'étendent jusqu'à Portet-sur-Garonne, la sortie 37, et donc il faudra passer à quelques kilomètres sur le réseau secondaire. Si vous rejoignez par contre Toulouse depuis la 61, depuis la Méditerranée, notez que le périphérique intérieur toulousain direction Blagnac et Tarbes est toujours fermé en ce moment entre Le Palais et Rangueil respectivement, les sorties 19 et 23. Et donc, eh bien, il faudra sortir obligatoirement au Palais. Ça, c'était pour les travaux du côté de cette région Occitanie. On en aura d'autres à passer en revue beaucoup plus au nord, du côté notamment des Pays de la Loire, du côté de la Vendée aussi, entre Niort et Nantes. Je vous retrouve simplement côté trafic pour vous parler de ce point de vigilance à garder en tête du côté de la 71. Vous roulez en ce moment pour quitter le centre, quitter le Loiret, peut-être à Orléans, direction Clermont-Ferrand, Bourges, direction peut-être aussi Limoges, sur cette A71 au kilomètre 171. La voie de droite est toujours occupée, vous en êtes privé, elle est neutralisée pour des raisons de sécurité, de dépannage d'un autocar. Attention à votre passage qui ne se fait que sur la voie la plus à gauche dans ce secteur.

Show Me Love. Robin S était à vos côtés à l'instant sur le 107.7. On va s'écouter aussi Katy Perry ou encore Phil Collins et Philip Bailey pour finir cette heure comme il se doit. On se retrouvera à 3h pour parler de l'actualité, de la météo et de ce qui se passe sur votre route. Attention à la pluie avec laquelle il faut toujours composer par endroits dans l'ouest, le centre, du côté du littoral atlantique, de la Vendée, de la Loire Atlantique et de la Bretagne en ce moment. Si ce sont des directions que vous prenez, on reparlera aussi de ces zones de travaux dans les prochaines minutes. Point de trafic à prévoir à l'horizon de 2h03, de 3h03 plutôt. Je vous laisse donc en musique. Très bonne route à vous d'ici là.

0: Il est 3h, bienvenue sur le 107.7.
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0: Bonsoir à toutes et à tous. La trêve sera-t-elle respectée au Liban alors qu'Israël et le Hezbollah n'ont cessé les combats ces dernières semaines malgré le cessez-le-feu théorique? Depuis la mi-avril, les représentants de l'État hébreu et du Liban ont acté depuis Washington une nouvelle trêve. Le texte conditionne un arrêt complet des tirs du Hezbollah et vise à exclure les forces du mouvement pro-iranien de zones pilotes, des espaces qui seraient sous contrôle de l'armée libanaise. Un nouveau round de côté pour parler se tiendra la semaine du 22 juin en vue d'un accord global entre les deux États. Dans le lot des grands conflits, la Russie a fait état de 3 morts et en Crimée annexée dans des attaques qu'elle a imputées à l'Ukraine. L'Ukraine qui, la veille, avait fait 7 morts dans une frappe sur un bus du côté de l'oblast de Donetsk, contrôlé aussi par les forces russes. Côté ukrainien, des bombardements de Moscou ont fait 10 morts dans plusieurs régions, selon les autorités locales, au moment où le chef de l'OTAN, Marc Rutte, est arrivé à Kiev pour une visite. En France, le gouvernement est freiné dans le dossier de la loi de programmation militaire après un vote inattendu du Sénat. Le Premier ministre Sébastien Lecornu a appelé le Parlement à trouver une solution alors que le Palais Bourbon a voté en faveur de la suppression de la trajectoire budgétaire des armées d'ici 2030. L'actualité parlementaire, c'est aussi cet ambitieux texte qui s'attaque au cadmium. Contre l'avis du gouvernement, l'Assemblée a donné son feu vert hier à ce texte qui prévoit de réduire les taux autorisés de ce métal lourd dans les engrais phosphatés, métal qui s'accumule de cette façon dans les sols agricoles et contamine ensuite les aliments à dose trop élevée. Sa consommation peut être dangereuse pour la santé. Les opposants au projet de loi pointent pour leur part un risque pour la compétitivité de l'agriculture française. Enfin, pour un mot de sport, fin de journée tricolore sur la terre battue de Roland Garros en faveur des Italiens. Flavio Cobolli, tout comme Matteo Arnaldi, ont décroché leur ticket pour les demi-finales, le second ayant profité du forfait d'un autre compatriote italien, Matteo Berrettini. Chez les dames, la journée aura été marquée, on le rappelle, par ce séisme après l'élimination de la favorite, la Bélarusse et numéro 1 mondiale, Arina Sabalenka. Je sais tes matchs de l'actualité à 3h02 sur le 107.7. Prochain point dans une heure. Restez bien branchés. On va maintenant parler de météo.
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0: Et priorité d'abord à l'actualité trafic. Si vous écoutez en ce moment le 107.7, je me dois de vous parler de cet événement qui, en l'occurrence, vient de se clôturer en fait à l'instant. J'allais interrompre évidemment la météo pour attirer votre attention sur ce contresens qui était en cours, qui était signalé du côté des portes d'Angers. Vous rouliez sur l'A11, enfin vous roulez peut-être même en ce moment d'ailleurs, toujours sur cette A11 direction Nantes. Et donc je viens d'apprendre qu'il y avait bel et bien un véhicule qui roulait sur les mêmes voies que vous, mais face à vous, dans ce sens de circulation. Le véhicule vient d'être interpellé, arrêté donc par les autorités, ce qui veut dire qu'il n'y a plus de danger pour vous sur cette autoroute A11. Puisque nous sommes du côté du point trafic, on va continuer cette actualité pour parler des zone de travaux. En l'occurrence, en ce moment, il y a des travaux du côté justement des Pays de la Loire en direction de Nantes sur la 11. Vous devez, je vous le rappelle, juste d'ailleurs en amont des portes d'Angers, sortir à Péloy-les-Vignes, la bretelle numéro 13, puisqu'il y a un chantier jusqu'à Tiercé, la sortie suivante, la numéro 14. En direction de la Loire-Atlantique également, mais sur l'autoroute de Vendée et la 83, à noter que la sortie 6 Chantonnet est fermé, inaccessible cette nuit. On va aussi parler de la 85 depuis Angers. Vous quittez le Maine-et-Loire, direction peut-être Vierzon, ou inversement, dans les deux sens, sur cette A85, la sortie Beaufort-en-Vallée. La numéro 1 est aussi prise dans les chantiers de la nuit. Et puis on termine en région centre, sur la 71, dans le Loiret. Vous quittez peut-être la région d'Orléans et en l'occurrence direction Bourges, direction Clermont-Ferrand et Limoges, la sortie Orléans centre, la numéro 1 est là aussi concernée par des travaux de rénovation des chaussées et elle est donc évidemment fermée.
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0: Allez, comme promis, du côté de la météo, les dégradations à base de pluie reprennent à nouveau du service en arrivant dans la matinée par le nord, les côtes de la Manche, des épisodes pluvieux qui au fil de la journée vont aussi gagner le littoral atlantique où il faudra aussi se méfier de vent par endroits. Et globalement, ces pluies vont gagner les trois quarts du pays, à l'exception de la Côte d'Azur où va encore régner un soleil éclatant en totale contradiction avec le ciel qui fera bien grise mine partout ailleurs. Rapide coup d'œil au thermomètre avec des normales de saison. 13 à 18 degrés le matin. Au pic de la journée, pas plus de 15 degrés près de la Manche. 17 à 20 pour le reste. Et des maximales de 26 degrés possibles sur le pourtour méditerranéen. Ah oui, avec le jingle, effectivement, la météo ne peut que mieux se lancer. Bon, la météo, donc, on vient de la faire sur le 107.7. On va pouvoir rouler en musique dès à présent avec Charlotte Cardin et Mylène Farmer sur les prochains kilomètres. Ah.

C'est à qui le tour, tout dernier morceau de Mylène Farmer, le retour de l'artiste française sur la scène musicale. 3h11, ça roule très très bien pour vous, quelle que soit votre destination, quelle que soit la région que vous traversez, la route que vous empruntez en ce moment. Point trafic complet à 3h15 après The Course, les Irlandais avec Dreams.

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1: Il va falloir vous adapter concernant la pluie sur votre parcours, particulièrement si vous roulez en ce moment sur l'A11 pour rejoindre Nantes, ou la pluie d'ailleurs à l'arrivée à Nantes sur la Loire-Atlantique et d'ailleurs le long globalement de ce littoral jusqu'aux côtes bretonnes. Ce sera particulièrement marqué encore par ces averses du moment. La chaussée sera aussi très humide sur l'A10 du côté de Tours, d'Orléans, du côté de Poitiers également. Pensez bien à augmenter vos distances de sécurité avec les véhicules qui vous précèdent pour éviter les mauvaises surprises vis-à-vis de cette chaussée donc bien humide. Vous roulez sur la 71 en ce moment, peut-être direction Clermont-Ferrand, direction Limoges, direction Bourges. Eh bien, cela tombe bien puisqu'il y a toujours une information importante concernant le dépannage d'un autocar sur le bord des voies, kilomètre 171. Il va falloir encore serrer à gauche puisque vous êtes toujours privé de la voie la plus à droite. Ça, c'était pour cette petite information trafic du moment dans la région centre. On va se retrouver maintenant pour les chantiers à vous rappeler du côté de la Nouvelle-Aquitaine. Nous allons prendre la route entre Bordeaux et Bayonne, ou Bordeaux et Saint-Sébastien sur la 63. Il y a dans la région de Bayonne d'abord ce chantier. La 63 est fermée en direction de Bordeaux entre Biriatou-Andaille et Saint-Jean-de-Luz Sud, sortie 1 et 2. La sortie 1 est donc obligatoire. Toujours en direction de Bordeaux, il y a cet autre chantier de la DIRA, direction des routes atlantiques, entre Marcheprime et Cestas. C'est une quinzaine de kilomètres qu'il faudra aussi là aussi contourner par le réseau secondaire, hein, depuis la sortie 23 Marcheprime. Sur la rocade bordelaise, en sens intérieur, il y a ce chantier, cette fermeture depuis Bègle jusqu'à Chanteloiseau, sortie 20 et sortie 17. Et puis pour terminer, du côté de la Gironde, si vous empruntez la Nationale 89, vous ne pourrez pas le faire depuis cette rocade, puisque c'est fermé depuis la rocade jusqu'à Ivrac, le poteau, sortie numéro 2 sur cette Nationale 89. Could I have this kiss forever? C'est le titre de ce morceau qui entremêle les voix de Whitney Houston et d'Enrique Iglesias.

0: C'était Jetlag, le tout nouveau morceau de Louisa, la Rennaise, sur le 107.7, 3 heures passées de 23 minutes. On roule jusqu'à 3h30 avec deux autres titres, et puis ensuite on reviendra sur le trafic, sur ces autres zones de travaux du moment, du côté de la 64 et du périphérique toulousain.
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0: Vous allez entendre les Beautiful Thoughts juste derrière ma voix, avant de retrouver George Michael dans la foulée.

0: l'est du pays, entre l'Île-de-France, les Pays de la Loire, la région centre, la Nouvelle-Aquitaine ou même l'Occitanie. On commence d'abord dans les Pays de la Loire. On commence par parler eh bien de ces de cet animal errant, ce chevreuil, pardonnez-moi, chevreuil qui pourrait se trouver près de Vauvois. Si vous roulez sur la 87 entre Angers et La Roche-sur-Yon, eh bien c'est localisé au kilomètre 55, signalement aussi à proximité de Cholet-Sud, hein, la bretelle de sortie numéro 27. Un bon point de repère que vous pouvez garder en tête. Attention à vous dans les deux sens de circulation au cas où l'animal tenterait de traverser les voies. L'actualité trafic, ce sont aussi ces zones de travaux. Je vous avais promis de parler de la 64 notamment. On y vient tout de suite avec en Occitanie cette fermeture de l'Escar à la sortie 9.1 sur cette A64 dans les deux sens de circulation. Notez aussi si vous abordez Toulouse, si vous quittez plutôt Toulouse pour prendre la 64 en direction de Bayonne, que la sortie est obligatoire à Murénor à la sortie 35, puisque jusqu'à Portet-sur-Garonne, c'est encore totalement fermé cette nuit. Notez aussi que le périphérique intérieur toulousain est fermé en provenance de la 61, de la Méditerranée. C'est fermé en direction de Tarbes et de Blagnac, depuis le Palais jusqu'à Rangueil. Là aussi, c'est donc une sortie obligatoire au Palais qui vous attend pour contourner ce chantier nocturne. Dans le prochain point trafic de 3h45, nous évoquerons les chantiers plus au nord du côté de la Vendée, de l'A11, de l'A85 ou encore l'A71.
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0: Merci d'avoir choisi le 107.7 à suivre votre rendez-vous santé. En cette semaine de prévention du diabète, nous parlerons de cette maladie qui touche près de 4 millions de Français. Le nombre de nouveaux cas pourrait pourtant être réduit grâce à une prise en charge précoce. Les détails juste après Nash.
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0: Nac, les sentiments et la couleur de l'amour, surtout la musique dans les prochaines minutes sera celle de Marie-Sara. Attention, si vous êtes sur la 87 direction La Roche-sur-Yon ou direction Angers, il se pourrait qu'un animal, un chevreuil, se trouve toujours près de vos voies, secteur de Cholet, kilomètre 55. Tout de suite, votre rendez-vous santé en partenariat avec le magazine Bien-être et Santé. À l'occasion de la Semaine nationale de prévention du diabète de type 2, les pharmacies se mobilisent pour sensibiliser et repérer les patients à risque. Charlotte Latour est avec Juliette Legros, directrice de la rédaction du magazine, pour nous en dire plus.
1: Sur les plus de 4 millions de Français touchés par le diabète, 92% sont atteints du diabète de type 2. D'ici l'an prochain, on pourrait compter 500 000 nouveaux cas, mais on peut retarder l'arrivée de la maladie, voire même l'éviter. Avant d'en parler, déjà, qu'est-ce que c'est que le diabète de type 2, Juliette Legros ?
2: C'est une maladie qui fait monter trop haut le sucre dans le sang. Le corps fabrique encore de l'insuline, mais elle agit moins bien. Avec le temps, ça fatigue l'organisme, ça peut même abîmer plusieurs organes si c'est pas surveillé. Les principales causes, elles sont connues, c'est le surpoids, la sédentarité et une alimentation trop riche ou déséquilibrée.
1: Comment détecte-t-on la survenue de la maladie ?
2: Ça peut être une soif excessive, des envies d'uriner fréquentes, une fatigue inhabituelle, d'où l'intérêt d'un dépistage. Alors souvent, c'est par une prise de sang prescrite par le médecin, mais, et donc ça c'est nouveau, en pharmacie, le dépistage peut avoir lieu, il va débuter par un questionnaire qui permet aux pharmaciens de repérer les personnes à risque avec des critères comme l'âge, l'indice de masse corporelle, le fameux IMC, le tour de taille ou des antécédents familiaux. Et si le score il dépasse un certain nombre de points, le pharmacien il procède un test dit capillaire. Il s'agit en fait d'un prélèvement d'une goutte de sang à bout du doigt, immédiatement analysé avec un lecteur de glycémie.
1: Ces procédés sont en place dans toutes les pharmacies ?
2: Pas dans toutes. La Fédération française des diabétiques a lancé en 2012 la Semaine nationale de prévention qui a lieu en ce moment. Et c'est dans ce cadre que les pharmaciens partenaires de cette semaine peuvent proposer un test de dépistage à l'officine. À noter, je le précise, ce test il n'est pas encore pris en charge par l'assurance maladie. Et selon les pharmacies, le test il est payant, mais en général c'est vraiment pas très cher, ou gratuit, ou pris en charge par la mutuelle.
1: Et alors en quoi est-ce que cela permet de retarder la survenue de la maladie, ce test ?
2: Plus la maladie elle est détectée tôt, plus les risques de complications lourdes, cardiovasculaires, rénales, oculaires, neurologiques, peuvent être limités. Du coup, si la mesure du test de la glycémie y dépasse les seuils de vigilance, le patient il est orienté vers son médecin traitant pour une prise en charge rapide et adaptée.
1: Alors on insiste bien sur le fait que ce test n'est pas encore généralisé. Et pourquoi d'ailleurs, Juliette ?
2: En fait, il ne l'est pas encore, mais il devrait l'être prochainement. Là, la Caisse nationale de l'assurance maladie, elle est en train de mettre au point ce nouveau dispositif d'accompagnement qui devrait être déployé à l'échelle nationale au 1er janvier 2027. Et ça deviendra gratuit pour les patients.
1: Merci Juliette Legros. Bien-être et Santé magazine à retrouver dans toutes les pharmacies partenaires. 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
1: Et on va se retrouver encore une fois pour un point sur le trafic. Tout est calme sur la route, pas de difficultés si on met de côté une météo un peu difficile quand même du côté des Pays de la Loire, du côté de le littoral atlantique, toujours beaucoup de pluie sur votre parcours, justement en direction de Nantes. On va attirer surtout votre attention sur ces travaux, ces zones de travaux et ces chantiers. Donc, du côté de la 83 d'abord, avec en direction de la Loire-Atlantique, la sortie 6 pour Chantonnay, toujours fermée en ce moment. Sur les voies de la 11, c'est pareil, il y a aussi un chantier direction Nantes, juste avant les portes d'Angers, entre Péloy-les-Vignes et Tiercé, numéro 13 et 14. Il faut donc sortir à Péloy-les-Vignes pour contourner ce chantier, cette zone de travaux d'inspection sur la chaussée. Tiens, je vous retrouve au passage pour rester dans les Pays de la Loire quelques instants sur la 87, non pas pour un chantier, mais pour vous rappeler qu'il y a peut-être toujours un chevreuil près de vos voies. Un patrouilleur va inspecter cette portion, kilomètre 55. Nous sommes à proximité des portes de Cholet, juste à proximité de Cholet Sud, la sortie qui porte le numéro 27. Gardez bien ce point de repère et restez prudent quand vous passez dans ce secteur de la 87. Si vous quittez le Maine-et-Loire, si vous étiez à proximité d'Angers sur la 11 et que vous prenez la 85 direction Tours et Vierzon, sachez que sur cette A85, d'ailleurs, pas seulement dans cette direction, mais aussi en direction d'Angers, la sortie Beaufort-en-Vallée, sortie numéro 1, est fermée en ce moment. Pour terminer, du côté des travaux, on prend la route sur l'A71, peut-être en ce moment, depuis l'A10, depuis Orléans, sur l'A71. Notez que la sortie Orléans-Centre est aussi concernée par des travaux. Elle est donc fermée en ce moment même. Allez, voici Queen avec ce You Don't Fool Me. On écoutera aussi Doja Cat sur la route.

L'un des titres emblématiques de Doja Cat, Say So, 3h54. Après la rappeuse américaine, il y a tout de suite la chanteuse Gwen Stefani avec 4 in the Morning. Les Blues Brothers seront aussi de la partie, se préparent en coulisses pour terminer la route avec vous jusqu'à 4h du matin. Et moi, je vous retrouve ensuite à partir de 4h pour l'actualité, les prévisions météo et ce temps pluvieux dans le quart nord-ouest particulièrement. Ainsi que l'actualité trafic qui reviendra dans la foulée. Il s'agira de repartir du côté des chantiers qui vous concernent.

0: pleine puissance avec les Blues Brothers sur le 107.7. Bienvenue à vous qui nous rejoignez, il est tout juste 4h.
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0: Bonjour à toutes et à tous. Fumée blanche à Washington cette nuit en phase de pourparlers depuis avant-hier sous l'égide des États-Unis. Israël et le Liban ont passé un nouvel accord incluant un cessez-le-feu. Le protocole qui conditionne l'arrêt complet des tirs du Hezbollah évoque la création de zones pilotes qui seraient sous contrôle de l'armée libanaise et où les forces du mouvement pro-iranien seraient bannies. De nouvelles négociations directes sont prévues la semaine du 22 juin, en fait savoir les deux États. Nouvelle défaite en interne, infligé à Donald Trump. Le président américain, qui essuie ces dernières semaines les critiques sur la guerre menée au Moyen-Orient, a fait face à un vote de la Chambre des représentants pour adopter un texte ordonnant le retrait des troupes américaines en Iran. Un texte adopté grâce aux voix de 4 députés républicains. La résolution reste à ce stade symbolique, étant donné le droit de veto que peut exercer Donald Trump. En France, l'enquête se poursuit dans le sillage de la disparition de Liana, cette collégienne de 11 ans qui n'a plus donné signe de vie depuis vendredi dernier. Le principal suspect, toujours entre les mains des autorités et soupçonné de l'avoir enlevé, fait l'objet de plusieurs procédures judiciaires depuis 2017. À chaque fois, il s'agit de plaintes pour viol sur mineur. On a appris que la dernière en date a été déposée hier à l'encontre de l'homme de 41 ans. L'actualité, c'est aussi ce drame après la découverte lundi d'une jeune femme de 25 ans poignardée dans son appartement du centre-ville de Martigues, dans les Bouches-du-Rhône. Jeune femme victime de 58 coups de couteau, d'après les autorités. Son compagnon, qui a été placé en détention provisoire pour homicide sur conjoint, nie toute implication. Et puis, pas de pause pour cette nuit, pas de pause de bal orange de l'autre côté de l'Atlantique. Jour J pour les grandes finales des playoffs en NBA. La coqueluche du basket français Victor Wembanyama et les San Antonio Spurs affrontent en ce moment leur coriace adversaire new-yorkais, 55 à 48 en faveur de San Antonio. C'est la reprise après la mi-temps. 4h02 sur le 107.7, retour de l'actualité dans une heure. Tout de suite, restez bien branchés. On passe à la météo. Les dégradations à base de pluie reprennent à nouveau du service en arrivant dans la matinée par le nord, les côtes de la Manche, des épisodes pluvieux qui, au fil de la journée, vont aussi gagner le littoral atlantique, comme c'est déjà le cas d'ailleurs en ce moment, où il faudra aussi se méfier de vent par endroit. Et globalement, la pluie va gagner les trois quarts du pays, à l'exception de la Côte d'Azur, où va encore régner un soleil éclatant, en totale contradiction avec le ciel qui fera bien grise mine partout ailleurs. Un rapide coup d'œil au thermomètre, avec des normales de saison, 13 à 18 degrés le matin et au pic de la journée, un pas plus de 15 degrés près de la Manche, 17 à 20 pour le reste et des maximales de 26 degrés possibles sur le pourtour méditerranéen.
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0: La page est quasiment blanche devant mes yeux. En tout cas, il n'y a pas de difficulté à l'horizon, pas d'animaux errants comme c'était le cas tout à l'heure sur la 87, pas d'accident à cette heure-ci, simplement des zones de travaux. Je vous retrouve en Nouvelle-Aquitaine. On va faire région par région en fonction des différents points trafic et on va commencer cette heure avec cette région Nouvelle-Aquitaine. Dans la région de Bayonne sur l'A63, je dois vous rappeler qu'en direction de Bordeaux, il y a un chantier entre Biriatou en Daille et Saint-Jean-de-Luz-Sud. Les sorties 1 et 2, vous devez donc sortir à Biriatou en Daille. Il y a un autre chantier à l'autre bout avant d'arriver jusqu'à Bordeaux, du côté de Marcheprime et jusqu'à Sestas. La sortie Marcheprime 23 est aussi obligatoire. Il faudra passer sur le réseau secondaire pour contourner cette quinzaine de kilomètres inaccessibles. Du côté de la rocade bordelaise en sens intérieur, il y a cette fermeture entre Bègles et Chanteloiseau, sortie 20 et 17 respectivement. Fermeture toujours en cours en ce moment. Et je termine par ce chantier du côté de la Nationale 89, fermé depuis la rocade bordelaise jusqu'à Ivrac, le poteau, la sortie numéro 2 de cette Nationale 89. Prochain point trafic dans une dizaine de minutes et des zones de travaux que l'on abordera qui sont d'actualité toujours du côté de la 64 et du périphérique toulousain.
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0: Très bonne route avec la musique 10 minutes avec Zara Larsson, Fuck the Fox, juste après également un morceau de Robbie Williams attendu dans ce quart d'heure.

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1: À l'ombre d'une difficulté sur les routes de la moitié ouest à cette heure-ci, on va pouvoir reprendre le fil de nos zones de travaux. Je vous retrouve cette fois-ci sur la 64 en Occitanie. Nous étions tout à l'heure sur la 63, notamment, et nous étions aussi près de Bordeaux. Là, nous passons sur la 64 avec cette fermeture toujours dans les deux sens concernant la sortie de l'Escar qui porte le numéro 9.1. C'est entre Bayonne et Pau et il y a à chaque fois dans un rayon de 5 km d'autres possibilités pour sortir, quitter cette A64, cette Pyrénéenne qui au départ de Toulouse est fermée direction Bayonne entre Portet-sur-Garonne et Muret-Nord, les sorties 37 et 35 respectivement. Notez aussi si vous rejoignez Toulouse, mais depuis la 61 que le périphérique intérieur toulousain est toujours fermé direction Blagnac et Tarbes entre Le Palais et Rangueil. Ce qui veut dire que Le Palais, la sortie 19, est une sortie obligatoire pour vous en provenance de la 61 notamment.

Les grandes heures de David Guetta avec ce morceau Love is Gone sur le 107.7. Non, l'amour ne part jamais, tout comme l'infotrafic qui, tous les quarts d'heure, eh bien, reprend ses droits. Ce morceau nous ramenait en 2007. En tout cas, d'autres titres que l'on va entendre, un plus récent, collaboration entre deux artistes français que sont Zawi et Stéphane. Il y aura aussi les Face No More ou encore la Lisa Stansfield jusqu'à 4h30 et ensuite le retour du trafic arrivera à 4h30 donc.

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1: Toujours à vos côtés pour vous accompagner, vous guider et vous indiquer au mieux ce qui peut vous concerner sur la route en ce moment. Et en l'occurrence, les seules choses qui vous concernent, ce sont d'abord des zones de travaux. Nous étions tout à l'heure aux zones de Toulouse, le long des Pyrénées. On passe maintenant du côté de l'autoroute de Vendée. Vous êtes en direction de Nantes. Je vous rappelle que sur la 83, la sortie numéro 6 pour Chantonnay est toujours fermée cette nuit et donc en ce moment. Si vous êtes aussi en direction de Nantes, mais par l'A11, eh bien, il y a une fermeture aussi entre deux sorties, entre Péloy-les-Vignes et Tiercé, les sorties 13 et 14. Il faudra donc quitter l'A11 à Péloy-les-Vignes pour contourner ce petit chantier. Depuis l'A11, vous basculez peut-être sur l'A85. A85 fermée au niveau de Beaufort en Vallée, sortie numéro 1. Et ce, dans les deux sens de circulation, aussi bien en direction de Vierzon que d'Angers. Et puis on termine du côté de l'A71 avec sur cet axe Orléans-Bourges notamment, eh bien l'impossibilité de sortir à Orléans-Centre, la bretelle qui porte le numéro 1 uniquement quand vous quittez Orléans depuis cette A71, puisque dans l'autre sens elle reste encore ouverte, hein, cette bretelle de sortie. Une fois qu'on a parlé des chantiers, on a parlé d'à peu près tout, on reste quand même prudent vis-à-vis de cette météo. La pluie qui va continuer tout au long de cette journée, eh bien ne perd pas en intensité en ce moment. Vous trouverez des chaussées bien humides. Alors, le long d'autoroute de Vendée où nous étions quelques instants, il y a quelques instants, dans certains secteurs plus localisés qui sont bordés par l'A11, notamment aussi, je pense à vous, du côté du Mans, je pense à l'A28 si vous allez vers la Normandie, vers Alençon aussi en ce moment. Adaptez bien votre conduite. Restez avec de meilleures distances de sécurité que d'habitude encore. Et puis, pensez bien sûr à la règle d'or 110 km/h au lieu de 130 quand vous roulez sous la pluie.
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1: À suivre, votre Magoto consacré aujourd'hui à la nouvelle BMW iX3 qui bat des records d'autonomie avec plus de 510 km sur autoroute. Présentation de ce véhicule qui préfigure l'automobile électrique de demain. Juste après Stromae, voici ta fête.

0: C'était le Belge Stromae. À l'instant, 4h35 tout à l'heure, il y aura Sienna Spiro dans votre autoradio. Allez, place d'abord à votre rendez-vous Magoto sur le 107.7. Nous retrouvons Sébastien Datte en compagnie d'un journaliste de l'Automobile Magazine.
1: Cette semaine, je suis aux côtés de Christophe Congréga. Bonjour Christophe.
2: Bonjour.
1: Sujet transversal consacré à l'autonomie des véhicules électriques cette semaine, avec notamment l'essai du nouveau BMW iX3 qui bat des records en matière justement d'autonomie.
2: Effectivement, c'est la première fois que nous avons noté sur autoroute une autonomie supérieure à 500 km.
1: Énorme.
2: Aujourd'hui, on dit énorme pour une électrique. Une voiture thermique, elle fait largement plus.
1: Mais le résultat, c'est vraiment comparable pour le coup.
2: Voilà, c'est ça. On s'en rapproche de très près. D'autant que les recharges sont promises en assez peu de temps, en gros, moins de 20 minutes.
1: Oui, parce qu'il y a l'autonomie et le temps de recharge qui est extrêmement important.
2: Exactement, parce que aujourd'hui, cet iX3, il embarque une technologie 800 volts. Et il y a un autre atout qui est un peu plus technique, c'est du carbure de silicium dans l'électronique qui contrôle tout ça. Alors on est technique, mais ça fait gagner des fois 20% de consommation, donc d'autonomie. Donc ces trois technologies, grosse batterie, 800 volts, charge rapide et le carbure de silicium, ça permet d'avoir des voitures électriques qui aujourd'hui permettent de voyager loin et donc d'être polyvalentes.
1: Avec ces chiffres, on le comprend, l'autonomie et le temps de recharge, c'est très très bon. Mais c'est très très cher aussi, on est chez BM en plus.
2: Il démarre à 71 900 euros, donc avec quelques options, on est vite à 80 000 euros. Donc c'est pas encore pour tout le monde, on peut espérer que ça se démocratise. On sait pas combien de temps ça va prendre, ces technologies sont très coûteuses, ça va prendre du temps.
1: Oui, parce que c'est l'idée, c'est quand même pas un très très grand véhicule, donc on peut imaginer retrouver cette technologie, peut-être même chez nos Français dans les années qui viennent, avec des prix en baisse.
2: Alors on espère, Renault a annoncé qu'ils allaient faire dans quelques temps des batteries qui marcheront sous 800 volts et avec du carbure de silicium aussi. Ça sera évidemment sur leur haut de gamme, on ne sait pas tout à fait à quel prix, ça sera moins cher que chez BMW évidemment, ça sera peut-être pas quand même à la portée de toutes les bourses, mais en tout cas la tendance est là, ça progresse.
1: C'est encourageant et on retrouvera peut-être aussi des occasions finalement dans les années qui viennent au fur et à mesure, ce qui permettra de retrouver ces véhicules un petit peu plus abordable. Cheval à bascule, c'est le titre de l'article que vous consacrez à cette BMW iX3 et des records donc d'autonomie à trouver dans le dernier numéro de l'Automobile Magazine. À très bientôt, Christophe Congréga.
2: À bientôt.

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1: Il est désormais 5h moins le quart et ça ne change pas. C'est toujours aussi tranquille sur les axes de la moitié ouest, depuis les Pays de la Loire, la région centre, l'Île-de-France, la Bretagne, la Normandie. Vous circulez aussi en ce moment en Occitanie et même en Nouvelle-Aquitaine. C'est sur cette dernière région que l'on va s'arrêter, dans cette dernière, pour des travaux. Des chantiers toujours en place du côté de la rocade bordelaise. La rocade intérieure reste fermée en ce moment entre Bègles et Champloiseau, les sorties 20 et 17. Notez que si depuis la rocade vous vouliez basculer sur la Nationale 89, vous ne pourrez pas le faire comme c'est habituellement le cas, puisque la Nationale 89 est fermée entre la rocade bordelaise et Ivrac, le poteau qui porte le numéro 2. Ça, c'est sur le réseau secondaire. En tout cas, ce sont des zones au-delà du réseau Vinci Autoroute. Nous nous retrouvons sur la 63 dès à présent, avec en l'occurrence cette fermeture du côté de Marche Prime, la sortie 23, qui est obligatoire, puisque sur les 15 kilomètres qui suivent jusqu'à Cestas, il y a des travaux en ce moment. Et donc, il faut passer encore sur le réseau secondaire. La 63 en direction de Bordeaux, on termine avec cette autre zone à contourner par le réseau secondaire, entre Biriatou-Andaille et Saint-Jean-de-Luz-Sud, sortie 1 et 2. Entre ces deux-là, il y a divers travaux d'entretien en ce moment. La reprise du titre Your Song avec la voix de Billy Paul.

C'était Head and Heart avec Eagle Eye, avec non, Joel Curry et Nick. Les Eagle Eye Cherry, par contre, arrivent, oui, juste après cela. Ils arrivent pour vous conduire jusqu'à 5 heures, jusqu'à l'actualité. Ensuite, il y aura un point sur les prévisions météo. Et puis, on fera eh bien un aperçu des routes de la moitié ouest avec le retour du trafic. Notez qu'il y aurait un accident qui se serait produit sur les voies de la 87 en direction de Cholet, de la Roche-sur-Yon, en l'occurrence après les ports de Cholet, juste avant la sortie 29 pour le secteur des Herbiers, kilomètre 76. Restez prudents, les Eagle Eye Cherry sont à vos côtés. Voici Save Tonight.

0: Save Tonight, Legalite Cherry sur votre route à désormais 5h. Bienvenue à vous sur le 107.7.
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0: Bonjour à toutes et à tous. La trêve sera-t-elle respectée au Liban? Alors qu'Israël et le Hezbollah n'ont cessé les combats ces dernières semaines, malgré le cessez-le-feu théorique, les représentants de l'État hébreu et du Liban ont acté depuis Washington une nouvelle trêve. Le texte conditionne un arrêt complet des tirs du Hezbollah et vise à exclure les forces du mouvement pro-iranien des zones pilotes, des espaces qui seraient sous contrôle de l'armée libanaise. Un nouveau round côté pour parler se tiendra la semaine du 22 juin en vue d'un accord global entre les deux États. Israël qui, sur un autre front, a lancé de nouvelles attaques sur la bande de Gaza, des frappes qui ont fait au moins 8 morts d'après les autorités palestiniennes. Dans le lot des grands conflits, la Russie a fait état de 3 morts en Crimée annexée dans une attaque qu'elle a imputée à l'Ukraine. L'Ukraine qui la veille avait déjà fait 7 morts dans une frappe sur un bus du côté de l'oblast de Donetsk, contrôlé aussi par les forces russes. Côté ukrainien, des bombardements russes ont fait une dizaine de morts dans plusieurs régions, selon les autorités locales, au moment où le chef de l'OTAN, Marc Rutte, est arrivé à Kiev pour une visite. En France, le gouvernement est freiné dans le dossier de la loi de programmation militaire après un vote inattendu du Sénat. Le Premier ministre Sébastien Lecornu a appelé le Parlement à trouver une solution alors que le Palais Bourbon a voté en faveur de la suppression de la trajectoire budgétaire des armées d'ici 2030. Enfin, pour un mot de sport, fin de journée tricolore sur la terre battue de Roland-Garros en faveur des Italiens. Flavio Cobolli, tout comme Matteo Arnaldi, ont décroché leur ticket pour les demi-finales. Le second ayant profité du forfait d'un autre compatriote italien, Matteo Berrettini. Chez les dames, la journée aura été marquée par un séisme avec l'élimination de la favorite, la Bélarusse et numéro 1 mondiale Arina Sabalenka, qui a complètement craqué en fin de match en se faisant infliger un 6-0 dans la dernière manche par son adversaire russe Diana Schneider. Je sais tes matchs de l'actualité, en tout cas à 5h02 sur le 107.7. Prochain point dans une heure en la matière. Restez bien branchés, on va maintenant parler de la météo. Les dégradations à base de pluie reprennent à nouveau du service en arrivant dans la matinée par le nord et le long des côtes de la Manche, comme c'est le cas déjà d'ailleurs en ce moment. Des épisodes pluvieux qui, au fil de la journée, vont gagner le littoral atlantique, où il faudra aussi se méfier d'ailleurs du vent par endroit. De la pluie sinon qui va globalement gagner les trois quarts du pays, à l'exception de la Côte d'Azur, où va encore régner un soleil éclatant, en totale contradiction avec le ciel qui fera bien grise mine partout ailleurs. Rapide coup d'œil au thermomètre, avec des normales de saison, 13 à 18 degrés le matin et au pic de la journée, pas plus de 15 degrés près de la Manche, 17 à 20 pour le reste, et des maximales de 26 degrés possibles sur le pourtour méditerranéen de Perpignan à Montpellier.
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0: L'infotrafic à 5h03, bienvenue à vous si vous vous branchez tout juste sur le 107.7, peut-être déjà en direction des grandes agglomérations sur la route du travail, route sur laquelle tout se passera sans encombre, hein, sans difficulté particulière. Alors, on va mettre de côté la météo qui, pour le coup, elle, est un frein, entre guillemets, pour vous. En tout cas, une difficulté spécifique des conditions de conduite dégradées du côté de la Loire-Atlantique, de la Vendée en ce moment, notamment sur l'A83 entre Niort et Nantes. On y reviendra de toute manière sur cette météo un peu difficile. Un accident se serait produit d'ailleurs du côté des Pays de la Loire sur l'A87 en direction de La Roche-sur-Yon. Vous avez passé les portes de Cholet. Je vous rappelle qu'il y aurait donc peut-être un véhicule accidenté sur bande d'arrêt d'urgence, kilomètre 76, juste avant la sortie qui s'appelle Les Herbiers et qui porte donc le numéro 29. Ça, c'était pour l'actualité du côté des Pays de la Loire, mais on va surtout parler travaux dans ce point de trafic. Il y a encore quelques chantiers qui sont en place en ce moment. Je vous retrouve dans le sud-ouest. Vous m'entendez le long des Pyrénées sur la 64. Je vous parle de cette sortie toujours fermée. L'Escar, la numéro 9.1, c'est entre Bayonne et Pau. Elle est toujours inaccessible dans les deux sens de circulation. À 64 que vous récupérez en quittant Toulouse, direction Bayonne peut-être. Eh bien, c'est fermé cette A64 sur quelques kilomètres entre Portet-sur-Garonne et Murénor, les sorties 37 et 35, ce qui fait que la sortie 37 Portet-sur-Garonne est obligatoire pour contourner cette zone de travaux. Et puis, un mot pour vous qui rejoignez peut-être l'agglomération toulousaine, la Ville Rose, par l'A61, vous arrivez sur le périphérique intérieur, sachez qu'en direction de Blagnac et de Tarbes, il y a toujours ce chantier entre le Palais et Rangueil, ce qui fait que vous devez sortir par le réseau secondaire, vous quittez le périphérique intérieur au Palais, cette sortie numéro 19.
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Makeba 5h08, c'est le morceau qui l'a révélé à la scène musicale. On s'écoute Angel et Justice, une Belge avec ses deux Français sur What You Want. C'est le projet qu'ils ont en commun depuis quelques mois. Il y aura aussi les Irlandais du U2 avec leur titre très politique, leur tout dernier projet musical également, pour vous conduire au point trafic de 5h15, où il sera notamment question des autres zones de travaux dont je n'ai pas pu vous parler il y a quelques instants. Et surtout de cet accident, un véhicule accidenté sur le bord des voies de la 87, direction La Roche-sur-Yon, kilomètre 76.

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1: Et l'infotrafic à 5h16, eh bien, ne se résume quasi exclusivement qu'à des zones de travaux, des chantiers qui sont toujours en place. Certains d'entre eux viennent aussi de prendre fin. On va faire le point sur tout cela. D'abord, je tiens à vous rappeler et à vous confirmer la suspicion d'un véhicule à l'arrêt, d'une gêne au trafic dont je vous parlais sur la 87 depuis quelque temps déjà, depuis une bonne trentaine de minutes. En l'occurrence, il y a bel et bien, en direction de La Roche-sur-Yon, ce véhicule accidenté au kilomètre 76, vraiment juste en amont de la sortie 29 pour le secteur des Herbiers. Vous avez passé les portes de Cholet, il va falloir serrer à gauche puisque ce véhicule vous gêne légèrement sur la voie de droite. Pour l'instant, ce n'est pas protégé, hein. On attend toujours un patrouilleur. Ah si, ça y est, à l'instant, un patrouilleur est en train d'arriver sur place. Il va protéger donc la zone et très probablement neutraliser donc cette voie de droite pour votre sécurité. On va rester du côté des Pays de la Loire pour les zones de travaux qui sont toujours en cours. Nous sommes à chaque fois en direction de Nantes. D'abord sur la 83, avec la sortie Chantonnay numéro 6 qui reste toujours fermée en ce moment pour des travaux sur la chaussée. Nous sommes sur la 11 également. Nous étions plutôt sur la 11 avec cette réouverture qui est en train de se profiler. Il y avait cette sortie obligatoire du côté de Péloy-les-Vignes en direction d'Angers de Nantes. Ça y est, vous allez pouvoir continuer la route. Plus besoin de quitter la 11 et de contourner une zone de travaux. Le chantier a pris fin sur cette portion de l'autoroute A11. Il reste que depuis l'A11, si vous basculez direction Tours et Vierzon sur l'A85, la sortie Beaufort-en-Vallée numéro 1, eh bien, pour l'instant, est toujours fermée au moment où je vous parle. D'ailleurs, elle est fermée aussi pour vous dans l'autre sens si vous rejoignez Angers, le Maine-et-Loire. On termine sur l'A71, cet aperçu des travaux et une autre bretelle de sortie concernée encore par ce chantier du côté de d'Orléans-Centre, la sortie qui porte le numéro 1. Et c'est uniquement pour vous qui êtes en train de quitter peut-être Orléans. Justement, vous prenez la direction de Bourges, de Clermont-Ferrand. Vous ne pouvez pas dans ce sens-là prendre cette sortie Orléans-Centre. On poursuit la route en musique, on ne déroge pas à cette règle sur le 107.7 puisque tous les quarts d'heure on fait le point sur le trafic et qu'entre chaque quart d'heure on s'écoute quelques titres musicaux, les titres d'hier et d'aujourd'hui. C'était hier sur On My Mind avec les Sunday Drivers.

I belong to you, les mots doux de Lenny Kravitz pour vos oreilles de bon matin 5h26. Moi, je ne vous appartiens que jusqu'à 6h avant qu'un nouveau copilote, que deux nouveaux copilotes, pardonnez-moi, ne prennent le relais pour l'infotrafic pour vous accompagner tout au long de votre trajet matinal. Il y a Mabel en attendant pour continuer la route en musique d'ici 5h30. On reparlera notamment de ce véhicule accidenté qui requiert des interventions sur les bords de la 87 direction La Roche-sur-Yon, kilomètre 76. Ça y est, la voie de droite vient d'être neutralisée pour votre sécurité.

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2: 5h30, bienvenue si vous venez de vous brancher à l'instant sur les ondes du 107.7, peut-être déjà en route pour le travail, pour les grandes agglomérations de la moitié ouest, sur laquelle je vous accompagne encore pour une grosse demi-heure, avant que de nouvelles voix, de nouveaux copilotes ne prennent le relais comme il se doit. Dans l'actualité du moment, nous avons encore des zones de travaux à évoquer ensemble. On en parlera juste après avoir rappelé qu'il y a eu un accident sur l'A87, l'axe Angers-La Roche-sur-Yon, après avoir passé les portes de Cholet. Attendez-vous à devoir serrer sur la voie de gauche juste le temps de passer le long du kilomètre 76, puisqu'il y a des opérations en cours, prise en charge et dépannage en l'occurrence d'un véhicule kilomètre 76, et donc voie de droite et bande d'arrêt d'urgence sont occupées et neutralisées pour votre sécurité. Pensez à lever le pied en amont de ce secteur. Si vous êtes sur l'autoroute A10 en remontée vers le nord direction Paris, vous longez une zone où des cônes manifestement peuvent être renversés sur le bord des voies. C'est encore un signalement. Un patrouilleur est attendu, kilomètre 494, pour vérifier tout cela et remettre en place les cônes s'ils sont bel et bien renversés. En attendant, si vous apercevez quelque chose d'anormal, vous pouvez mettre vos warnings, vos feux de détresse. Ça reste un très bon moyen pour prévenir les véhicules derrière vous. Allez, je viens au niveau des travaux, j'y viens sur ces travaux. En l'occurrence, on va se retrouver en Nouvelle-Aquitaine, notamment d'abord pour parler de cette fermeture pour accéder à la rocade bordelaise, fermeture de l'A63 du côté de Marcheprime. C'est-à-dire que cette sortie 23 Marcheprime est obligatoire pour contourner les 15 kilomètres qui suivent jusqu'à Sestas. C'est un chantier qui se développe sur ces 15 kilomètres et donc vous coupez la route, vous coupez par le réseau secondaire et notamment la départementale 1250. Notez par ailleurs, sur cette A63, toujours direction Bordeaux et la Gironde, qu'il y a une fermeture aussi entre Biriatou-Andail et Saint-Jean-de-Luz Sud. Les sorties 1 et 2 et la même cas de figure. Il faudra aussi passer quelques instants par le réseau secondaire, sortie donc à Biriatou-Andail. On passe aussi le long des Pyrénées. Si vous êtes sur la 64, vous m'entendez peut-être en direction de Toulouse ou inversement en direction de Bayonne. Dans les deux sens de circulation, notez qu'à cette heure-ci, la sortie Lescar, la sortie qui porte le numéro 9.1, est toujours fermée, inaccessible.
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2: Dans un instant, sortir en famille, nous vous emmènerons découvrir le cloître de l'abbaye de Moissac, près de Castelsarrasin, un lieu célèbre pour la richesse de son décor sculpté. 8 piliers, 76 chapiteaux, tous différents, une plongée dans 1000 ans d'histoire au cœur du Tarn-et-Garonne, juste après ce Pinky Up, tout nouveau morceau de Katsai. Attention, ça envoie.

0: Je vous avais prévenu, Katsai, ça ne rigole pas avec ce Pinky Up. Aujourd'hui, dans Sortir en famille, direction les environs de Castelsarrasin. Hélène Dali, vous nous faites découvrir l'abbaye de Moissac pour commencer.
1: À cette époque, elle est rattachée à l'abbaye de Cluny en Bourgogne, l'un des ordres les plus puissants d'Europe. Et ce rattachement change tout. Il apporte les moyens, les artisans et l'ambition. Moissac se reconstruit avec le cloître et le portail monumental de l'entrée de l'abbatiale. Loïc Lepreux du service patrimoine de Moissac.
2: Ce sont des chefs-d'œuvre de la sculpture romane. Il faut imaginer donc un grand cloître avec 76 chapiteaux sculptés en calcaire blanc. Donc ce sont des sortes de petits chapiteaux pyramidaux posés sur des colonnettes en marbre. Et donc c'est finement sculpté, on dirait vraiment de la dentelle de pierre. On va retrouver les motifs romans, ça peut être des motifs végétaux, des motifs animaliers ou des personnages. Tous ces chapiteaux racontent une histoire, ils sont tous différents et tous transmettent un message.
1: Et les visiteurs, eux, observent aussi tous les détails.
3: Mais ce qu'on voit, c'est le travail de la brique, le travail de la pierre. C'est quelque chose qui est relativement bien fait pour l'époque, avec les outils que les gens disposaient.
4: Moi, ce qui m'a marqué quand j'ai visité le cloître, c'était vraiment la beauté du lieu, avec tous les chapiteaux, la lumière aussi. Quand il y a le soleil, on a une très très belle lumière dans le cloître. Et on voit vraiment la beauté de ces chapiteaux avec divers motifs.
5: C'est immense quand on y arrive, donc on y reste un peu bouche bée devant. Tout est bouleversant et puis il y a des énormes tableaux. C'est très intéressant à visiter.
1: L'histoire du lieu, c'est aussi le scriptorium, un espace de travail où l'on découvre comment les moines avaient accès aux livres bien avant l'imprimerie. On les appelle les moines copistes. Pourquoi ? La réponse avec Loïc Lepreux.
2: Donc ces moines, s'ils devaient avoir un livre, il fallait qu'ils le copient. Donc ils partaient de parchemin, c'est de la peau d'animal qui avait subi des traitements particuliers. Et puis ils vont donc avec une plume d'oie recopier un modèle. Et comme c'est des ouvrages extrêmement précieux par le savoir que ça renferme, donc ils vont aussi l'orner d'enluminure.
4: Au cloître de Moissac, ils peuvent vous proposer du coup de découvrir un ancien manuscrit. Et voilà, ils vous racontent du coup cette mission-là qu'avaient les moines copistes de recopier les livres en vous présentant aussi les différents matériaux qu'ils utilisaient, dont la fameuse plume d'oie.
1: Pour découvrir l'abbaye de Moissac et son cloître, empruntez la sortie numéro 9 Castelsarrasin de l'autoroute A62.
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La douceur par ses sifflements. Les Scorpions se vendent changement Wind of Change. Ce qui ne change pas, c'est que c'est toujours très calme sur la route. Il n'y a quasi que des travaux, des zones de chantier toujours d'actualité. On y revient dans le détail côté trafic avec un point complet dans deux minutes juste après ce morceau des Calling. Voici Wherever You Will Go.

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1: Oui, toujours à vos côtés pour vous servir sur les axes de la moitié ouest. Nous sommes à la fois en Occitanie, en Nouvelle-Aquitaine, en direction peut-être de l'Auvergne-Rhône-Alpes si vous roulez sur les voies de la 89. Vous êtes peut-être plus au nord du côté du centre, des Pays de la Loire, direction la Bretagne, la Normandie ou bien l'Île-de-France. Si vous êtes d'ailleurs déjà peut-être sur la route du travail pour rejoindre les différentes grandes agglomérations de la moitié ouest, eh bien, sachez-le, tout va bien se passer pour vous. Pas de difficultés à l'horizon. On a des chantiers à passer en vu, on va voir ceux qui sont encore en place pour l'instant, ceux pour lesquels les travaux ne sont pas tout à fait finis. On va d'abord passer en revue les interventions auprès d'un véhicule accidenté, si vous m'entendez, en direction de La Roche-sur-Yon, sur l'A87. Nous sommes toujours après les portes de Cholet, kilomètre 75, et je dois vous rappeler que la voie de droite reste encore neutralisée pour l'instant. C'est un secteur où, en principe, vous roulez sur deux voies, et donc il ne restera que celle de gauche pour longer délicatement ce véhicule auprès duquel les forces de l'ordre en ce moment sont en train d'intervenir. Voilà pour cette information. D'ailleurs, dans ce secteur-là, il va aussi falloir composer, en plus de la réduction de voie, eh bien, avec la météo difficile. Hein. Beaucoup de pluie, des chaussées bien humides, et donc attention, des distances de freinage qui sont un petit peu plus importantes pour longer et sillonner la Vendée, jusqu'à Nantes également, jusque dans la Loire-Atlantique, dans les terres bretonnes, quelques autres secteurs aussi sillonnés, longés par les voies de l'autoroute A11. Pensez bien à adapter votre conduite en conséquence. Allez, à 6h moins le quart, on parle donc des chantiers. On termine ce point trafic avec bien des bonnes nouvelles déjà, puisque si vous m'entendiez sur la 63 en direction de Bordeaux, vous aviez à quitter les voies de cette A63 juste avant Biriatou. En l'occurrence, ça y est, les travaux sont terminés, tout rouvre. Plus de sorties sur cette A63, sauf du côté de Marcheprime, puisque jusqu'à la sortie suivante, les deux sorties qui suivent d'ailleurs Cestas, en fait depuis Marcheprime, la sortie 23, les 15 km qui suivent sont pris aussi dans des travaux. Ce n'est pas encore tout à fait fini. Et donc, Marcheprime reste encore la sortie obligatoire au moment où l'on se parle. Reste aussi sur la 64, cette sortie Lescar, numéro 9.1, fermée, toujours pour l'instant dans les deux sens, aussi bien direction Toulouse que direction Bayonne. Et puis, toujours trois fermetures au niveau de bretelles de sortie beaucoup plus au nord, sur la 85 et l'autoroute de Vendée. La 83, c'est la sortie Chantonnay, qui est fermée, la numéro 6, pour vous uniquement qui roulez en direction de la Loire-Atlantique, en direction de Nantes. La dernière information sur la 85, c'est cette sortie Beaufort-en-Vallée, toujours inaccessible là aussi pour des travaux encore à cette heure-ci. Et pour le coup, c'est aussi bien en direction d'Angers que de Vierzon que vous ne pouvez pas l'emprunter. Allez, voici All Night Long. Et oui, on prolonge les affres de la nuit, j'allais le dire. Ce n'est pas très français, mais en tout cas, on prolonge les plaisirs nocturnes avec Lionel Richie.

Petit dialogue avec sa mère en contradiction. Mika, c'était Elle me dit, titre qui nous ramenait en 2011 avec ce Suédois. 5h56 sur le 107.7. On poursuit avec ce classique de Sting qui s'appelle House This Time. Il vous conduira jusqu'à 6h. 6h qui est le rendez-vous avec l'actualité. Ensuite, viendront de nouvelles voix du 107.7 pour vous accompagner, notamment celle de Quentin Lachaise qui prendra le relais sur les autoroutes du Sud-Ouest. Il y aura les prévisions météo et puis un point complet côté trafic à partir de 6h03 et des poussières. On parlera des zones de travaux qui sont encore en cours en ce moment. Puis on parlera des interventions qui sont aussi en cours auprès d'un véhicule accidenté sur l'A87. Je vous rappelle qu'en direction de la Roche-sur-Yon, la voie de droite est toujours occupée, neutralisée, kilomètre 75.

0: C'est Estine qui résonne dans votre autoradio. Il est tout juste 6h. Bienvenue à vous sur le 107.7.
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0: Christelle Mollon qui sera là dans une heure. Bonjour à toutes et à tous. Fumée blanche à Washington cette nuit, en phase de pourparlers depuis avant-hier sous l'égide des États-Unis. Israël et le Liban ont passé un nouvel accord incluant un cessez-le-feu. Le protocole qui conditionne l'arrêt complet des tirs du Hezbollah évoque la création de zones pilotes qui seraient sous contrôle de l'armée libanaise et où les forces à la semaine du 22 juin en vue d'un accord global entre les deux États. Nouvelle défaite en interne infligée à Donald Trump, le président américain qui essuie ces dernières semaines les critiques sur la guerre menée au Moyen-Orient, a fait face à un vote de la Chambre des représentants pour adopter un texte ordonnant le retrait des troupes américaines en Iran. Une résolution qui reste à ce stade symbolique, étant donné le droit de veto que peut exercer Donald Trump. En France, l'enquête se poursuit dans le sillage de la disparition de Liana, cette collégienne de 11 ans qui n'a plus donné signe de vie depuis vendredi dernier. Le principal suspect soupçonné de l'avoir enlevé fait l'objet de plusieurs procédures judiciaires depuis 2017. À chaque fois, il s'agit de plaintes pour viol sur mineur. On a appris que la dernière en date a été déposée hier à l'encontre de cet homme de 41 ans. Les parlementaires s'attaquent à la question du cadmium, ce métal lourd qui peut être toxique et dangereux à forte dose. Contre l'avis du gouvernement, l'Assemblée a donné son feu vert hier à un texte ambitieux qui prévoit de réduire les taux autorisés de cadmium dans les engrais phosphatés. Les opposants au projet de loi pointent pour leur part un risque pour la compétitivité de l'agriculture française. Et puis de l'autre côté de l'Atlantique, la coqueluche du basket français Victor Wembanyama avait rendez-vous avec ses premières finales des playoffs en NBA cette nuit aux côtés de son équipe, les San Antonio Spurs à domicile. Les Texans avaient particulièrement bien entamé la rencontre, mais leur adversaire new-yorkais a su se montrer plus réaliste en fin de match, concluant sur un 105 à 95. San Antonio aura très vite l'occasion de se refaire après-demain pour un deuxième duel. C'est le premier à 4 victoires qui décrochera l'ultime trophée. 6h02 sur le 107.7, retour de l'actualité dans une heure, je vous le disais, avec Christelle Mollon. Très belle matinée. Tout de suite, on passe à la météo.
2: Merci beaucoup Corentin et à très bientôt sur le 107.7. Une journée pluvieuse toute la journée, des pluies qui deviennent plus régulières et plus soutenues, nous dit le bulletin de Météo France. Du sud-ouest au massif central, pluie jusqu'en ex-région Rhône-Alpes, avec parfois de forts cumuls. Les températures de cet après-midi, 16 degrés à Clermont-Ferrand et Toulouse, 17 à Bayonne et Agen, 18 pour Bordeaux.
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2: Et à 6h passé de 3 minutes, trafic fluide, vous pouviez vous en douter sur les axes que vous empruntez. Il y a néanmoins quelques zones de travaux qui sont toujours d'actualité. Elles vous concernent notamment si vous êtes au sud-ouest de Toulouse sur l'autoroute A63, une autoroute qui reste dans sa partie gérée par la direction des routes atlantiques, fermée au moment où je vous parle, d'après les indications que viennent de nous fournir à nouveau les services de la direction des routes atlantiques. Et néanmoins, je dois rectifier tout de suite tout ce que je viens de dire, puisque le long message qu'ils nous ont envoyé comporte la mention fin de travaux. Donc autant vous dire que ça devrait s'améliorer dans les prochaines minutes concernant ce secteur. Je vous tiens au courant de l'évolution de la situation, bien entendu. Vous qui faites le trajet du côté de la région du Pays Basque sur l'autoroute A63, toujours ça se passe dans l'ensemble bien. Néanmoins, je tiens simplement à vous rappeler la présence d'un véhicule en panne, ou plutôt un véhicule arrêté. Il s'agit d'un poids lourd en direction de Bordeaux, juste après la barrière de péage de Biarritz. Ne vous laissez pas surprendre par sa présence. Il se trouve sur la partie la plus à droite de la plateforme de ce péage. Et puis des travaux qui me sont toujours indiqués par les services de l'autoroute, là encore ça vous concerne le long des Pyrénées sur l'autoroute A64, et avec cette zone de travaux qui reste pour le moment en place entre Bayonne et Pau, puisque la sortie Lescar, la sortie numéro 9.1 de l'autoroute A64 est fermée dans les deux sens de circulation pour effectuer des travaux au-delà du réseau Vinci Autoroute. Vous pouvez en attendant sortir à Artix ou à Pau, sortie numéro 9 ou 10. Voilà pour tout ce que j'avais à vous transmettre, sinon ailleurs il n'y a rien d'autre à signaler.
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Alors ici, c'est pas Paris, hein, c'est le Sud-Ouest. Bonjour à toutes et à tous. Merci de votre fidélité. Je suis Quentin, votre nouveau copilote pour vous accompagner ce matin dans le Sud-Ouest du pays. Sur l'ensemble du réseau autoroutier que nous parcourons ensemble, pour l'instant, ça se passe quand même globalement bien. Les zones de travaux que j'ai pu citer auparavant sont en train progressivement d'être levées. Si vous étiez avec nous, il reste quand même encore quelques restrictions de circulation du côté secteur de Pau sur l'autoroute A64 au niveau de l'échangeur Lescar qui a été fermé une grande partie de la nuit. Tout au long de cette nuit, c'est en train de rouvrir progressivement. Tout n'est pas encore ouvert, je vous en reparle dans les prochaines minutes. Et puis si vous voyagez avec nous, eh bien vous allez évidemment voyager en musique avec Kevin Rowland en Dexys, comme un Aileen. C'est ce que nous écouterons dans quelques secondes, juste après la musique de Maeva. Voici Supernova.

Atlantique ayant annoncé la fin des travaux sur l'autoroute A63. Sachez que pour l'instant, ça se passe dans l'ensemble tranquillement. Et sachez que si vous êtes entre le secteur de la frontière franco-espagnole et Bayonne au Pays Basque sur l'autoroute A63, toujours elle, en direction de Bordeaux, notez la présence toujours de ce véhicule arrêté juste après le péage de Biarritz. Si vous êtes le long des Pyrénées sur l'autoroute A64 en raison de travaux au-delà du réseau Vinci Autoroute, il reste encore quelques restrictions de circulation qui vous concernent du côté de la région de Pau, avec notamment l'échangeur de l'Escar qui est en partie fermé, les deux entrées dans les deux sens de circulation et la sortie uniquement en direction de Bayonne. Donc si vous devez rejoindre le réseau secondaire, vous pouvez soit largement anticiper en direction de Toulouse en passant par Artix, la sortie numéro 9, sinon vous pourrez sortir un tout petit peu plus loin à pour la sortie qui porte le numéro 10. Voilà pour l'essentiel à connaître. Sinon ailleurs, pour l'instant, je n'ai pas grand-chose d'autre à vous indiquer. La pluie commence à s'inviter, notamment en région bordelaise. Bon voyage avec nous, avec la suite du trajet en musique. Voici Wax Taylor et sa reprise de Que Sera.

0: La musique de Wax Taylor sur le 107.7. Bon voyage à toutes et à tous. Merci de votre fidélité une fois de plus. Je vous souhaite un excellent jeudi 4 juin. On va garder un œil sur des conditions de circulation qui restent pour l'instant tranquilles, mais avec notamment de la pluie qui vous accompagne un petit peu partout sur la façade atlantique. Pour l'instant, l'Occitanie est plutôt épargnée. Ça ne va pas être le cas tout au long de cette journée. Je tiens à vous prévenir, donc on va surveiller l'évolution de la situation. Comme d'habitude, vous le savez.
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0: Et avant de repartir en musique, je vous propose quelques infos qui peuvent vous concerner, notamment ce soir, si vous allez du côté de Toulouse avec vous qui allez circuler, pourquoi pas ce soir, du côté du périphérique toulousain à partir de 20h30, donc ce soir, hein, j'insiste bien, et au plus tard jusqu'à 6h.

0: matin. Le périphérique intérieur direction Blagnac et Tarbes sera fermé entre le Palais, la sortie numéro 19, et Rangueil, la sortie numéro 23, pour réaliser des travaux au-delà du réseau Vinci Autoroute. Et puis au sud-ouest de Toulouse, cette nuit, à partir de 21h et au plus tard jusqu'à 6h du matin, c'est l'autoroute A64 qui sera fermée en direction de Toulouse. Entre Muret Nord, la sortie 35 est portée sur Garonne, sortie numéro 37, pour effectuer des travaux d'entretien.
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C'était Shania Twain sur le 107.7. Bon voyage avec nous et avec un début de journée qui se passe calmement si je mets de côté la pluie qui vous accompagne surtout sur la façade atlantique. Restez bien concentrés sur ce qui se passe devant vous. Si les chaussées sont humides, hein, je vous le rappelle, il faut lever le pied et augmenter les distances de sécurité. Le trajet se poursuit jusqu'au prochain point complet sur le trafic avec Tiwayo tout de suite.

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1: 6h passées de 30 minutes, nous gardons un œil sur des conditions de circulation fluides. Ça, c'est le moins que l'on puisse dire. Pas de bouchons, pas de ralentissement, du moins pour l'instant. On sait que ça ne va pas durer. Notez néanmoins qu'il y a quelques événements le long de votre trajet. Je pense notamment à vous qui roulez entre Agen et Bordeaux sur l'autoroute A62. Vous roulez en direction de Bordeaux. 9 km après Marmande, sortie numéro 5. C'est un obstacle au kilomètre 63, des morceaux de pneus à vous indiquer du côté du péage de Saint-Selve, hein, puisque j'ai une caméra qui me permet d'avoir un retour sur ce qui se passe au niveau du péage de Saint-Selve. Je peux constater avec vous donc que les chaussées sont humides dans ce secteur, signe que la pluie passe par là, évidemment. Je vous invite dans tous les cas à ralentir. Je vous rappelle la règle en termes de vitesse, c'est 110 au lieu de 130 et 100 au lieu de 110 km/h. Avant de vous rejoindre sur la façade atlantique, j'aimerais vous rejoindre sur l'axe Bordeaux-Lyon, l'autoroute A89, et notamment dans le secteur entre Périgueux et Bordeaux, plus précisément au niveau de l'échangeur de Mussy-Dans-Sud, échangeur qui porte le numéro 13, kilomètre 83, un animal errant aurait été aperçu près des voies de circulation, ça vous concerne, quelle que soit votre provenance. Et puis, si vous êtes sur la façade atlantique, entre Bordeaux et la frontière franco-espagnole, vous êtes sur l'autoroute A63, notez qu'au Pays Basque, en direction de Bayonne et de Bordeaux, juste après le péage de Biarritz, un véhicule est arrêté sur la partie la plus à droite de la chaussée. Vous savez tout.
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1: Notre priorité, vous le savez, sur le 107.7, c'est de vous protéger des accidents. Et pourtant, ils restent encore trop nombreux. Derrière chacun d'eux, il y a des victimes et leurs proches confrontés à de nombreuses démarches après le choc. Pour les accompagner, l'association Victimes et Citoyens a publié un guide destiné à répondre à toutes leurs questions. Son président est notre invité. Ce sera dans un instant, juste après la musique d'Orelsan.

0: La musique d'Orelsan avec Tout va bien. Je vais vous dire que tout va bien, mais au premier degré, hein, tout simplement pour vous dire que ça se passe quand même tranquillement sur les grands axes que vous empruntez. Encore une fois, la pluie, hein, qui peut vous accompagner. Et quelques événements quand même le long de votre route avec un obstacle ici, un animal errant par là ou encore un véhicule à arrêter au niveau d'une barrière de péage au Pays Basque. Je vous refais le point sur tout cela, bien entendu, dans les prochaines minutes aux alentours de 6h45. D'ici là, nous écouterons notamment la musique de Teddy Swims ou encore les Ace of Base. Vous connaissez le code de la route, mais peut-être moins le code de la sortie de route. Il vient de paraître, Perrine Martin, vous nous en dites plus.
1: Surtout mon invité, à vrai dire, le président de l'association Victimes et Citoyens qui a imaginé ce code. Julien Thibault, bonjour.
2: Bonjour.
1: Ce code de la sortie de route, c'est en fait un guide que vous auriez pu appeler « Que faire en cas d'accident », non, on peut dire ça ?
2: En fait, c'est un vrai guide qui parle à la fois des réflexes à avoir lorsqu'on a l'accident sur le moment venu et finalement tout le déroulé, donc les démarches à effectuer, les délais légaux, que les victimes, malheureusement, sont la plupart du temps démunies parce qu'on ne leur a jamais parlé de toutes ces phases.
1: De ce qui se passe après donc un accident. Vous, en fait, vous faites part là de votre expérience en tant qu'association qui répond à ces questions normalement. Là, vous avez tout regroupé dans ce guide.
2: On est parti en fait du constat que au quotidien, finalement, les victimes nous contactent et nous posent exactement les mêmes questions à chaque fois. Donc, on a voulu réfléchir à un outil pédagogique qu'on pourrait justement insérer dans la formation avant le permis ou pendant le permis ou durant toute la vie, en fait, pour que les personnes soient non pas surprises, mais soient préparées.
1: Vous avez des exemples de questions très concrètes ?
2: Oui, bien sûr, ça peut être est-ce que j'ai le droit de porter plainte ? J'ai une proposition d'indemnisation de la compagnie d'assurance, est-ce que je suis obligé de l'accepter ? Je suis convoqué à une expertise médicale, qu'est-ce que je dois préparer ? Voilà, toutes ces questions qui finalement ont des conséquences parce que les problématiques derrière, ce sont des retards de prise en charge, des pertes de droits, des difficultés à prouver des préjudices. Et finalement, au bout du compte, c'est ne pas comprendre le montant de l'indemnisation par rapport aux besoins de la victime.
1: Le code de la sortie de route, on peut le consulter sur Internet, on peut voir quelques campagnes télé, vous avez envie de le diffuser largement. Hein.
2: Oui, bien sûr. Alors déjà, il y a un site dédié hein, qui s'appelle lecodedelasortiederoute.com qui invite les usagers finalement à faire un test, comme le code de la route. Hein, et l'objectif est de leur faire comprendre que finalement, ils n'ont pas toutes les réponses aux questions. Et donc, on les invite à télécharger le guide et ils pourront avoir ce guide sous la main
1: et mesurer
2: si jamais ils ont besoin.
1: Ouais. Et mesurer leur niveau de connaissance. Et pourquoi pas tiens, faire quelques entraînements aussi au code de la route. Ça peut toujours servir. Merci beaucoup, en tout cas, Julien Thibault. À bientôt.
2: Merci, à bientôt.
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0: Merci de votre fidélité, d'avoir choisi le 107.7 pour vous accompagner sur la route du travail ce matin où ça se passe plutôt bien. Si je mets de côté la pluie, encore une fois, on va surveiller l'évolution de cette pluie grâce aux différents radars à notre disposition. Et pour l'instant, le retour de la musique dans quelques secondes, c'est-à-dire dans un tout petit peu moins d'une minute trente. Teddy Swims se prépare. Alors restez avec nous.
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1: À 6h, passé de 46 minutes, trafic fluide, encore une fois. Pour l'instant, je jette un œil très régulièrement à ce qu'il se passe autour des grandes agglomérations. On est encore un peu loin de l'heure de pointe. On va voir comment le trafic monte en puissance progressivement. Généralement, le jeudi, c'est assez chargé. On va quand même surveiller tout cela. Pour le moment, je n'ai pas de difficulté à vous indiquer du côté de Toulouse et du côté de Bordeaux. Les premiers ralentissements commencent à apparaître du côté de Saint-Médard-d'Hérens pour vous qui allez emprunter la partie de la 62 gérée par la direction des routes atlantiques. Entre ces deux grandes agglomérations, donc toujours sur l'autoroute A62, je vous retrouve, vous qui roulez en direction de Bordeaux, après avoir passé Marmande, la sortie numéro 5, des morceaux de pneus pourraient gêner votre passage sur les voies. C'est au kilomètre 63. Et puis, si vous êtes du côté du Pays Basque sur l'autoroute A63, vous qui roulez en direction de Bordeaux, notez la présence juste après le péage de Biarritz d'un poids lourd qui est arrêté sur le bas-côté de la plateforme du péage, juste après donc les formalités que vous y aurez effectuées. Voilà pour ces quelques infos que j'avais à vous transmettre. Ailleurs, les autres événements que nous avons pu terminer, évoquer sont terminés. Notez simplement que dans la région de Brive, la bifurcation qui permet depuis l'autoroute A20 direction Toulouse de vous engager sur l'autoroute A89 direction Bordeaux reste fermée jusqu'au moins au début de l'été. Donc sachez que la direction des routes Centre-Ouest effectue des travaux de sécurisation d'un ouvrage endommagé par des intempéries. Vous pouvez en attendant sortir à Objat, sortie numéro 50, puis emprunter le réseau secondaire pour rejoindre l'A89 à Brive-Ouest, la sortie numéro 19. Et le retour de la musique, c'est tout de suite. Je vous prépare Emma avec Pitié, juste après Pepper Island.

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La musique de Emma, c'était Pitié sur le 107.7. Bon voyage avec nous, malgré la pluie qui vous accompagne désormais dans pas mal de régions. Des chaussées glissantes, il faut impérativement ralentir et augmenter les distances de sécurité pour éviter l'accident qui viendrait gâcher ce début de journée. La suite du trajet, c'est l'actualité, le coup d'envoi de votre 7.9, votre rendez-vous du début de journée. En attendant, notez que nous roulerons en musique avec Estelle. American Boy arrive dans un instant, juste après Benjamin Ingrosso. Voici The Dirt.

0: Estelle avec American Boys, ça sent bon l'été, tout ça. Bonne route avec nous. Le 107.7 vous accompagne sur la route du travail. Il est 7h.
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2: Bonjour. L'Assemblée nationale a en première lecture largement voté hier soir en faveur d'une proposition de loi écologiste visant à limiter l'exposition de la population au cadmium, un métal lourd toxique. Il a été adopté contre l'avis du gouvernement qui défendait une trajectoire de baisse moins rapide. L'homme soupçonné de l'enlèvement de Liana, collégienne de 11 ans, dont on est sans nouvelles depuis vendredi dernier, avait été visé par plusieurs plaintes et signalements ces dernières années, selon la justice, qui a reçu une nouvelle plainte dans une affaire de viol sur mineur. Une nouvelle manifestation féministe a eu lieu hier soir devant le théâtre Édouard VII à Paris, où Patrick Bruel se produit dans une pièce. Par ailleurs, les trois représentations à Montréal du chanteur français accusé de violences sexuelles ont à leur tour été déprogrammées. C'est ce qu'a fait savoir l'organisateur. C'est un revers pour Donald Trump. La Chambre américaine des représentants a adopté hier soir un texte ordonnant le retrait des troupes américaines dans la guerre contre l'Iran. La résolution adoptée avec les voix de 4 députés républicains possède cependant une sorte portée surtout symbolique en raison du droit de veto du président américain. Même en cas d'adoption par les deux chambres parlementaires, le président donc opposerait sans doute son veto pour empêcher la promulgation du texte. Israël et le Liban conviennent de la mise en œuvre d'un cessez-le-feu, de créer des zones pilotes sous contrôle de l'armée libanaise. Beyrouth et Tel Aviv ont trouvé cet accord à l'issue de 2 jours de pourparlers à Washington, menés sous l'égide des États-Unis. Le cessez-le-feu sera subordonné à l'arrêt complet des tirs du Hezbollah et à l'évacuation de tous les membres du Hezbollah du secteur du sud de l'Italie. C'est ce qu'on peut lire dans cette déclaration signée des trois parties. L'hécatombe des favoris continue à Roland-Garros alors qu'elle servait pour le match la numéro 1 mondiale. Arina Sabalenka a sombré en quart de finale hier, renversée par l'étonnante russe Diana Schneider, 23e mondiale, en 3-7. Celle-ci affrontera en demi-finale la sensation polonaise Maja Szczawińska, 114e mondiale et issue des qualifications. Et puis ce jeudi, la géopolitique s'invitera porte d'Auteuil à l'occasion de la demi-finale entre l'Ukrainienne Marta Kostyuk et la Russe Mira Andreeva. 7h passées de 2 minutes, c'est la fin de ce flash. Dans un instant, vos conditions de circulation, ce sera juste après la météo.
0: Merci beaucoup Christelle. Concernant la météo, bon, le programme va être simple, il va pleuvoir toute la journée, des pluies qui deviennent plus régulières et soutenues du sud-ouest au massif central, puis jusqu'en ex-région Rhône-Alpes, nous dit le bulletin de Météo France, des pluies qui arriveront avec parfois de forts cumuls. Les températures de cet après-midi, 16 degrés à Clermont-Ferrand et Toulouse, 17 à Bayonne et Agen, 18 pour Bordeaux.
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0: Essayez, c'est le début de votre journée de travail. Peut-être le 7-9 est là pour vous accompagner. Trafic, musique et quelques rendez-vous tout au long de 7 heures. Rendez-vous avec les coulisses de votre trajet, avec notre question d'autoroute du jour qui arrivera dans une petite vingtaine de minutes. Avant d'écouter Benjamin Biolay, bien, je vous propose tout de suite vos conditions de circulation.
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0: Du traditionnel pour ce début de journée, c'est même plutôt calme du côté de Toulouse. Connu à des journées plus intenses hein, autour de la ville rose. Pour l'instant, ça commence à monter un petit peu en puissance du côté de la région de Portet-sur-Garonne si vous arrivez par la départementale 820, mais sinon dans l'ensemble, ça se passe tranquillement. Entre Bordeaux et Toulouse, l'autoroute A62, plus d'événements en particulier à vous transmettre. Je reste simplement quelques instants en Occitanie, simplement pour vous dire que si vous êtes au sud-est de la ville rose et que vous empruntez l'Ariégeoise, l'autoroute A66, direction Foix et le secteur de Pamiers, si vous avez passé Pamiers, la barrière de péage du même nom, kilomètre 38. Au niveau de Pamiers, zone d'activité de pic, sachez que au niveau de cette sortie numéro 4, un animal mort se trouverait sur les voies de circulation, sur la voie de droite en l'occurrence. Le long des Pyrénées sur l'autoroute A64, l'axe Toulouse-Bayonne, je n'ai pas grand-chose à vous indiquer, ça me permet de vous retrouver au Pays Basque. Deux informations. D'abord, si vous êtes sur l'autoroute A63 en direction de Saint-Sébastien et que dans le secteur de Bayonne, vous allez bifurquer en direction de Pau et de Tarbes via l'autoroute A64, notez la présence d'un véhicule à arrêter en difficulté, accidenté dans cette bretelle de bifurcation. Les services de l'autoroute sont évidemment prévenus et font le nécessaire pour intervenir le plus rapidement possible. Vous qui faites le trajet toujours au Pays Pays Basque, toujours sur l'autoroute A63, mais en direction de Bordeaux. Si vous comptez passer la barrière de péage de Biarritz, sachez qu'un poids lourd est arrêté juste après cette barrière de péage. Et puis, surveillez évidemment les différentes sorties de Bayonne qui, pour l'instant, sont au niveau d'un trafic dense, mais pas saturé. Donc, pour l'instant, on surveille tout cela, évidemment. Et puis, si vous faites le trajet sur l'axe Bordeaux-Lyon, l'autoroute A89, l'axe qui traverse la Dordogne, je vous retrouve, vous qui circulez en direction de Bordeaux uniquement, 2 km après Mussidan Est, au kilomètre 88, un véhicule est arrêté en panne sur la voie de droite et la bande d'arrêt d'urgence. Du côté de l'arrivée à Bordeaux, quelques ralentissements sur l'A62, la partie gérée par la direction des routes atlantiques. On commence à aller chercher les 5 à 10 minutes de ralentissement selon les estimations.
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0: La musique de Benjamin Biolay, si tu suis mon regard à bonne route avec nous, bon début de journée, route du travail qui commence à se charger dans certains secteurs, je pense notamment à vous dans la région bordelaise, tout au bout de l'autoroute A62. Pour l'instant, les autres axes sont plutôt épargnés. Pour vous qui nous écoutez, par exemple, sur l'autoroute A89 ou encore sur l'autoroute A63. Et puis, je vais garder un œil également du côté du périphérique toulousain où, d'ailleurs, j'apprends la présence d'un véhicule en panne dans la jonction entre l'autoroute A64 et la départementale 820. Pour celles et ceux qui se rendent à Toulouse, on va surveiller là encore cette situation. Amanda Bourneuf, côté musique, Oxygène arrive dans un instant et puis je vous prépare Paris White.
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1: 7 heures passées de 16 minutes, trafic qui monte en puissance autour des grandes agglomérations, notamment Bordeaux, où il y a désormais 10 minutes, un quart d'heure de patience sur l'autoroute A62 et quelques petites minutes tout au bout de la Nationale 89, mais sinon ailleurs ça se passe dans l'ensemble quand même globalement bien. Du côté de Toulouse, le trafic habituel se met en place sur l'autoroute A64, d'autant plus que sur l'autoroute A64, il y a également un véhicule en panne dans cette bretelle qui permet depuis la départementale 820 en provenance de Foix de vous engager sur l'autoroute A64 en direction de Toulouse dans cette bretelle de jonction. Donc sachez qu'un véhicule est en difficulté et peut gêner votre passage. Vous qui faites le trajet à Toulouse, donc je vous le disais ailleurs, ça se passe pour le moment, je dis bien pour le moment, relativement tranquillement au sud-est de Toulouse. Je vous rappelle qu'un véhicule est en panne au niveau de la sortie numéro 4 de l'autoroute A66, l'Ariégeoise, direction la Principauté d'Andorre. Du côté du Pays Basque maintenant, je vais vous retrouver à l'approche de Bayonne, deux informations à vous transmettre. Alors vous qui êtes d'ailleurs du côté de Bayonne en direction de Saint-Sébastien avec l'intention de prendre la 64 à direction Toulouse, un accident s'est produit dans cette bretelle de bifurcation, un véhicule qui a fait une sortie de route, il faudra le tirer de ce mauvais pas. Je vous tiens au courant de l'évolution de la situation. Et puis si vous êtes dans le secteur au sud de Biarritz, au sud de Bayonne, dans le secteur de Biarritz en direction de Bordeaux, un véhicule est en panne juste après la barrière de péage de Biarritz. Je vous rejoins, vous qui circulez sur l'autoroute entre Bordeaux et Toulouse, l'autoroute A62, direction Bordeaux, 9 km après Marmande, la sortie numéro 5, la voie de droite a été neutralisée, conséquence d'un véhicule en panne. Et puis un autre véhicule en panne à vous indiquer, cette fois-ci entre Périgueux et Bordeaux, sur la 89 en direction de Bordeaux. Sachez qu'un véhicule est en panne sur la voie de droite et la bande d'arrêt d'urgence 2 km après le péage de Mussidan-Est. Vous savez tout, ou presque, si j'ai besoin de revenir vers vous, je le fais dans un point géolocalisé. Dans un instant, place aux coulisses de la route sur le 107.7 avec votre question d'autoroute du jour. Ce sera juste après Jack et Carla.

0: C'était la musique de Jackie Carla avec La Recette. Pas mal d'événements ce matin sur les différents axes que vous empruntez. Alors, on parle de véhicules arrêtés en difficulté, d'obstacles comme des animaux ou encore la présence de morceaux de pneus, ça et là, le long de votre trajet. Mais sinon, dans l'ensemble, si vous approchez par exemple de Bordeaux, Toulouse ou encore Bayonne, c'est une journée bien traditionnelle qui commence. Je mets de côté la pluie qui reste quand même bien présente hein, quand même aujourd'hui. Elle rend les chaussées glissantes. Il faut ralentir, vous le savez. Pour l'instant, il est 7h22, tout de suite comme prévu. Nous retrouvons votre question d'autoroute avec la rédaction du 107.7.
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0: Qu'arrive-t-il aux fourgons de l'autoroute à la fin de leur carrière ? Ces utilitaires, pas comme les autres, peuvent parcourir en quelques années à peine près de 400 000 km. Et pourtant, ils ont souvent encore du potentiel. On peut même prolonger leur vie. Les explications avec Benoît Ramon de Vinci Autoroute.
2: Quand on juge que c'est plus pertinent de changer le moteur au stade où en est le fourgon plutôt que de le renouveler complètement, et aussi en fonction de la durée de livraison des nouveaux fourgons, ça peut nous arriver de changer le moteur.
0: Le fourgon peut aussi prendre sa retraite de l'autoroute et continuer sa vie ailleurs.
2: Ben, ils partent à la salle des ventes. C'est pour ça que des fois, vous pouvez voir des fourgons jaunes complètement défloqués. Si les conditions le permettent, s'il est encore en bon état, ça nous est arrivé de faire des dons aux associations pour qu'ils puissent connaître une autre vie et que ça puisse servir à d'autres personnes pour une noble cause.
0: En revanche, s'il est trop abîmé, tout ce qui peut être récupéré dessus le sera avant d'entamer une toute dernière mission.
2: Pour faire de la prévention, enfin, notamment sur ceux qui ont été heurtés. Donc dans ce cas-là, on les dépollue et on les met en exposition sur les airs. Et ce qui n'est pas valorisable partira à la destruction.
0: Et tout au long de cet été, sur la route des vacances, vous apercevrez certains de ces fourgons heurtés à l'occasion de la campagne de prévention. Quand allez-vous percuter pour la 6e année consécutive ?
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0: Excellent voyage avec nous. Côté musique, je vous prépare Usher avec You Remind Me pour les souvenirs. Ça arrive dans quelques instants avant un nouveau point complet sur le trafic.
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1: Pas mal d'événements ce matin à 7h28. Alors on parle surtout de véhicules en difficulté ou d'obstacles le long de votre trajet. Il peut y avoir aussi, ça et là, le long de votre route, quelques ralentissements, notamment l'approche des grandes agglomérations. Alors si vous êtes du côté de Bayonne, hein, sans trop de surprise, la sortie Bayonne-Saint-Esprit, sortie qui porte le numéro 6 en direction de Bordeaux, est en train de saturer. Et ça tombe bien puisque on vient de m'indiquer, juste après cette sortie de Bayonne-Saint-Esprit, kilomètre 173, la présence d'obstacles sur les voies de circulation, peut-être une gêne à votre passage, donc sur les voies de l'autoroute. Ça se passe en direction de Saint-Sébastien. Vous faites le trajet dans ce même secteur, je n'ai plus grand-chose à vous indiquer. Notez qu'il y a un véhicule en panne au niveau du péage de Biarritz en direction de Bordeaux. Je ne peux que vous inciter, comme d'habitude, à ralentir, c'est important. Et puis, si vous faites le trajet dans la région Nouvelle-Aquitaine, il pleut pas mal, hein, dans de nombreux secteurs que vous allez peut-être traverser, des chaussées glissantes, je ne le répéterai jamais assez, il faut ralentir et augmenter les distances de sécurité, ne serait-ce que pour éviter l'aquaplaning. J'en profite aussi pour vous rappeler qu'à 110 km/h, avec des freins et des pneus en bon état, il vous faudra la longueur de deux terrains de football pour vous arrêter complètement. Vous qui faites le trajet sur l'autoroute, sur les autoroutes autour de Bordeaux, du Monde, hein, surtout sur l'autoroute A62, dans sa partie gérée par la direction des routes atlantiques, entre le secteur de Saint-Selve et surtout le secteur de la Brède, la sortie 1.1 et la rocade bordelaise, vous comptez un quart d'heure de plus par rapport à d'habitude en direction de Bordeaux, un quart d'heure de plus par rapport à un trafic tout à fait calme. Ce sera l'affaire aussi d'une dizaine de minutes sur l'autoroute A63 dans l'ensemble des ralentissements et puis quelques petites minutes tout au bout de l'autoroute de la Nationale 89 dans le prolongement de l'autoroute A89. C'est une autoroute d'ailleurs sur laquelle nous allons nous rendre puisque si vous roulez sur la 89 en direction de Bordeaux, 2 km après le péage de Mussidan-Est, kilomètre 88, la voie de droite est neutralisée, présence d'un véhicule en panne sur la voie de droite et une partie de la bande d'arrêt d'urgence dans ce secteur. Et puis même configuration pour vous qui circulez entre Agen et Bordeaux sur l'autoroute A62 en direction de Bordeaux. Ça se passe au kilomètre 63, soit 9 km après Marmande, sortie numéro 5, voie de droite neutralisée. 7h passées de 31 minutes.
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1: Le 7.9 qui se poursuit, une nouvelle demi-heure avec évidemment de la musique pour vous accompagner, le trafic à 7h45 et puis dans une petite vingtaine de minutes, notre rendez-vous cinéma qui vous proposera en compagnie de Thierry Chaise d'aller voir le nouveau film consacré au général de Gaulle. Ça s'appelle De Gaulle, l'âge de fer, avec de nombreux acteurs, Benoît Magimel ou encore Mathieu Kassovitz pour ne citer que ces exemples. Les détails, ce sera donc après l'infotrafic de 7h45. Pour l'instant, Zazie avec Made in Love.

0: Azazie avec Made in Love, retour à vos conditions de circulation et surtout à une information prioritaire qui vient tout juste de me parvenir et qui va vous concerner si vous êtes sur la façade atlantique.
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0: Effectivement, depuis tout juste quelques instants, on nous signale un véhicule qui circulerait à contresens ou en tout cas effectuerait une marche arrière. Vous êtes concerné si vous roulez sur l'autoroute A63, l'accent entre Bordeaux et la frontière franco-espagnole, notamment vous qui circulez dans le département de la Gironde après avoir passé le secteur de Salles, la sortie numéro 21 pour vous qui roulez en direction de Bordeaux. Véhicule qui roulerait donc sur la même voie que vous, mais face à vous, soyez vigilant quel que soit votre sens de circulation. Dans ce secteur, on va évidemment surveiller l'évolution de la situation avec l'aide des services de l'autoroute. Pour vous qui faites le trajet ailleurs, de la pluie, des bouchons traditionnels autour des grandes agglomérations et pas mal d'événements, ça et là, le long de votre trajet, véhicules arrêtés en difficulté ou encore obstacles le long des voies de circulation, on en reparlera.
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0: Une info qui va vous concerner. Si vous faites actuellement le trajet du côté du sud-ouest du pays, notamment si vous avez prévu de rouler ce soir du côté de Toulouse, avec deux informations à vous rappeler. Au sud-ouest de Toulouse, cette nuit à partir de 21h et au plus tard jusqu'à 6h du matin, l'autoroute A64 sera fermée en direction de Toulouse entre Mur et Nord, sortie 35 et portée sur Garonne, la sortie 37, pour effectuer des travaux d'entretien. Et puis toujours à Toulouse, à partir de 20h30 ce soir et au plus tard jusqu'à 6h du matin, le périphérique intérieur direction Blagnac et Tarbes sera fermé entre Le Palais, sortie 19, et Rangueil, sortie 23, pour réaliser des travaux au-delà du réseau Vinci Autoroute.
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0: Et avant de passer à la suite du programme, je vous rappelle cette information prioritaire au sud de Bordeaux.
1: Alerte, véhicule à contresens.
0: On nous signale depuis quelques instants un signe à un véhicule à contresens, ou en tout cas qui effectue une marche arrière, et vous êtes concerné si vous êtes sur l'autoroute A63, l'axe Bordeaux-Espagne, plus particulièrement dans le secteur de la sortie Salles, sortie numéro 21. Ce véhicule effectuerait une marche arrière et donc serait pas forcément sur les mêmes voies que vous, mais en tout cas tout près des voies de circulation. Soyez vigilant, quel que soit votre sens de circulation dans ce secteur. Je vous tiens au courant de l'évolution de la situation. Bien entendu, restez bien calés sur le 107.7. Côté musique, je vous prépare Jungle, le collectif londonien avec Carrion.
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1: 7h passées de 45 minutes, nous allons surveiller l'évolution de la situation concernant le trafic, de moins en moins d'événements, mais de plus en plus de bouchons à vous indiquer, forcément l'heure de pointe hein, qui continue de monter en puissance avec toujours ces mêmes configurations hein, traditionnelles pour vous qui allez emprunter le réseau autoroutier, notamment autour de Bordeaux, avec du monde, surtout sur l'autoroute A62 en arrivant du sud-est. Comptez un bon quart d'heure d'attente après avoir passé le secteur de la Brède, la sortie 1.1. On va garder un œil également sur quelques ralentissements dans le secteur au sud-ouest de Toulouse sur l'autoroute A63, sur le sud-ouest de Bordeaux, pardon. Donc sachez que vous serez amené à patienter l'affaire de quelques 5 à 10 minutes si je cumule l'ensemble des difficultés. Et puis tout au bout de la Nationale 89, comptez là encore 10 minutes à un quart d'heure. Je reviens quelques instants sur l'autoroute A63, fin de l'alerte au véhicule à contresens. Il s'agit d'un véhicule donc, qui effectuait bien une marche arrière sur bande d'arrêt d'urgence. C'est un véhicule qui est en panne dans ce secteur. Donc sachez que le patrouilleur est en train de sécuriser la zone pour assurer la sécurité de ce patrouilleur. Pensez comme d'habitude à bien appliquer le corridor de sécurité. Laissez libre la voie de droite dans ce secteur au niveau de l'événement avant, bien entendu, de vous rabattre sur la voie de droite. Vous êtes nombreux à nous demander de rappeler que régulièrement sur autoroute, il faut rouler d'abord sur la voie de droite. On ne reste pas en permanence sur la voie du milieu ou sur la voie de gauche. Vous qui faites le trajet sur cette même autoroute A63, je vais vous retrouver beaucoup plus au sud avec désormais la présence d'un piéton qui nous est indiqué depuis quelques instants dans le secteur entre Saint-Jean-de-le-Sud, la sortie numéro 2 et le péage de Biarritz. Ça vous concerne dans les deux sens de circulation. Le piéton pouvant traverser les voies, vous êtes concerné aux abords du kilomètre 198. Du monde à Bayonne, sans trop de surprise là aussi, pour accéder comme chaque matin à Bayonne-Saint-Esprit, sortie numéro 6, ça remonte jusque sur les derniers kilomètres de l'autoroute A64 quand vous arrivez à Bayonne. La 64 entre Bayonne et Toulouse, trafic calme, mais tout de même noter la présence de monde du côté de la région toulousaine, sans trop de surprise. Là aussi, un trafic qui est monté en puissance. Alors c'est l'affaire de quelques minutes supplémentaires, d'après les estimations qui me parviennent. Un peu plus de monde que d'habitude. Donc dans le secteur entre Saint-Simon, Roques-sur-Garonne et le secteur de la bifurcation de Bordeaux-Longue, et puis à des bouchons traditionnels aussi sur la partie est du périphérique toulousain. Voilà pour les infos que j'avais à vous transmettre. Ailleurs, les autres événements que nous avons évoqués auparavant sont quasiment tous terminés. J'en profite simplement pour vous indiquer la présence d'un véhicule en panne dans le secteur de Périgueux sur l'autoroute A89 direction Bordeaux, 7 km après Périgueux Sud, la sortie numéro 15, km 110. Dans un instant, votre rendez-vous cinéma, c'est à voir avec Thierry Chaise du magazine Première. Il nous parlera de la sortie du film événement cette semaine, De Gaulle, l'âge de fer, film français avec une pléiade d'acteurs, Benoît Magimel, Neil Schneider, Mathieu Kassovitz. Les détails arrivent juste après Mentissa.

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1: Une petite douceur pour ce début de journée. Je vous souhaite un jeudi plein d'amour. Voilà tout le mal que je vous souhaite. En attendant, le trafic reste dans l'ensemble chargé. Ça, c'est traditionnel, habituel du côté de Bordeaux, Toulouse et Bayonne. La pluie qui vient ajouter son grain de sel à tout cela, surtout sur la Nouvelle-Aquitaine. On va garder un œil sur l'évolution de la situation, de la pluie, du trafic et puis de ces quelques rares événements que j'ai à vous indiquer sur l'ensemble du Sud-Ouest. On en reparle après l'actu de 8h. Et comme promis, c'est l'heure de cet avoir votre rendez-vous cinéma. Yvan Mouton est avec Thierry Chaise, rédacteur en chef du magazine Première, pour sa sélection de la semaine.
2: Deux films français sélectionnés par Thierry cette semaine. On commence par La Bataille de Gaulle, partie 1, L'Âge de Fer, Thierry.
3: Oui, c'est l'événement. Ça a fait l'événement aussi à Cannes, où il était présenté hors compétition. C'est donc s'attaquer à la figure de Gaulle et Antonin Baudry, qui avait réalisé Le Chant du Loup. Oui. Le fait en choisissant une date particulière, de Gaulle, la Seconde Guerre mondiale. En deux parties, il y aura « J'écris ton nom » en juillet et il y a donc « L'âge de fer » ici. Ce qui est très réussi, c'est qu'au lieu d'un biopic classique, on a vraiment un mélange des genres. Parce que cette première partie, en fait, même s'il y a la bataille de Bir Hakeim et du spectaculaire, se passe beaucoup dans des bureaux. C'est surtout De Gaulle qui va à Londres, qui va essayer de convaincre Churchill. Et ça fonctionne, évidemment, historiquement. Ça fonctionne parce que Baudry vient de la BD et qu'à un certain moment, on croit avoir des cases de BD s'animer. Et même de l'humour.
4: La France n'a pas capitulé.
5: Vous n'êtes pas la France.
6: Nous sommes la France. Vous, nous.
3: On est très surpris, on n'est jamais engoncé dans la figure du commandeur, ni dans la reconstitution historique. Et puis c'est porté par un immense acteur, Simon Apcarin. Que le grand public ne connaît pas forcément, qui est un immense acteur de théâtre. Il rencontre le rôle de sa vie, alors dès le début on y croit, il l'amène très très loin. Et il sait faire justement ce côté parfois BD.
2: Avec Nils Schneider aussi, général Leclerc.
3: Et oui, voilà. Benoît Magimel, Mathieu Kassovitz. Mais comme à l'époque de Paris Voltile, où il y avait plein de stars du cinéma français.
2: Très très grande affiche. Et maintenant on change d'univers et on va rentrer dans celui de la danse, un film interprété et réalisé par Juliette Binoche qui s'appelle En nous, Thierry.
3: Oui, En nous, ça raconte les coulisses du spectacle qu'elle a créé avec un chorégraphe qui s'appelle Akram Khan. Et voilà, elle qui était actrice et qui voulait danser, lui qui était chorégraphe et qui voulait jouer. Et on est vraiment plongé dans les coulisses avant que le film se termine par la représentation en elle-même. C'est la première fois que Juliette Binoche passe derrière la caméra et c'est vraiment passionnant de voir ce travail à l'œuvre. C'est vraiment comment deux artistes se rencontrent et vont s'abandonner dans des domaines qu'ils ne maîtrisent pas. Et voilà, c'est une très belle réussite pour sa toute première réalisation.
2: Juliette Binoche qui danse dans En nous et Simon Apcarian qui interprète le général. La Bataille de Gaulle, L'Âge de Fer. Les deux films sont en salle cette semaine, à retrouver également dans le magazine Première et sur première.fr.
1: Merci à tous les deux et vous qui nous écoutez, vous pouvez aussi retrouver les bandes annonces de ces deux films sur notre site internet radio177.fr. Priorité au trafic, une nouvelle info qui vous concerne sur l'autoroute A62. Vous êtes en direction de Toulouse et vous allez passer au niveau d'une zone de chantier située 10 km après Aiguillon, la sortie numéro 6. Une série de cônes de chantier a été percutée à l'entrée de cette zone de travaux, kilomètre 102. Les services de l'autoroute sont prévenus pour aller remettre en place ces cônes de chantier. Je vous propose de repartir en musique. Toujours la douceur au programme. Elliot, La Camisa Negra dans un instant, juste après Matt Simons avec Catch and Release.

0: Camisa Negra sur le 107.7. Je vous souhaite une excellente route et un bon début de journée. 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
2: Bonjour. Limiter l'exposition des Français au cadmium, c'est l'objectif de la proposition de loi écologiste adoptée hier par l'Assemblée nationale. Le texte prévoit une trajectoire ambitieuse de réduction des taux autorisés de ce métal lourd toxique dans les engrais phosphatés qui sont source d'accumulation de ce métal donc dans les sols agricoles, contaminant ensuite les aliments. La proposition de loi a été adoptée contre l'avis du gouvernement qui défendait une trajectoire de baisse moins rapide en mettant en avant un risque pour la compétitivité de l'agriculture française. Des députés veulent aussi interdire la vaisselle jetable dans les cantines et d'autres établissements avec des enfants. Une proposition de loi transpartisane doit être examinée aujourd'hui à l'Assemblée nationale. Aujourd'hui, le plastique n'est interdit que pour les contenants dans les cantines, crèches, maternités, c'est-à-dire les bacs et les barquettes dans lesquelles sont préparés ou réchauffés les plats. Il reste autorisé pour ce qui est des assiettes, couverts, récipients en tout genre. Lors du verdict pour le criminel allemand accusé du meurtre de Jonathan en 2004, 22 ans après les faits et au terme de 12 jours d'audience, le verdict est attendu en fin de journée dans ce procès du tueur en série allemand Martin Ney. Il est jugé devant la cour d'assises de Loire-Atlantique pour le meurtre en 2004 de ce petit garçon. L'accusé qui n'a cessé de clamer son innocence en cours de la réclusion criminelle à perpétuité. Une éclaircie peut-être au Liban. Israël et Beyrouth ont déclaré s'être accordés sur la mise en œuvre d'un cessez-le-feu et la création de zones pilotes sous contrôle de l'armée libanaise. Le cessez-le-feu sera subordonné à l'arrêt complet des tirs du Hezbollah et à l'évacuation de tous les membres du Hezbollah du secteur du sud Litanie. La société aérospatiale SpaceX d'Elon Musk a confirmé hier vouloir réaliser la plus importante introduction en bourse de l'histoire en levant 75 milliards de dollars sur une valorisation totale d'1,765 milliards. Pour cela, l'entreprise va mettre en vente plus de 555 millions d'actions au prix unitaire de 135 dollars. Ça commence mal pour Victor Wembanyama et les siens. Les San Antonio Spurs ont cédé face aux New York Knicks 95-105 lors du premier match des finales NBA. On parle donc de basket. Le game 2 sur 7 se jouera dans la nuit de vendredi à samedi. Ce sera toujours à San Antonio. Il est 8h passé de 2 minutes. C'est la fin de ce flash. À suivre dans un instant vos conditions de circulation. Ce sera juste après la météo.
0: Merci beaucoup Christelle. Concernant la météo, nous allons ensemble nous retrouver pour passer la journée sous la pluie, hein, avec assez peu de place pour le soleil, même s'il apparaît sur la carte de Météo France derrière les nuages pour cet après-midi. En attendant, notez que les pluies seront régulières, soutenues sur le sud-ouest du Massif central, puis jusqu'en Rhône-Alpes avec parfois de forts cumuls. Les températures de cet après-midi, ce sera de 16 degrés à Clermont-Ferrand et Toulouse, en passant par 17 degrés à Bayonne et Agen, jusqu'à 18 degrés en moyenne selon Météo France.
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0: À 8h, passez donc 2-3 minutes. Le trafic est toujours dans l'ensemble assez calme, en tout cas habituel, des difficultés à prévoir. Du côté donc des grandes agglomérations, Bordeaux, Toulouse et Bayonne, notre tir c'est habituel du matin, avec la présence pour le moment de quelques ralentissements sur l'autoroute A64 pour atteindre la bifurcation de Bordeaux-Longue. Le bouchon du côté de Toulouse le plus important se situe entre la Roseraie, la sortie numéro 15, et le secteur de la bifurcation de la Lande en sens extérieur comme chaque matin pour prendre la direction de Tarbes et de Blagnac. Des bouchons qui remontent également au niveau du péage de Toulouse Nord pour celles et ceux qui arrivent du nord de l'agglomération. Pour vous qui faites le trajet du côté de la région entre Bordeaux et Toulouse sur l'autoroute A62, plusieurs informations à vous transmettre. Une information à vous transmettre, vous qui roulez en direction de Toulouse, des cônes de chantier ont été percutés, kilomètre 102, c'est 10 km après Guyon. La sortie numéro 6, donc dans ce secteur de l'autoroute A62. Et puis, si vous êtes en direction de Bordeaux, un véhicule en panne sur la voie de droite a neutralisé cette voie de droite. Le véhicule a été évacué. Pour autant, les services de l'autoroute indiquent toujours que la voie de droite est neutralisée. Kilomètre 63, soit 9 km après Marmande, la sortie numéro 5. Du côté de Bordeaux, c'est donc un trafic très chargé sur les derniers kilomètres de l'autoroute A62, géré par la direction des routes. Des routes atlantiques, nous allons donc aussi également retrouver le bouchon traditionnel de la Nationale 89 et puis quelques ralentissements au sud-est de Bordeaux sur l'autoroute A63 en direction de la rocade bordelaise. Je vous le disais, un du grand classique, pas d'événement qui vient outre mesure gêner votre passage dans ce contexte. Vous qui faites le trajet ailleurs sur la façade atlantique entre Bordeaux et la frontière franco-espagnole, l'autoroute A63, ça se passe dans l'ensemble bien, hormis les bouchons du côté de la sortie Bayonne-Saint-Esprit, sortie numéro 6 de l'autoroute A63 en direction de Bordeaux. Notez qu'il y a également, au moment où je vous parle, un piéton qui aurait été aperçu près des voies de circulation entre Saint-Jean-de-Luz-Sud, sortie numéro 2, et la frontière franco-espagnole. Ça vous concerne dans les deux sens. Vous faites le trajet non loin de là, dans le secteur du sud du département des Landes, dans les Pyrénées-Atlantiques. On est ici entre Peyrorade et le secteur de Bayonne sur l'autoroute A64. Si vous roulez en direction de Bayonne et de Saint-Sébastien, un accident s'est produit à la barrière de péage de Sam. Peut-être une gêne à votre passage dans ce secteur. Les services de l'autoroute font le nécessaire pour intervenir.
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Achille avec Millions de cœurs sur le 107.7. Je vous souhaite une excellente route. Merci de votre fidélité. Les bouchons sont là, comme chaque matin. Bordeaux, Toulouse et Bayonne et quelques événements, ça est là, le long de votre trajet. La pluie aussi est présente le long de votre route. On va surveiller l'évolution de la situation. Comme d'habitude, on parlera aussi d'un accident au niveau de la barrière de péage de Sam. Peut-être une légère gêne à votre passage. On en reparle après. Colonne de Gang.

encore sur l'autoroute A62. Et puis quelques minutes supplémentaires également à prévoir sur l'autoroute A63. À chaque fois en direction de la rocade bordelaise. Sur le secteur géré par la direction des routes atlantiques, du côté de Bayonne, la sortie sans trop de surprise, Bayonne-Saint-Esprit, sortie numéro 6, sature. Comme chaque matin, ça remonte sur les voies de l'autoroute A64. Vous qui faites le trajet du côté du Pays Basque, j'en profite simplement pour vous rappeler du côté de la région entre Pau et Bayonne sur l'autoroute A64 en direction de Bayonne. Un accident au niveau du péage de Sam avec un véhicule donc arrêté en difficulté dans ce secteur. Les services de l'autoroute vont faire le nécessaire pour intervenir. Toulouse, les bouchons sont eux aussi habituels dans ce secteur sur l'autoroute A64. Du côté du périphérique toulousain, ça reste aussi restreint du côté de, en tout cas contenu, à la zone entre la Roseraie, la sortie numéro 15 et le péage de Toulouse Nord, principalement en sens extérieur pour vous engager en direction de Tarbes et de Blagnac, ensuite via la bifurcation dite de la Lande. Et puis si vous faites le trajet sur l'axe Bordeaux-Lyon, l'autoroute A89, j'en profite pour vous rappeler deux informations. D'abord, vous qui circulez dans le secteur de Périgueux en direction de Bordeaux, présence d'un véhicule en panne sur la voie de droite, secteur où il n'y a pas de bande d'arrêt d'urgence mais une voie spéciale véhicule lent, 7 km après Périgueux Sud, la sortie numéro 15, km 110. Et puis si vous traversez la région de Brive-la-Gaillarde, je vous rappelle qu'en raison de très importants travaux menés par la direction des routes centre-ouest, vous ne pouvez pas depuis l'autoroute A20 direction Toulouse, vous engagez sur l'autoroute A89 direction Bordeaux. Cette bretelle de bifurcation reste fermée au moins jusqu'au début de l'été. Vous pouvez en attendant sortir à Objat, la sortie numéro 50, et suivre le réseau secondaire sur quelques kilomètres pour rejoindre l'autoroute A89 à Brive-Ouest, l'entrée qui porte le numéro 19. À suivre votre rendez-vous santé. En cette semaine de prévention du diabète, nous parlerons de cette maladie qui touche près de 4 millions de Français. Le nombre de nouveaux cas qui pourraient pourtant être réduit grâce à une prise en charge précoce. On parlera diabète dans une petite vingtaine de minutes, dans une petite poignée de minutes. Les détails, ce sera juste après la musique de Marine.

0: Marine avec Escroc sur le 107.7. Dans un instant, nous continuerons de voyager en musique avec Dido. Nous écouterons Hunter pour la suite de votre route en ce jeudi matin. Et vous êtes impatienté dans les bouchons traditionnels de début de journée. Bordeaux, Toulouse et à Bayonne également. De votre rendez-vous santé en partenariat avec le magazine Bien-être et Santé à l'occasion de la semaine nationale de prévention du diabète de type 2. Les pharmacies se mobilisent pour sensibiliser et repérer les patients à risque. Charlotte Latour est avec Juliette Legros, directrice de la rédaction du magazine, pour nous en dire plus.
1: Sur les plus de 4 millions de Français touchés par le diabète, 92% sont atteints du diabète de type 2. D'ici l'an prochain, on pourrait compter 500 000 nouveaux cas, mais on peut retarder l'arrivée de la maladie, voire même l'éviter. Avant d'en parler, déjà, qu'est-ce que c'est que le diabète de type 2, Juliette Legros ?
2: C'est une maladie qui fait monter trop haut le sucre dans le sang. Le corps fabrique encore de l'insuline, mais elle agit moins bien. Avec le temps, ça fatigue l'organisme, ça peut même abîmer plusieurs organes si ce n'est pas surveillé. Les principales causes, elles sont connues, c'est le surpoids, la sédentarité et une alimentation trop riche ou déséquilibrée.
1: Comment détecte-t-on la survenue de la maladie ?
2: Ça peut être une soif excessive, des envies d'uriner fréquentes, une fatigue inhabituelle, d'où l'intérêt d'un dépistage. Alors souvent, c'est par une prise de sang prescrite par le médecin, mais, et donc ça c'est nouveau, en pharmacie, le dépistage peut avoir lieu, il va débuter par un questionnaire qui permet aux pharmaciens de repérer les personnes à risque avec des critères comme l'âge, l'indice de masse corporelle, le fameux IMC, le tour de taille ou des antécédents familiaux. Et si le score y dépasse un certain nombre de points, le pharmacien procède à un test dit capillaire. Il s'agit en fait d'un prélèvement d'une goutte de sang au bout du doigt, immédiatement analysé avec un lecteur de glycémie.
1: Ces procédés sont en place dans toutes les pharmacies ?
2: Pas dans toutes. La Fédération française des diabétiques a lancé en 2012 la semaine nationale de prévention qui a lieu en ce moment. Et c'est dans ce cadre que les pharmaciens partenaires de cette semaine peuvent proposer un test de dépistage à l'officine. À noter, je le précise, ce test il n'est pas encore pris en charge par l'assurance maladie. Et selon les pharmacies, le test il est payant, mais en général c'est vraiment pas très cher, ou gratuit, ou pris en charge par la mutuelle.
1: Et alors en quoi est-ce que cela permet de retarder la survenue de la maladie, ce test ?
2: Plus la maladie elle est détectée tôt, plus les risques de complications lourdes, cardiovasculaires, rénales, oculaires, neurologiques, peuvent être limités. Du coup, si la mesure du test de la glycémie y dépasse les seuils de vigilance, le patient il est orienté vers son médecin traitant pour une prise en charge rapide et adaptée.
1: Alors on insiste bien sur le fait que ce test n'est pas encore généralisé. Et pourquoi d'ailleurs, Juliette ?
2: En fait, il ne l'est pas encore, mais il devrait l'être prochainement. Là, la Caisse nationale de l'assurance maladie, elle est en train de mettre au point ce nouveau dispositif d'accompagnement qui devrait être déployé à l'échelle nationale au 1er janvier 2027. Et ça deviendra gratuit pour les patients.
1: Merci Juliette Legros. Bien-être et santé magazine à retrouver dans toutes les pharmacies partenaires.
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0: Merci de nous avoir choisi. La musique, comme promis, de Dido arrive dans un instant. Hunter, ce sera avant un nouveau point complet sur vos conditions de circulation. Puis plus tard, au cours de cette matinée, nous écouterons le chant Louis Aubert ou encore Lady Gaga pour la suite de votre trajet.
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1: 8h passées de 30 minutes, on prend les mêmes et on recommence une situation rythmée par la pluie et les bouchons habituels de début de journée. Quelques rares informations le long de votre route. On va s'intéresser surtout à la présence donc de ces ralentissements autour de Toulouse de manière habituelle. La 64 au sud-ouest de la ville, la partie est du périphérique toulousain et ses temps de parcours traditionnels pour un début de journée encore. Hein, ça n'évolue pas beaucoup. Hein. Vous mettrez une vingtaine de minutes pour faire le trajet entre Toulouse sud et Toulouse nord par le sens extérieur. Ce sera 5 minutes de plus en direction du sud, donc en direction de Montpellier et de Barcelone, sens intérieur. Mais sinon, si vous êtes ailleurs dans le sud-ouest du pays, c'est encore donc un trafic chargé autour des grandes agglomérations, du côté de Bayonne sur l'autoroute A63, la sortie pour Bayonne-Saint-Esprit, sortie numéro 6 qui sature régulièrement en direction de Bordeaux. Si vous êtes non loin de là, dans le secteur de l'autoroute A64 en direction de Bayonne, notez la présence d'un accident au niveau de la barrière de péage de Sam, juste après la barrière de péage. Sachez que le dépanneur est sur place en train d'intervenir, en plus du patrouilleur qui a sécurisé la zone, et le dépanneur est sur le point de repartir. Vous qui faites le trajet dans le secteur de Bordeaux, là encore la situation est traditionnelle, je vous le disais, avec la présence au moment où je vous parle toujours et encore donc d'un bouchon qui vous concerne sur l'autoroute A63. Comptez une vingtaine de minutes de patience dans le secteur après Marche Prime, dès le secteur de Marche Prime, la sortie numéro 23. Sinon, notez que sur les autres axes, vous comptez une dizaine de minutes d'attente sur l'autoroute A62 et un bon quart d'heure d'attente sur la Nationale 89. Voilà pour tout ce que j'avais à vous rappeler. Sinon, ailleurs, les autres événements que nous avons pu citer auparavant sont de l'histoire ancienne. Très bonne route avec nous, 8h32.
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1: Le 7-9 qui se poursuit, une dernière demi-heure de ce 7-9 avec évidemment de la musique, l'infotrafic à 8h45 et puis un rendez-vous autour de la mobilité. On parle véhicules électriques dans 20 minutes avec ces ventes de véhicules électriques qui ont largement augmenté depuis le début de l'année. Mais sachez que pour la troisième année consécutive, le leasing social est mis en place pour permettre aux plus modestes d'accéder à la mobilité électrique. Comment ça se passe? Quelles sont les conditions pour pouvoir prétendre à ce leasing social? Vous en saurez plus après l'infotrafic, donc de 8h45. Pour l'instant, le retour de la musique avec, comme promis, Jean-Louis Aubert. Voilà.

0: La musique de Jean-Louis Aubert, voilà, c'est fini. Nous, ça fait plus de 30 ans qu'on est là. C'est loin d'être fini, vous le savez, on est toujours là, à vos côtés, 24 heures sur 24, 7 jours sur 7, avec un point complet sur vos conditions de circulation à minima, tous les quarts d'heure. Et la priorité au trafic, d'ici là, sachez que si vous voyagez dans le secteur entre Albi et Toulouse, sur l'autoroute A68 en direction de Toulouse, sachez qu'au péage de Toulouse-Est, un véhicule est arrêté en difficulté. Et puis, je l'ai appris il y a tout juste quelques secondes, si vous êtes au Pays Basque, sur l'autoroute A63, direction Saint-Sébastien, sachez qu'un obstacle pourrait gêner votre passage 2 km après Saint-Jean-de-Luz-Nord, la sortie qui porte le numéro 3. La suite de votre trajet en musique, Lady Gaga ou encore Julien Peretta.
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1: À 8h passé de 47 minutes, il est temps de revenir sur vos conditions de circulation qui restent traditionnel pour un jeudi matin, du monde à Bordeaux, à Toulouse et du côté de Bayonne également, avec ces trois secteurs qui, comme tous les matins, saturent un petit peu. On va garder un œil quand même sur tout le secteur de Bordeaux, avec la présence donc de bouchons qui persistent encore et toujours au sud-est de la ville, sur l'autoroute A62 en direction de Bordeaux. Vous notez au moment où je vous parle quand même encore un bon quart d'heure d'attente au niveau donc de cette zone entre la Brède de la sortie 1.1 et le secteur de Villeneuve-d'Ornon. La présence également de quelques ralentissements et bouchons sur l'autoroute A63 en direction de la rocade bordelaise, une rocade qui sature bien entendu. Et puis la Nationale 89 dans le prolongement de l'autoroute A89 n'est pas en reste avec elle aussi. C'est 10 minutes, un quart d'heure d'attente dans cette zone. Je vous parlais de l'autoroute A63, on va y rester quelques instants puisqu'il y a du monde à Bayonne pour sortir à Bayonne-Saint-Esprit, sortie numéro 6 en direction de Bordeaux. C'est bien là la seule difficulté désormais que j'ai à vous indiquer du côté du Pays Basque, puisqu'ailleurs les autres événements que nous avons pu citer auparavant sont de l'histoire ancienne. Vous faites le trajet le long des Pyrénées, l'autoroute A64, j'ai à vous indiquer cette info qui vous concerne si vous êtes en direction notamment de Bayonne. C'est l'aire de service des Comminges qui est fermée. Vous pouvez vous ravitailler après en carburant sur l'aire des Pyrénées. Cette aire de Comminges est fermée jusqu'à vendredi 14h. Et puis si vous êtes à l'approche de Toulouse, notez donc toujours et encore la présence au moment où je vous parle de ralentissement habituel sur la 64 pour atteindre Bordeaux-Longue et puis sur la partie est du périphérique, essentiellement entre le secteur de Souptard, la sortie numéro 16 et la bifurcation de la Lande au nord du périphérique toulousain. Vous savez désormais tout. C'est le retour de la musique dans un instant. Le temps pour moi de vous dire que les ventes de véhicules électriques ont augmenté de 48% depuis le début de l'année et le gouvernement ne compte pas s'arrêter là. Il relance pour la troisième année consécutive le leasing social. Quelles sont les conditions d'éligibilité dans les spécificités de cette édition 2026? La réponse dans votre Mobilimax sera après Mylène Farmer.

0: Le tout dernier Mylène Farmer, c'était à cet acquis le tour. Dans quelques instants, nouveau tour d'horizon de vos conditions de circulation après l'actualité nationale et internationale de 9h. On va surveiller surtout l'évolution de la pluie qui reste l'un des principaux dangers. Sinon, partout ailleurs dans le sud-ouest du pays, si vous n'êtes pas confronté à la pluie, ce sont surtout les bouchons de milieu de matinée qui continuent de bien faire parler d'eux. On va en reparler bien entendu dans les toutes prochaines minutes. Côté musique, je vous prépare Justin Timberlake dans un instant. Les ventes de véhicules électriques, c'est au cœur de votre rendez-vous mobilité sur le 107.7. Nous retrouvons Sébastien Datte et son invité.
1: Notre Mobilimag, c'est en partenariat avec Roule Média et j'ai le plaisir de retrouver l'une des membres de la rédaction. Bonjour Marine Madelmont.
2: Bonjour Sébastien.
1: On va parler décarbonation. Aujourd'hui, le gouvernement poursuit ses incitations pour électrifier la route et les transports pour faire face à la hausse des prix des carburants également. Le gouvernement vient de lancer un dispositif qui a cartonné.
2: Oui, c'est le fameux leasing social. D'ailleurs, les inscriptions viennent d'ouvrir. Alors, je le rappelle, le principe, permettre aux ménages les plus modestes de louer une voiture électrique neuve, sans apport, pour un loyer réduit, généralement inférieur à 200 euros par mois.
1: On est à la troisième édition. Qu'est-ce qui change dans ce dispositif par rapport aux deux éditions précédentes?
2: Alors, cette année, le dispositif est un petit peu plus encadré. L'État insiste notamment sur des véhicules fabriqués en Europe, que ce soit les voitures, les moteurs, mais aussi les batteries. Et surtout, l'objectif est toujours aussi clair, toucher encore plus de ménages avec de nouveau 50 000 véhicules proposés.
1: Et qui peut en bénéficier très concrètement?
2: Alors, le leasing social s'adresse aux ménages modestes, les Français qui touchent moins de 2200 euros net par mois en moyenne, soit un ménage sur deux d'après la porte-parole du gouvernement. Pour pouvoir en bénéficier, il faut aussi que la voiture soit indispensable au quotidien, notamment pour aller travailler, avec un nombre de kilomètres minimal à parcourir entre le domicile et le lieu de travail. Les bénéficiaires pourront récupérer leur véhicule à partir du mois prochain, normalement.
1: Voilà, un ménage sur deux concernés pour 50 000 véhicules à distribuer. Pour tenter de convaincre encore plus Marine de monde de franchir le pas de l'électrique, le gouvernement propose également une aide ciblée.
2: Oui, le gouvernement veut cibler les gros rouleurs, en particulier les professionnels, pour qui la voiture est aussi indispensable. Comprenez ceux qui utilisent leur voiture toute la journée pour aller travailler, les aides à domicile, les infirmières, les artisans, certains agents publics. Tous ces professionnels sont éligibles à ce dispositif. Il s'agit d'une aide à l'achat et non à la location, jusqu'à 7 700 euros pour un véhicule électrique dont la batterie est fabriquée en Europe.
1: Pour tout savoir sur le leasing social, direction votre site media.roule.fr. Merci beaucoup et à bientôt Marine Madelmont.
2: Merci Sébastien.
0: Merci à tous les deux et vous qui nous écoutez, vous pouvez retrouver tous les rendez-vous avec la rédaction de Roule Média ou encore tous les rendez-vous que nous avons l'habitude de diffuser sur cette antenne. 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Et puis, notez que cette application... elle vous permet non seulement de retrouver tous nos rendez-vous, des podcasts inédits, et puis aussi, vous avez la possibilité d'avoir l'infotrafic directement dans votre poche, comme ça, si vous êtes au repas de famille, vous écoutez discrètement le dernier point qui a été diffusé région par région et qui est réactualisé tous les quarts d'heure, comme ça, vous savez ce qu'il se passe sur la route avant même d'avoir mis la clé dans le contact, et ça... ça a fait de vous quelqu'un de malin. Dans un instant, un nouveau point complet sur vos conditions de circulation comme promis. Ce sera dans les toutes prochaines minutes. Mais pour l'heure, encore un peu de musique avec Justin Timberlake.

0: La musique de Justin Timberlake pour terminer cette heure passée ensemble. Je vous souhaite une excellente route, une excellente matinée. C'est la fin de ce 7-9, mais rendez-vous demain pour un nouveau 7-9, le dernier de la semaine. Bah oui, nous sommes jeudi, hein, donc ça veut dire que vendredi approche. 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
2: Bonjour. Plusieurs frappes israéliennes ont touché ce matin le sud du Liban, quelques heures après l'annonce à Washington d'un accord israélo-libanais de cessez-le-feu à l'issue de deux jours de pourparlers à Washington. Ce cessez-le-feu est conditionné à un arrêt complet des tirs du Hezbollah et la création de zones pilotes sous contrôle de l'armée libanaise. Cet accord d'ailleurs crée des divisions au sein même du gouvernement israélien. Aux États-Unis, même si la portée de ce texte est avant tout symbolique, la Chambre américaine des représentants a adopté hier soir une résolution ordonnant le retrait des troupes américaines dans la guerre contre l'Iran. Il s'agit donc d'un camouflet pour Donald Trump, même si son droit de veto lui sauve la mise. Le locataire de la Maison-Blanche a engagé les États-Unis dans ce conflit fin février. Une résolution similaire avait passé une étape clé de procédure au Sénat fin mai et une adoption à la Chambre haute pourrait avoir lieu dès cette semaine. La France va accroître ses moyens aériens de lutte contre les feux de forêt en signant aujourd'hui la commande de deux Canadair supplémentaires promises par Emmanuel Macron après les incendies de l'été 2022. La pollution au cadmium dans la ligne de mire des députés français. L'Assemblée nationale a en première lecture largement voté hier en faveur d'une proposition de loi écologiste visant à limiter l'exposition de la population à ce métal lourd toxique. Le cadmium est présent notamment dans les engrais phosphatés qui sont source d'accumulation de ce métal dans les sols agricoles, contaminant ensuite les aliments. Le texte a été adopté contre l'avis du gouvernement qui défendait une trajectoire de baisse moins rapide. L'homme soupçonné de l'enlèvement de Liana, collégienne de 11 ans, dont on est sans nouvelles depuis vendredi dernier, avait été visé par plusieurs plaintes et signalements ces dernières années. L'ombre d'un possible dysfonctionnement, donc, dans le traitement réservé à l'une de ces plaintes, a conduit le gouvernement à annoncer l'ouverture d'une enquête administrative concernant les antécédents du suspect, un père de famille âgé de 41 ans. Les Bleus de Didier Deschamps jouent ce soir à Nantes, premier de leurs deux matchs amicaux qui doivent permettre aux Français de se préparer au mieux pour la Coupe du Monde. L'équipe alignée face à la Côte d'Ivoire pourrait donner quelques réponses aux dernières interrogations quant aux 11 types. Il est 9h passé de 2 minutes, c'est la fin de ce flash. Dans un instant, vos conditions de circulation juste après la météo.
0: Merci beaucoup Christelle. Le programme météo aujourd'hui, ça va être simple. Donc pour le sud-ouest du pays, il va pleuvoir et ce pour tout le monde. Alors pour l'instant, la pluie, d'après les différents radars que j'ai sous les yeux, épargne une bonne partie de l'Occitanie. Sachez que ça ne va pas durer. Hein. Si vous êtes du côté de Toulouse, la pluie arrive à grands pas. Elle sera là cet après-midi, d'après les cartes de Météo France. Le soleil pourrait revenir éventuellement sur la façade atlantique en fin de journée avec quelques timides éclaircies d'après les indications de la carte de Météo France. Mais Météo France, dans son bulletin, annonce quand même de la pluie assez intense. Donc du sud-ouest jusqu'à l'ex-région Rhône-Alpes pour la zone qui nous concerne. Pour vous qui faites le trajet cet après-midi, par exemple dans le sud-ouest, il y aura des températures de l'ordre de 16 degrés du côté de Clermont-Ferrand et de Toulouse, 17 en moyenne à Bayonne et à Agen, 18 pour la région de Bordeaux.
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0: 9h03, trafic qui donc reste encore saturé autour de certaines agglomérations, Bordeaux et Toulouse. Ça va légèrement mieux du côté de Bayonne et encore, il reste encore une sortie saturée, celle de Bayonne-Saint-Esprit, sortie qui porte le numéro 6 en direction de Bordeaux. Principalement, c'est là que vous serez amené à patienter le plus au moment où je vous parle. On garde un œil évidemment sur l'évolution de la situation. Notez que la sortie pour Biarritz, sortie qui porte le numéro 4, peut saturer comme chaque matin, en tout cas régulièrement. Le matin, vous qui faites le trajet ailleurs dans le sud-ouest du pays, du côté de la région bordelaise, là où il pleut beaucoup et où il a beaucoup plu ce matin, eh bien sachez que la situation reste là aussi assez intense en termes de trafic, avec pour le moment donc toujours au moins cette dizaine de minutes, un bon quart d'heure d'attente sur l'autoroute A63 en direction de Bordeaux. C'est un minimum pour traverser l'ensemble des difficultés qui sont dans ce secteur. Un quart d'heure, 20 minutes, c'est ce qu'il vous faudra entre la Brède, la sortie 1.1 et Villeneuve-d'Ornon sur l'autoroute A62 en direction de Bordeaux. Et puis quelques minutes traditionnelles du côté de la Nationale 89 pour celles et ceux qui vont atteindre Bordeaux en arrivant de Libourne. Voilà pour l'essentiel à retenir. Si vous êtes entre Bordeaux et Brive-la-Gaillarde sur l'autoroute A89 en direction de Périgueux et de Brive, notez qu'un poids lourd est en panne au niveau de la barrière de péage de Mussidan-Est. Et puis, si vous êtes du côté de Toulouse, la présence d'un véhicule en panne à la barrière de péage de Toulouse-Est en direction de la Ville Rose. Toujours des interventions qui sont prévues donc dans ce secteur. Et puis, si vous êtes à Toulouse, eh bien, les bouchons sont eux aussi habituels en ce début de journée sur la partie est du périphérique pour accéder notamment en sens intérieur à la bifurcation du Palais et puis en sens extérieur depuis le secteur de Souptard jusqu'à arriver au niveau de la bifurcation de Lalande, pas très loin de la barrière de péage de Toulouse-Nord. C'est là qu'il faudra donc s'armer d'un petit peu de patience à Toulouse. Enfin, je terminerai avec cette info qui vous concerne si vous circulez entre Toulouse et Carcassonne sur l'autoroute A61, pas très loin de le service de l'aire de Port-Lauragais. Notez la présence d'un animal errant, un chevreuil qui aurait été aperçu kilomètre 273 entre Castelnaudary, sortie numéro 21, et Villefranche-de-Lauragais, la sortie numéro 20.
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La musique d'Emma Domas, un de ses plus grands classiques avec Tu sauras. Bon voyage avec nous, des conditions de circulation qui restent globalement favorables si vous n'êtes pas à l'approche d'une grande agglomération, Bordeaux, Toulouse ou encore Bayonne. Et puis la pluie malheureusement hein, qui vient ajouter à cela quelques complications en tout cas en termes de conduite, puisque forcément la pluie réduit la visibilité, rend les chaussées glissantes, d'où l'intérêt de bien adapter son comportement. Je vous souhaite une excellente route et le tout en musique tout de suite avec Flo de la Vega, et puis nous écouterons un rappeur clermontois, c'est The Doug que nous retrouverons avec Ma Génération dans un instant.

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1: 9h passé de 15 minutes, nous allons ensemble regarder ce qui se passe le long de votre trajet. Quelques événements le long de votre route, dont une toute nouvelle info qui vient de me parvenir et qui vous concerne si vous êtes actuellement sur l'autoroute A63, l'axe Bordeaux-Espagne. Vous roulez en direction de Bayonne et de Saint-Sébastien. Sachez que si vous avez l'intention de sortir à Cassettes, via le Saint-Girons, la sortie numéro 12, un véhicule serait tombé en panne dans cette bretelle de sortie. Peut-être une gêne à votre passage. Pensez dans tous les cas à bien ralentir. La 63, c'est aussi une zone gérée par la direction des routes atlantiques, les 37 km au sud de Bordeaux. Sachez simplement que si vous roulez en direction de Bordeaux, le temps de parcours est rallongé à cette heure-ci, surtout dans le secteur de Sestas, conséquence entre autres de l'affluence à cette heure-ci, une mauvaise condition météo qui n'arrange pas forcément la fluidité du trafic. Il y a aussi pas mal de monde du côté de l'autoroute A62 pour accéder à la rocade, au même titre que la Nationale 89, tout au bout de celle-ci, et dans le prolongement de la 89, si vous arrivez par exemple de Libourne. Vous qui faites le trajet du côté de cette autoroute A89, eh bien on va y rester sur l'axe Bordeaux-Lyon, en direction de Brive-la-Gaillarde et de Lyon. Notez la présence au moment où je vous parle toujours et encore d'un véhicule en panne au niveau de la barrière de péage de Mussidan. Présence donc de ce poids lourd qui est au niveau de la barrière de péage, donc il y a une voie de moins pour passer à ce niveau. Je ne peux que vous inciter à ralentir et bien ouvrir l'œil à l'approche de ce secteur. La région de Brive-la-Gaillarde, parlons-en, puisqu'il y a toujours cette importante zone de travaux, je vous le rappelle, hein, ça se passe sur le réseau géré par la direction des routes Centre-Ouest qui procède à la

Gabriel, sortie numéro 20, et Castelnaudary, sortie numéro 21. Présence d'un animal errant qui aurait été aperçu aux abords du kilomètre 273, qui n'est pas très très loin de l'aire de service de Port-Lauragais. Vous savez désormais tout, ailleurs, si je ne cite pas la région que vous traversez, eh bien vous êtes probablement sous la pluie, n'oubliez pas de ralentir. N'oubliez pas non plus d'allumer vos feux de croisement quand il pleut, c'est important, ça permet d'être mieux repéré par celles et ceux qui circulent avec nous. Très bon voyage avec la musique tout de suite des Black Eyed Peas, Just Can't Get Enough.

0: Les Black Eyed Peas, Just Can't Get Enough sur le 107.7. Bonne route avec nous. Et avec cette pluie toujours qui nous accompagne, les bouchons qui persistent du côté de la région bordelaise. Alors la région bordelaise avec une petite particularité pour vous qui roulez en direction de Bordeaux. Il y a eu un accident au kilomètre 11 dans le secteur de Sestas sur la voie de gauche. Information fournie par la direction des routes atlantiques qui, je vous le rappelle, a la gestion de l'autoroute A63 entre Salles, la sortie numéro 21 et la rocade de Bordeaux. Au même titre que la rocade de Bordeaux est gérée elle aussi par la direction des routes atlantiques. Bref, je refais le point avec vous dans les prochaines minutes, ce sera aux alentours de 9h30.
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0: Et nous allons nous retrouver à Toulouse, des informations à vous transmettre pour vous qui circulez dans le secteur autour de la Ville Rose. Notez qu'au sud-ouest de Toulouse, à partir de 21h ce soir et au plus tard jusqu'à 6h du matin, l'autoroute A64 sera fermée en direction.

0: direction de Toulouse, entre Mur et Nord, la sortie numéro 35, et Portée sur Garonne, la sortie numéro 37, pour effectuer des travaux d'entretien. Et puis d'autres travaux sont prévus ce soir à Toulouse, avec à partir de 20h30 ce soir et au plus tard jusqu'à 6h30 du matin, le périphérique intérieur direction Blagnac et Tarbes qui sera fermé entre Le Palais, sortie numéro 19, et Rangueil, la sortie numéro 23, pour réaliser des travaux au-delà du réseau Vinci Autoroute.
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0: La musique, les souvenirs, la fin des années 90, 1997, c'était Nathalie Imbruglia avec Thorn sur le 107.7. Bon voyage avec nous et avec vos conditions de circulation qui arrivent dans 30 secondes.
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0: 9h passées de 31 minutes avant de vous parler de l'Occitanie. Quelques informations à vous transmettre, vous qui roulez sur l'autoroute entre Bordeaux et la frontière franco-espagnole. L'autoroute A63, des bouchons qui se sont formés tout juste au sud de Bordeaux sur le réseau géré par la direction des routes atlantiques. Notez donc la présence d'un accident dans le secteur de Cestas en direction de Bordeaux sur voie de gauche au kilomètre 11 qui génère, au moment où je vous parle, un bouchon qui peut être un peu long à traverser. On parle quand même de 20-25 minutes d'attente hein, selon les estimations. C'est un minimum pour traverser donc cette zone. Sachez qu'il y a d'autres ralentissements à prévoir un tout petit peu plus loin dans ce même secteur. Il faut impérativement lever le pied à l'approche de ce secteur. Et puis si vous êtes autour de Bordeaux, des ralentissements qui sont en train de revenir petit à petit à la normale. Sachez que ça se passe sur l'autoroute A62 après le secteur de Saint-Médard-des-Rangs ou encore tout au bout de la Nationale 89 si vous arrivez de Libourne. Vous qui faites le trajet donc sur la façade atlantique, retour sur les voies de l'autoroute A63, cette fois-ci dans sa partie gérée par Atlande. Si vous êtes dans le sud du département des Landes, direction Bayonne et Saint-Sébastien, si vous avez l'intention de sortir à Castets-Vielle-Saint-Girons, sortie numéro 12, présence d'un véhicule qui serait en panne dans cette bretelle de sortie. Et puis si vous êtes du côté de Bayonne, sur l'autoroute A63, mais en direction de Bordeaux, c'est un retour à la normale concernant la sortie Bayonne-Saint-Esprit, sortie numéro 6 de l'autoroute A63. Entre le secteur de Bayonne et celui de Toulouse, pour l'instant, ça se passe bien. Notez simplement que la pluie fait parler d'elle, comme dans de nombreux secteurs du sud-ouest du pays. Encore une fois, il faut ralentir, augmenter les distances de sécurité. La pluie qui va vous demander plus de concentration au volant, donc la fatigue, elle va arriver plus tôt. Il faut là aussi penser à marquer des pauses plus régulièrement. Du côté de Toulouse, ça revient petit à petit à la normale, là aussi, avec de moins en moins de monde sur l'autoroute A64 ou encore sur le périphérique toulousain, des ralentissements qui sont presque anecdotiques après la fin de l'heure de pointe. Je vais terminer avec le secteur entre Bordeaux et Lyon, l'autoroute A89. Comme ça, la boucle sera bouclée. Si vous roulez en direction de Périgueux et de Brive, notez la présence d'un dépanneur au niveau de la barrière de péage de Mussidan-Est où un poids lourd est tombé en panne un petit peu plus tôt au cours de cette matinée.
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0: Dans un instant, Tempo 110 à l'occasion des 150 ans de la disparition de George Sand. Le festival qui se tient chez elle à Nohant, dans l'Indre, propose une programmation spéciale. Un hommage notamment au couple qu'elle forma avec Frédéric Chopin pendant une dizaine d'années. Nous en parlerons juste après la musique de Louane.

0: La musique de Louane, c'était Maman sur le 107.7. Bon voyage avec nous. Quelques minutes nous sépare d'un nouveau point complet sur vos conditions de circulation avec à nouveau la pluie, encore quelques légers ralentissements, ça est là, du côté de Toulouse à vous indiquer, et puis surtout ce bouchon au sud-ouest de Bordeaux sur l'autoroute A63 dans la partie gérée par la direction des routes atlantiques. C'est là que vous serez amené à patienter assez longuement. On en reparle aux alentours de 9h45 pour l'instant. Eh bien, avant de retrouver la musique de Marie-Sara, je vous propose de partir en musique, mais de la musique classique. Direction le centre de la France pour un festival dont la 60e édition débute ce samedi 6 juin. 6500 spectateurs sont attendus chez Georges Sand au festival Chopin de Nohant. Charlotte Latour nous explique tout dans Tempo 110.
1: 110 secondes pour un double anniversaire. Les 150 ans de la disparition de Georges Sand et la 60e édition du Nohant Festival Chopin. Nohant, c'est un petit village préservé de l'Indre, au centre de la France, où vécut l'écrivaine Georges Sand, dans une belle demeure familiale entourée d'un parc où la bergerie a été transformée en auditorium pour les concerts du festival. Georges Sand y a accueilli Frédéric Chopin et lui a permis d'y composer les deux tiers de son œuvre de 1839 à 1846. Cette année, 35 concerts, spectacles et événements sont organisés. Yves Henry, président du festival.
2: La majorité des artistes qui seront sur scène sont des femmes. C'est exceptionnel parce que jusqu'à maintenant, ça n'était pas du tout le cas. Donc on a beaucoup d'artistes féminines. Et d'ailleurs, l'ouverture du festival se fera par la grande dame du piano, qui est Elisabeth Léonskaya. Il y aura aussi Elisofir Saladze. Il y a deux quatuors de jeunes femmes. Enfin, il y a vraiment une programmation incroyable autour de ces talents féminins. On invite aussi une grande marraine qui représente un des aspects de la vie de Georges Sand. Alors bien sûr, il y a Michel Perrault, celle qui va ouvrir le 6 juin ce festival. C'est la grande spécialiste de Georges Sand. Mais il y a aussi Claudie Aigneret qui représente les voyages de Georges Sand, parce qu'elle est allée jusque dans les étoiles. Et il y a aussi Natacha Polony pour le journalisme. Il y a beaucoup de marraines qui vont ainsi montrer aussi que la personnalité de Georges Sand, au-delà de l'écrivaine et au-delà de celle qui a permis à Chopin de composer, eh bien, c'est aussi une personnalité extrêmement curieuse de tout. Et quand on sort à l'entracte, on peut aller se promener dans le parc de Georges Sand. La maison est éclairée. On a l'impression que Chopin, Georges Sand et ses amis sont toujours là. Voilà, c'est ce qui fait ce charme incroyable de ce lieu.
1: Nohant Festival Chopin, c'est du 6 juin au 22 juillet.
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0: Et nous continuons de voyager en musique. Marie-Sara Canfield sur le 107.7 et puis Charles Land, Eddie Wood, Lied to You. C'est ce qui arrive dans les prochaines minutes.
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1: À 9h passé de 47 minutes, c'est un trafic qui reste globalement fluide sur les autoroutes que vous empruntez. À un bémol près, la région au sud-ouest de Bordeaux, secteur géré par la direction des routes atlantiques, présence d'un accident en direction de Bordeaux. Ça se passe au kilomètre 11 au niveau de Sestas. Sachez que ça ne passe plus que sur la seule voie de droite, donc forcément une voie en moins sur l'autoroute A63. Ça ne manque jamais, ça provoque toujours des difficultés et vous comptez bien au moins 25 minutes d'attente à l'approche de ce secteur après marche prime, la sortie numéro 23. Si vous êtes dans le secteur de Bordeaux, il y a d'autres ralentissements traditionnels de milieu de matinée avec quand même encore un petit peu de monde sur l'autoroute A62, l'axe qui arrive du sud-est de Bordeaux. Et après avoir passé la brède, la sortie 1.1 et le secteur de Saint-Médard-des-Rangs, il faudra compter 5 à 10 minutes de patience, sinon ailleurs c'est un retour à la normale du côté de Bordeaux. On va surveiller l'évolution de la situation concernant ce poids lourd qui est annoncé en panne au niveau de la barrière de péage de Mussidan. Ça vous concerne entre Bordeaux et Brive-la-Gaillarde en direction de Brive et de Clermont-Ferrand. Sachez que les services de l'autoroute font toujours le nécessaire donc dans ce secteur. Et puis si vous êtes du côté de l'axe Bordeaux-Toulouse, l'autoroute A62, ça se passe bien. Je vous rejoins simplement dans la région de Toulouse pour évoquer la présence toujours et encore de quelques ralentissements sur le périphérique toulousain. Rien de bien méchant, mais ne soyez pas surpris si ça ralentit brutalement juste devant vous. Notez qu'il y a aussi un véhicule en panne à l'est de Toulouse sur l'autoroute A68 en direction de la Ville Rose. Véhicule en panne au niveau du péage de Toulouse-Est. Il nous est rappelé par les services de l'autoroute. Je fais un dernier petit détour par la façade atlantique et avec vous qui circulez sur l'autoroute A63 dans les Landes en direction de Bayonne et de Saint-Sébastien. Un véhicule est tombé en panne dans la sortie Castets-Vielle-Saint-Girons, sortie numéro 12, à aborder le secteur avec le pied léger, d'autant plus avec cette mauvaise météo qui règne. Nous allons voyager ensemble encore quelques minutes. D'ici là, je vous propose de prendre la route en musique avec Maëlle. Tic-tac arrive juste après Sia. Voici Chandelier.

La musique de Maël, c'était Tic Tac un instant sur le 107.7. Bon voyage avec nous. Conditions de circulation qui restent dans l'ensemble assez calmes sur les grands axes que vous empruntez, malgré la présence d'un accident au sud-ouest de Toulouse, de Bordeaux, pardon, sur l'autoroute A63. Ça se passe sur le secteur géré par la direction des routes atlantiques. Et puis un nouvel accident nous est indiqué dans le secteur d'Agen. On aura l'occasion d'en reparler dans les prochaines minutes. Pas mal de pluie aussi qui vous accompagne ça et là le long de votre trajet. Pensez comme d'habitude à bien ralentir. Aimé Simone dans un instant avec Shining Light. Ce sera après Pascal Obispo.

0: La musique de Pascal Obispo à l'instant sur le 107.7. J'espère que tout se passe bien pour vous, malgré la pluie qui peut se faire assez intense dans certains secteurs. On garde un œil sur deux accidents qui nous sont indiqués encore à 7h06. C'est le cas au sud-ouest de Bordeaux, sur l'autoroute A63, pour vous qui allez circuler en direction de la rocade bordelaise. Accident sur voie de gauche dans le secteur de Sestas au kilomètre 11. C'est un bouchon qui commence après marche prime, sortie numéro 23. Mais j'apprends à l'instant même que la direction des routes atlantiques nous annonce la fin de l'accident, donc ce qui veut dire que si rien ne s'y oppose, ça devrait revenir progressivement à la normale dans ce secteur de la Gironde, où je vous rappelle il pleut particulièrement. Et puis un autre accident lui est indiqué, signalé en direction de Toulouse dans le secteur d'Agen, kilomètre 122, c'est après la sortie pour Agen Ouest, la sortie numéro 6.1, là aussi les services de l'autoroute se rendent sur place pour intervenir. Restez bien à l'écoute du 107.7 puisqu'un autre copilote intervient dans un instant sur notre antenne.
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3: Bonjour, l'Assemblée nationale a en première lecture large. Lourd toxique. Il a été adopté contre l'avis du gouvernement qui défendait une trajectoire de baisse moins rapide. Lors du verdict pour le criminel allemand accusé du meurtre de Jonathan en 2004, 22 ans après les faits et au terme de 12 jours d'audience, ce verdict est attendu ce jeudi en fin de journée dans le procès du tueur en série allemand Martin Ney, l'accusé qui n'a cessé de clamer son innocence. En cours, la réclusion criminelle à perpétuité. Une nouvelle manifestation féministe a eu lieu hier soir devant le théâtre Édouard VII à Paris où Patrick Bruel se produit dans une pièce. Par ailleurs, les trois représentations à Montréal du chanteur français accusé de violences sexuelles ont à leur tour été déprogrammées. C'est ce qu'a fait savoir l'organisateur. Un homme d'une vingtaine d'années a été tué par balle hier soir dans le quartier des Prés-Saint-Jean. C'est à Alès, dans le Gard, un secteur connu pour abriter un point de deal. Les circonstances exactes de ce drame restent à éclaircir. À l'étranger, la nouvelle trêve au Liban déjà bafouée. Un média d'État libanais a fait état ce matin de plusieurs frappes israéliennes sur le sud du pays. Quelques heures seulement après l'annonce à Washington d'un accord entre Israël et Beyrouth pour un cessez-le-feu conditionné à un arrêt complet des tirs du Hezbollah. En sport, c'est lors des demi-finales femmes à Roland-Garros. À partir de 15h, Marta Kostiuk, de série numéro 15, qui reste sur une série de 16 victoires, affronte la numéro 8 mondiale, Mira Andreeva. Un match forcément à part entre l'Ukrainienne et la Russe. Et puis la seconde demi-finale oppose deux joueuses qu'on n'attendait pas à ce stade de la compétition. La Russe Diana Schneider, tête de série numéro 25, qui affronte la Polonaise Maja Szwaslinska, 114e mondiale et sortie des qualifications. Enfin, un mot de voile, puisque Nicolas Lunven a remporté cette nuit au Havre sa troisième solitaire du Figaro, au terme d'une course à rebondissement marquée par de nombreux abandons. Au classement général, Nicolas Lunven devance d'une petite demi-heure Alexis Thomas et de trois quarts d'heure Paul Morvan. Il est 10h passé de 2 minutes, c'est la fin de ce flash. Dans une heure, vous retrouverez Sébastien Date pour l'actualité. Dans un instant, vos conditions de circulation, juste après la météo.
4: Et merci à vous Christelle, belle matinée. Merci également à Quentin Lachaise, à qui je succède à ce micro pour vous accompagner jusqu'à la mi-journée, jusqu'en milieu d'après-midi sur les autoroutes du sud-ouest. Autoroute bien humide à 7h06. S'il ne pleut pas encore sur votre route, ce sera probablement le cas dans les prochaines heures. On a vraiment la quasi-totalité de la France sous les averses, parfois orageuses sur la moitié nord. Pas d'orage sur la moitié sud, mais un temps très nuageux et très pluvieux en ce moment, ou en tout cas cet après-midi, un petit peu près partout, de la Nouvelle-Aquitaine jusqu'à l'Occitanie, en passant par l'Auvergne-Rhône-Alpes, et puis des températures donc toujours en dessous des normales de saison. Il fera 15 degrés cet après-midi à Aurillac, comptez 19 degrés pour la maximale à Bordeaux, à Toulouse ou encore à Biarritz.
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4: Les nouvelles sont globalement bonnes en revanche en ce qui concerne vos conditions de circulation, à une petite exception, vous qui roulez en ce moment sur la 63 en direction de Bordeaux depuis le Pays Basque, depuis Arcachon, vraiment quand vous approchez de la rocade bordelaise sur un tronçon qui est géré par la direction des routes de l'Atlantique. Nous avions un accident qui s'était produit tout à l'heure dans le secteur de Sestas. L'accident est terminé, mais à l'arrière il avait provoqué quand même plus d'une demi-heure de bouchon Lyon. Et à cette heure-ci, le bouchon est toujours bien présent. Donc peut-être qu'au moment où vous y passerez d'ici la 20-30 minutes, le bouchon sera résorbé. Mais en tout cas, au moment où l'on se parle, il y a toujours un bouchon assez important en raison de cet accident qui est terminé. Mais le bouchon va mettre un petit peu de temps, évidemment, à se résorber. Un autre accident est en cours. Celui-ci vous concerne depuis Bordeaux, cette fois en direction de Toulouse. C'est dans la région d'Agen que je vous retrouve avec plusieurs véhicules impliqués, visiblement peut-être un poids lourd et deux voitures ou bien une fourgonnette. Quoi qu'il en soit, c'est peut-être un petit peu gênant quand vous approchez d'Agen, la sortie 7 en direction de Toulouse. On est juste après l'aire de service des portes d'Aquitaine Sud, juste au niveau de l'aire de repos d'Estillac. Plusieurs véhicules impliqués, les chaussées sont détrempées dans ce secteur. Pour l'instant, je ne constate pas de ralentissement, mais vous restez attentif avant l'intervention des services de l'autoroute. Je ne vous ai pas donné le kilomètre exact, kilomètre 122 de la 62 direction Toulouse. Partout ailleurs, à travers le sud-ouest, pas de soucis particuliers. Mis à part la pluie, je compte sur vous pour bien appliquer les bonnes distances de sécurité.
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Souvenir de l'année 2011 avec Lana Del Rey Video Games sur le 107.7. Je vous rappelle les deux petites infos à retenir à cette heure-ci. Cet accident sur la 62 dans la région d'Agen. Vous roulez en direction de Montauban et de Toulouse. On a un accident qui n'est pas encore confirmé mais qui impliquerait plusieurs véhicules dont un poids lourd peut-être au niveau de l'aire de repos dans ce secteur, l'aire de repos d'Estillac au kilomètre 122 juste en arrivant dans la région d'Agen. Donc je vous demande d'être attentif. Et puis je rappelle qu'on nous avions un autre accident sur l'A63 à l'approche de Bordeaux et de Saroca, donc en direction du nord. L'accident est terminé. Il avait entraîné à l'arrière plus d'une demi-heure de bouchon. Le bouchon est en train doucement, mais sûrement, de se résorber. On reparlera de ces informations, évidemment, dans le point trafic de 10h15. Zaoui et Stéphane en musique.

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1: Un petit peu plus de 10h15 sur la route de ce jeudi matin. Route bien humide, mais route parfaitement fluide ou quasiment parfaitement fluide sur l'ensemble des axes à travers lesquels vous m'écoutez dans le quart sud-ouest de l'Hexagone. Je vous rappelle simplement qu'il y a encore une légère attente tout de même à l'approche de Bordeaux sur les derniers kilomètres de l'A63. Vous arrivez depuis Arcachon, depuis les Landes, depuis le Pays Basque, donc depuis le sud-ouest de Bordeaux. Pour atteindre la rocade de Bordeaux, on a eu tout à l'heure un accident assez important qui impliquait plusieurs véhicules dans le secteur de Cestas. L'accident est terminé depuis quasiment 20 minutes à présent, mais il y a toujours un petit bouchon qui persiste le temps que le trafic se relance. Donc si vous arrivez à l'arrière de ce secteur, une fois passé la 660, la jonction qui ramène des auditeurs du bassin d'Arcachon, il y aura encore un petit peu d'attente à cette heure-ci. Autre information à retenir, et ce sera notre dernière, je vous emmène du côté d'Agen. Vous m'écoutez sur la 62, l'autoroute entre Bordeaux et Toulouse. Vous roulez donc en direction de Toulouse, vous arrivez dans le secteur d'Agen. Après la sortie 6.1 Agen-Ouest, nous avons un accident confirmé. Deux véhicules et un poids lourd sont impliqués. Ça peut faire peur, mais je vous rassure, ça se passe sur le bord des voies. Donc pour l'instant, il n'y a pas d'impact direct pour vous. Si ce n'est, vous allez bien serrer uniquement sur la voie de gauche pour éviter la curiosité, pour garantir un corridor de sécurité aux équipes qui interviennent. Les pompiers, notamment, viennent d'arriver sur place. On est précisément au kilomètre 122 de la 62. Après Agen Ouest en direction de Toulouse. Ah, nous allons partir en Corrèze ou encore au Pays Basque dans les prochaines minutes. Quelques idées de sortie qu'on va vous donner comme toutes les semaines pour occuper votre week-end. Donc en Corrèze, un festival en Gironde, une journée de sport également du côté d'Andaï. Je vous donne rendez-vous dans 3 minutes, juste après

0: Belle demoiselle de Christophe Maé sur le 107.7. Benjamin Biolay à suivre, le retour du trafic au plus tard à 10h30. Attention à la pluie ce matin. Va-t-il pleuvoir ce week-end? On n'espère pas. Les prévisions de Météo France nous annoncent plutôt un ciel dégagé hein, pour ce week-end dans le sud-ouest. Voilà quelques idées de sortie pour en profiter avec vous, Marielle Tillier. Ce sont les rendez-vous au jardin partout en France. Et vous nous proposez découvrir un véritable jardin d'Éden. L'Arboretum Algolia, ça se trouve à Espartignac. On est au nord de Brive, Marielle.
1: Un espace de biodiversité de 10 hectares, 1000 variétés d'arbres et d'arbustes. La visite peut prendre jusqu'à 3 heures au milieu de différents écosystèmes, une dizaine de plans d'eau, une tourbière, un bois et des arbres centenaires. Max Chatmich est un jardinier passionné, il entretient l'arboretum depuis plus de 60 ans.
2: Il y a des arbres de tous les continents. Il n'y avait aucun conifère sur le site. Actuellement, il y a une centaine de variétés. Les bambous aussi m'ont beaucoup inspiré, dont 80 variétés. Avec la recherche de plus en plus d'essences rares ou considérées comme éteintes, comme certains styrax. Il y a une douzaine de bassins et une faune, bien sûr, et une flore, vraiment une diversité exceptionnelle. Les bassins sont construits en cascade, remplis de lotus, dont les plus hauts sont à 2,10 mètres au-dessus de l'eau. Et le tout, bien sûr, nous mène jusqu'à un chapiteau où il y a des tables et chaises pour éventuellement les pique-niques, repas de famille, etc.
1: Et l'opération Rendez-vous au jardin se tient partout en France ce week-end. L'Arboretum Algolia à Espartignac se situe à 2 km de la sortie 45 de l'A20. Le 28e Festival Musique à Pile se tient sur deux jours cette fin de semaine au Parc Baumal à Saint-Denis-de-Pile en Gironde. De belles têtes d'affiche, Peter Doherty, Sam Sauvage et comme toujours une ambiance unique avec une scène rap et Alex Signot, le champion du monde de beatboxing. Et puis Hyundai organise ce samedi sa journée de la glisse, des initiations pour tous au surf, skate, kayak et paddle. Comme toujours, le village accueille des stands et des animations gratuites au bord de la Grande Bleue. Rendez-vous dans quelques minutes avec d'autres idées de sortie dans le sud-ouest.
0: Merci Marielle et on partira notamment du côté du Lot-et-Garonne pour un festival de magie qui va plaire, c'est sûr, aux enfants. Côté trafic, je vous rappelle que si vous êtes sur la 62 du côté d'Agen, direction Toulouse, kilomètre 122, vous serrez bien sur voie de gauche une intervention des pompiers avec un accident

0: La musique de Ray Dalton sur le 107.7. Il est 10h31. On prend des nouvelles de votre route.
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0: 10h31 et tout va globalement assez bien sur votre trajet à travers la Nouvelle-Aquitaine, l'Occitanie, une partie du Massif central que nous couvrons également pour vous, malgré la pluie. La pluie est présente quasiment partout, elle n'est peut-être pas encore arrivée du côté de la région de Toulouse, mais ce sera probablement le cas à la mi-journée ou bien dans l'après-midi. Bref, on roule en levant bien le pied et en aménageant de bonnes distances de sécurité. Je vous emmène dans un secteur où il pleut bien en ce moment, celui d'Agen. On est sur l'autoroute A62. Vous m'écoutez sur cette autoroute, eh bien, entre Bordeaux et Toulouse. Vous êtes dans le Lot-et-Garonne. Vous passez la sortie 6.1 Agen Ouest. Eh bien, quelques minutes après cette sortie, nous avons un accident. Alors, la bonne nouvelle, c'est que l'accident n'engendre pas d'énormes perturbations. Il y a deux véhicules toujours arrêtés sur le bord des voies, peut-être un poids lourd également. Les pompiers sont sur place. Vous, ça vous laisse quand même la voie de gauche pour passer. Ça ne provoque pas de bouchons. Je compte sur vous quand même pour lever le pied parce qu'il y a du monde sur place, parce qu'il y a des chaussées détrempées, parce qu'il faut éviter aussi la curiosité. Mais voilà, kilomètre 122, vous serez attentif dans ce secteur. Partout ailleurs, pas d'autres interventions particulières à retenir à cette heure-ci. Simplement, je vous rappelle qu'il y a encore une légère attente avant d'arriver sur la rocade de Bordeaux, sur l'A63. Vous arrivez depuis le Pays Basque, depuis les Landes, depuis Arcachon, donc depuis le sud-ouest vers Bordeaux. On a eu tout à l'heure un accident du côté de Cestas. Il avait provoqué une bonne demi-heure difficile. Au moment où l'on se parle, il y a peut-être encore probablement entre 5 et 10 minutes de ralentissement avant d'atteindre la rocade bordelaise.
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0: Dans 3 minutes, on retrouve Marielle Tillier pour de nouvelles idées de sortie pour ce week-end dans le sud-ouest. Il sera question notamment d'un festival de magie dans le Lot-et-Garonne. Ça va plaire aux enfants, ça c'est sûr. Et ce sera après la musique de Texas sur le 107.7. Belle route et bon jeudi.

0: La musique de Texas sur le 107.7. Je vous rappelle que si vous roulez dans le Lot-et-Garonne sur la 62 direction Toulouse, vous passez la région d'Agen au kilomètre 122, intervention des pompiers, voie de droite neutralisée, attention les chaussées sont mouillées, vous passez sans difficulté mais sur la voie la plus à gauche. Whitney Houston en musique dans un instant, juste après quelques nouvelles idées de sortie pour votre week-end. On vous retrouve Marielle Tillier et nous allons donc dans le Lot-et-Garonne avec le seul festival de magie de rue en France. C'est ce que vous nous dites Marielle, hein, et le festival s'appelle Abracadaviane.
1: La magie de rue propose les mêmes disciplines que la magie en salle. La différence est que chaque artiste doit attirer l'attention du public. Le festival se tient dans la bastide médiévale de Vianne, transformée en parc d'attractions magiques. De nombreux numéros vous attendent. Valérie Beaulieu, la co-directrice artistique du festival.
2: Nous avons des compagnies qui viennent d'Espagne, des magiciens très fameux en Espagne, puisqu'en Espagne, il y a de nombreux festivals de magie de rue. On a Brando et Silvana qui vont venir avec une magie plutôt burlesque. Nous allons aussi avoir des entresorts. C'est des phénomènes que nous rencontrions dans les fêtes foraines avant. Nous aurons la femme araignée, la femme sans corps, qui se nourrit par des machines. On a également une école, la Bracada School. On a entre 20 minutes et une demi-heure pour apprendre un petit tour de magie qu'on pourra faire après à la maison.
1: Et le festival Abracadaviane se tient tout au long du week-end à 20 km d'Agen. On s'y rend par la sortie 6 Aiguillon de la 62. L'opération Soulac 1900 vous attend ce week-end à Soulac-sur-Mer en Gironde, une ambiance belle époque avec son musée éphémère consacré au début de l'aviation, un marché d'antan et sur chaque place de la cité balnéaire, des animations rassemblant 200 musiciens et 70 artistes de rue. Vous êtes invités à venir costumer façon belle époque. Et puis ce week-end, c'est aussi le coup d'envoi des Nuits des Forêts. Partout en France, des animations permettent de mieux connaître notre patrimoine forestier jusqu'au 21 juin. Rendez-vous par exemple ce week-end au domaine de la Bastidelle à Léojac, près de Montauban, pour vous connecter à la forêt, ses arbres et son sous-sol, avec des expériences poétiques, du land art et de la musique. Très belle sortie.
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Le 107.7, l'infotrafic. 10h46 à travers le sud-ouest de l'Hexagone, bien souvent sous la pluie mais avec dans l'ensemble de bonnes conditions de circulation. Je vous parlais tout à l'heure d'un ralentissement à l'approche de Bordeaux à la toute fin de la 63. Il y avait tout à l'heure un accident. L'accident est terminé depuis quasiment une heure. Il y a encore un petit peu de monde dans ce secteur mais plus d'énormes bouchons pour passer Cestas à l'approche de la rocade bordelaise. Si depuis Bordeaux et la Gironde, vous roulez en direction de Montauban et de Toulouse, vous êtes sur la 62, vous traversez le département du Lot-et-Garonne. Et la région d'Agen, c'est là qu'un accident s'est produit, kilomètre 122. Nous sommes peu après la sortie 6.1 Angers-Ouest, kilomètre 122. Vous êtes légèrement ralenti pendant quelques centaines de mètres au moment de passer au niveau de cette intervention. Pourquoi ? Parce que la voie de droite est neutralisée. Intervention des pompiers en cours et donc vous passez uniquement sur la voie de gauche dans ce secteur. Il y a plusieurs véhicules à évacuer. La priorité est donnée bien sûr aux pompiers. Je vous retrouve à présent le long des Pyrénées sur l'A64, la longue autoroute Bayonne-Toulouse. On s'arrête à l'approche de Pau. Quand vous arrivez donc depuis Bayonne, une fois passé Orthez, dans une zone de travaux, il y aurait un cône de chantier qui aurait été percuté, kilomètre 73. Et puis on change complètement de région. Je vous retrouve cette fois un petit peu plus en altitude du côté du Massif Central. Vous roulez sur l'A89 depuis Bordeaux, depuis Brive et vous approchez de Clermont-Ferrand. On est une fois passé le secteur du Mont-d'Or et de la Bourboule, la sortie 25. Là, c'est une bâche qui vous gênerait sur voie de droite au niveau du kilomètre 326. La suite en musique avec le dernier titre de Trinix, ce sera juste après une reprise célèbre, en tout cas d'un titre célèbre de M. Pokora.

Les Lyonnais de Trinix avec Madane, ça sent bon la Coupe du Monde de foot qui débute tout pile dans une semaine. Carlos Santana et Diziz en musique, on retrouve l'actualité à 11h du matin, on reparlera trafic évidemment, de la pluie, un accident en cours sur la 62 dans la région d'Agen en direction de Toulouse, donc vers le sud au kilomètre 122. Il n'y a pas de bouchon, mais je vous invite à bien lever le pied car vous n'aurez que la voie de gauche pour passer dans ce secteur. Intervention des pompiers en cours, kilomètre 122 juste après Agen Ouest en direction de Toulouse. Carlos Santana en musique.

0: La musique de Dizzy's à l'instant sur le 107.7. 11h du matin, les infos et le retour du trafic dans la foulée.
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2: Bonjour à tous. À la une, les recherches s'intensifient encore dans le Gers pour retrouver la petite Liana disparue depuis 6 jours. Dans le même temps, on apprend que l'homme soupçonné d'avoir enlevé l'enfant qui a été placé en détention provisoire avait été visé par plusieurs plaintes et signalements ces dernières années, selon la justice qui a reçu une nouvelle plainte dans une affaire de viol sur mineur. L'actualité de ce jeudi 4 juin, c'est aussi la guerre au Moyen-Orient avec une nouvelle trêve au Liban déjà bafouée. Un média d'État libanais a annoncé ce matin plusieurs frappes israéliennes sur le sud du pays, quelques heures après l'annonce à Washington d'un accord entre Israël et Beyrouth. On apprend également qu'un casque bleu de nationalité serbe est mort ce matin, tué par des tirs de mortier dans le sud-est du Liban. Dans le reste de l'actu, l'Assemblée nationale a largement voté en première lecture une proposition de loi écologiste visant à limiter l'exposition de la population au cadmium, un métal lourd très toxique. Il a été adopté contre l'avis du gouvernement qui défendait une trajectoire de baisse moins rapide. En bref, la mort de Marjane Satrapi, l'artiste franco-iranienne, autrice de la bande dessinée Persepolis, est décédée à l'âge de 56 ans. Son entourage explique qu'elle est morte de tristesse un peu plus d'un an après le décès de son mari et amour de sa vie. Du foot à suivre ce soir, à 12 jours de son premier match au Mondial face au Sénégal, la France affronte la Côte d'Ivoire en amical ce soir à Nantes, coup d'envoi à 21h10. En tennis, jour de demi-finale à Roland-Garros, chez les dames en simple et en double chez les messieurs. Dans les minutes qui viennent, la paire française Quentin Alice Pierre Hugerbert affrontera le duo composé du finlandais Elio Vara et du britannique Patton. Ensuite chez les filles, l'ukrainienne Kostiuk défiera la russe Andreeva à 15h. Puis dans la foulée, la russe Schneider sera opposée à la polonaise Jvalinska, issu des qualifications. Et puis un mot de basket, ça commence mal pour Victor Wembanyama à l'occasion de ses premières finales en NBA. Son équipe des Spurs de San Antonio s'est inclinée la nuit dernière à domicile lors du premier match de ses finales, défaite 105 à 95 face aux Knicks de New York. Le match 2 aura lieu dans la nuit de vendredi à samedi, 11h02. Fin de ce flash. L'infotrafic arrive dans un instant, juste après la météo.
0: Merci Sébastien, à tout à l'heure. La météo va rester bien humide tout au long de la journée dans le sud-ouest. S'il ne pleut pas encore sur votre route, ce sera probablement le cas dans les prochaines heures. Je compte sur vous pour rester vigilant. La bonne nouvelle, c'est que pour le week-end qui s'ouvre peut-être dès demain pour vous, vendredi, on aura des éclaircies, un temps qui va nettement s'améliorer dans le quart sud-ouest de l'Hexagone. En ce qui concerne les températures cet après-midi, vous tablez sur du 19 degrés un petit peu partout, de Bordeaux à Toulouse en passant par le Pays Basque.
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0: 11h passées de 3 minutes et j'ai simplement deux petites infos à vous donner à cette heure-ci. Une information qui vous concerne dans le Béarn sur la 64, une information qui vous concerne dans le Lot-et-Garonne sur la 62. Avant cela, je vais commencer quand même par la Gironde. Si vous m'écoutez sur la 63, l'autoroute qui vous ramène depuis le Pays Basque, depuis les Landes, depuis Arcachon vers la rocade de Bordeaux, et bien avant d'atteindre la rocade de Bordeaux, vous serez encore ralenti à cette heure-ci. Un bouchon quand même qui a du mal à se fluidifier, bouchon d'une vingtaine de minutes, car nous avions tout à l'heure un accident dans ce secteur. Pourtant, l'accident est terminé depuis plus d'une heure, mais le trafic a beaucoup de mal à se fluidifier. Peut-être que la pluie n'arrange pas les choses non plus. Donc, une petite vingtaine de minutes difficile avant d'atteindre Bordeaux par l'autoroute à 63. Si depuis Bordeaux, vous roulez en direction de Toulouse, vous êtes donc sur la 62, vous traversez le département du Lot-et-Garonne, vous arrivez dans la région d'Agen. Je rappelle qu'il y a une intervention des pompiers en ce moment sur voie de droite, deux véhicules accidentés en train d'être pris en charge. Les pompiers sont sur place, la voie de droite est neutralisée, donc vous avez bien uniquement la voie de gauche pour passer. Ça ne provoque pas de bouchons, mais je vous demande de bien ralentir de vous-même en passant au niveau de cette intervention. Kilomètre 122, vous évitez la curiosité. Dernière information, on part dans le secteur d'Orthez, dans le Béarn. Vous roulez sur la 64 depuis Toulouse, depuis Pau, en direction de Bayonne et du littoral atlantique. Je rappelle qu'un cône de chantier aurait été percuté au niveau du kilomètre 73 de cette autoroute A64.

Johnny Hallyday pour vous accueillir à 11h passé de 9 minutes sur la route de ce jeudi matin bien pluvieuse. Et puis cette information, tiens, que je vous rappelle, pratico-pratique, si vous approchez de Bayonne en provenance de Bordeaux, vous êtes sur la 63. En ce moment, il est impossible de faire le plein de carburant, quel que soit le carburant utilisé par votre véhicule sur l'aire de Labenne Ouest en raison d'un petit souci informatique. Les équipes de l'autoroute sont en train de résoudre. Ce qu'il faut faire dans ces cas-là, c'est anticiper en amont en vous arrêtant par exemple sur l'autoroute A63 au cœur du département des Landes. On aura l'occasion d'en reparler au plus tard à 11h15 du trafic marqué également par un accident dans la région d'Agen. À tout à l'heure.

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0: Zao de Sagazan.
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0: 11h15, vous venez tout juste de vous brancher sur le 107.7. Très bon réflexe quand vous êtes sur la route, même quand le trajet est fluide. Il y a de la pluie, par exemple, en ce moment, dans pas mal de secteurs que vous traversez à travers le sud-ouest. Je compte sur vous pour bien aménager les bonnes distances de sécurité et pour bien réduire votre vitesse. 110 à la place de 130 quand les chaussées sont humides et donc glissantes. Dans un secteur où il pleut, intervention en cours des pompiers, des services de l'autoroute et de dépannage avec un accident. Il est sur le point de se terminer, mais sur place, il y a peut-être encore les services de l'autoroute. On est dans la région d'Agen. Vous roulez depuis Bordeaux, direction Montauban, direction Toulouse. Vous arrivez à Agen, juste après la sortie 6.1 Agen-Ouest. 5 kilomètres plus loin, nous avions un accident avec deux véhicules à évacuer. Ces deux véhicules viennent d'être dépannés. Il y a encore peut-être la voie de droite neutralisée pour des éléments de nettoyage et de sécurité. Donc vous passez toujours sur voie de gauche au moment où l'on se parle, au kilomètre 122. Mais cet accident est en train d'arriver à son terme. Je vous retrouve à présent du côté des Pyrénées sur l'A64. Nous partons en Haute-Garonne pour vous qui roulez d'ailleurs depuis Toulouse en direction de Tarbes, de Pau, de Bayonne. Une fois passé Saint-Gaudens, la sortie 18, j'apprends à l'instant qu'il y aurait dans une zone de travaux un cône de chantier qui aurait été percuté à l'entrée de cette zone de travaux. 1 km 199, vous restez attentif. Même information plus loin sur cette A64. Toujours en direction de Bayonne, mais une fois passé Pau, une fois passé Orthez, la sortie numéro 8. D'ailleurs, pardonnez-moi, c'est dans l'autre sens, cette information. Depuis Bayonne, vous roulez vers Pau et vers Toulouse. Après Orthez, sortie 8, il y aurait un cône de chantier qui aurait été percuté au kilomètre 73. Voilà pour les quelques petites infos à retenir. Je rappelle simplement que le secteur toujours un petit peu ralenti, c'est l'approche de Bordeaux par l'autoroute A63 avec une zone de circulation en accordéon sur quelques kilomètres avant d'atteindre la rocade quand vous arrivez depuis Arcachon, les Landes et le Pays Basque. Les prochaines minutes en musique avec Elena de la Starac et son dernier titre plus que jamais d'actualité, Capuche. Ce sera juste après The Boy Is Mine avec Brandy.

Le dernier, Elena, sur le 107.7. Tiens, vous roulez en ce moment sur la 64, vous longez les Pyrénées, vous roulez en direction de Pau et de Bayonne. Donc vous avez les Pyrénées et l'Espagne sur votre gauche. En raison de travaux en ce moment du côté de Saint-Gaudens, impossible de s'arrêter sur l'aire de Comminges Nord, aire d'autoroute qui est fermée en direction de Pau et de Bayonne en ce moment et jusqu'à demain en début d'après-midi en raison de ces travaux. Donc dans ces cas-là, vous anticipez en amont si vous souhaitez peut-être remplir votre réservoir ou bien sinon il faudra aller un petit peu plus loin. Après Tarbes, vous retrouverez la prochaine aire d'autoroute, c'est l'aire des Pyrénées, donc située après Tarbes en direction de Bayonne. Voilà pour cette petite information travaux, mais qui peut être bien utile pour vous. En ce qui concerne le trafic, tout va globalement assez bien sur votre route en ce moment. Je vous parlais d'un accident sur la 62 dans la région d'Agen. Accident officiellement terminé. Toutes les voies sont ouvertes au trafic. Trafic encore un petit peu dense à cette heure-ci à l'approche de Bordeaux sur l'autoroute A63. On aura l'occasion d'en reparler dans le point trafic de 11h30 après la douce voix de Didot.

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1: Il est tout pile 11h30 à la seconde près. Vous êtes à l'heure, je l'espère, pour la suite de votre trajet. En tout cas, vous arriverez à l'heure prévue, puisqu'à cette heure-ci, mis à part à l'approche de Bordeaux sur la 63, il n'y a vraiment aucune difficulté particulière, aucun bouchon à recenser. Je vous parlais de l'approche de Bordeaux par la 63. Effectivement, celles et ceux qui roulent en ce moment depuis le Pays Basque, depuis les Landes, depuis Arcachon, rencontreront encore entre 5 et 10 minutes de circulation ralentie à la toute fin de la 63 sur le tronçon géré par la direction des routes de l'Atlantique. En fait, juste avant d'arriver sur la rocade de Bordeaux, la circulation est toujours légèrement ralentie dans ce secteur. Sinon, pas de grosses difficultés. Pas d'accident, en tout cas plus d'accident. Il y en avait un tout à l'heure sur la 62 dans la région d'Agen. C'est terminé. Je vous rappelle simplement que si vous m'écoutez en ce moment sur la 63 toujours, mais cette fois en direction de Bayonne et de l'Espagne, vous approchez de Bayonne. Une fois passé Osgore et Cap-Breton, impossible de faire le plein de quel que soit le carburant, de tous les carburants sur l'aire de Labenne Ouest en raison d'une mise à jour des logiciels informatiques. Pour l'instant, la station-service n'est pas accessible, donc l'aire de Labenne Ouest en direction de Bayonne. Ce qu'il faut faire dans ces cas-là, c'est anticiper un petit peu plus en amont sur la 63 quand vous traversez les Landes, sinon il faudra aller jusque la prochaine aire d'autoroute qui se situe après Bayonne, ce sera l'aire de Bidart, 27 km plus au sud.
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1: Vous travaillez peut-être dans une entreprise de transport de personnes ou bien de marchandises. Eh bien, votre employeur, vous le savez, peut vérifier à tout moment la validité de votre permis de conduire. Mais que risque un chauffeur qui n'a pas informé son employeur de la perte de son permis? Eh bien, cette question, nous la poserons dans un instant à notre consultant juridique, Maître de Caumont, après Bruno Mars.

0: dernier Bruno Mars sur le 107.7. Maria Carey ou encore Angèle et Justice à suivre d'ici 11h45. Vous venez tout juste peut-être de vous brancher. On reparle trafic au plus tard dans 10 minutes, mais pas de mauvaise surprise, pas d'accident ni d'intervention particulière à retenir à cette heure-ci à travers le quart sud-ouest du pays. L'automobile et la loi, notre rendez-vous juridique. On reçoit notre consultant avec vous, Francine Thomas.
1: Et il s'appelle Maître Éric de Caumont. Bonjour Maître.
2: Bonjour à toutes et à tous.
1: Les entreprises de transport de public et de marchandises peuvent, si elles le souhaitent, accéder aux informations relatives à la validité du permis de conduire des 700 000 personnes qu'elles emploient comme conducteurs. Et depuis le 1er avril dernier, le tarif de ce service a été revu à la baisse. Que se passe-t-il si un salarié a menti à son employeur et que celui-ci découvre qu'il n'avait pas de permis?
2: Alors, à quoi ont droit les entreprises en question? Elles n'ont pas le droit à avoir votre relevé intégral d'information de votre permis à points, non.
1: Que deux points, elles n'ont pas le savoir.
2: Non, elles ont juste le droit de savoir si votre permis est valide. Sachez bien entendu que le fait de ne plus avoir de permis pour tout professionnel qui roule, un chauffeur, mais même pour des gens comme des VRP ou comme des commerciaux, qui ont un véhicule de fonction, par exemple, aussi, et dont ce n'est pas la fonction principale que de rouler, mais on leur a mis un véhicule de fonction à disposition pour qu'ils puissent aller d'un site à un autre de l'entreprise ou des choses comme ça, ou rentrer chez eux. Eh bien, il faut savoir que pour toute personne pour lesquelles c'est prévu par le contrat de travail, et en général, c'est pas oublié dans le contrat de travail, il y a des modèles, hein, je vous rassure, le fait de perdre le permis, c'est une cause de licenciement sans indemnité. Si en plus, effectivement, vous tentez de le dissimuler, ça peut être considéré comme une faute grave et ça peut vous faire perdre d'autres indemnités auxquelles vous auriez eu droit en quittant l'entreprise. Donc, objectivement, vu les moyens techniques qu'ont les entreprises maintenant de le savoir, et par ailleurs, le fait que vous risquez de toute façon un licenciement et peut-être pour faute grave, objectivement, je ne vois pas trop l'intérêt de jouer à ça.
1: Donc il faut le dire, quand on a perdu son permis, il faut aller le dire.
2: Il vaut mieux le dire, ça peut vous éviter de gros ennuis. Encore une fois, j'ai souvent l'occasion de le dire sur cette antenne, imaginez que l'assureur la prenne à l'occasion d'un accident. C'est vous qui allez effectivement être poursuivi par la société. Ce n'est pas que vous ne vous êtes pas assuré, c'est que vous vous êtes rendu non assurable, en quelque sorte, par votre incurie. Donc c'est un sport qui est, à mon avis, très dangereux.
1: Merci Maître de Caumont. Et pour retrouver sans cesse de nouvelles informations sur nos droits d'automobiliste, il y a votre site internet et l'adresse cmaître-de-caumont.fr. À bientôt Maître.
2: À très bientôt.
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1: Il est midi moins le quart, toujours sous la pluie va vous accompagner une bonne partie de la journée. Si vous traversez la Nouvelle-Aquitaine, l'Occitanie, même le massif central, il faut bien réduire vos vitesses et aménager de bonnes distances de sécurité. Côté trafic, de très bonnes nouvelles partout, à une toute petite exception toujours, c'est l'arrivée à Bordeaux par la 63, depuis le bassin d'Arcachon, depuis les Landes, depuis le Pays Basque. Vous approchez de Bordeaux, on a les derniers kilomètres de l'autoroute, ce tronçon qui est géré par la direction des routes de l'Atlantique où le trafic et ralenti, c'est assez habituel. Vous avez toujours dans ce secteur un bon quart d'heure difficile avant d'atteindre la rocade bordelaise. Je vous retrouve loin de Bordeaux à présent puisque nous partons du côté de Montauban. Vous êtes sur l'autoroute A20 depuis Toulouse et vous roulez vers le nord, direction Brive, direction Paris. Vous passez le secteur de Montauban juste après la sortie 65 Lamolle. Il y aurait un chevreuil repéré près des voies. Alors ça peut vous concerner dans l'autre sens également. Au cas où il traverserait, le point de repère, c'est le kilomètre 421. On n'est pas très loin du pont du Viaduc au-dessus du Tarn, kilomètre 421. Attention dans les deux sens de circulation. Et puis la seconde information nous emmène au Pays Basque. Vous êtes sur l'A63 et vous mettez le cap vers l'Espagne, vers San Sebastian, vers Bilbao. Vous passez Biarritz, vous passez la sortie 2, Urugne, Andaille, Cibourg. Et bien juste après cette sortie numéro 2, un camping-car est signalé en panne. Il pourrait vous gêner. Au niveau du kilomètre 199, le patrouilleur Christophe est déjà en intervention sur place. Les prochains kilomètres en musique avec Mylène Farmer dans un instant, juste après Michael Jackson.

Rêver avec Mylène Farmer à l'instant sur le 107.7. 11h54, tout va bien à travers le sud-ouest de l'Hexagone. Quelques petites informations ici et là à retenir. On refera le point après les infos de midi. Le seul secteur où vous êtes un petit peu ralenti à cette heure-ci, c'est l'arrivée à Bordeaux par l'A63. Depuis le sud-ouest, il y aura quelques kilomètres de circulation légèrement en accordéon avant la rocade bordelaise. On refera le point donc après les infos de midi. À tout à l'heure, belle route et bon jeudi.

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2: Bonjour à tous. À la une dans le Gers, les recherches continuent de s'intensifier avec pas moins de 170 gendarmes mobilisés pour tenter de retrouver la petite Liana, disparue depuis 6 jours maintenant. Dans le même temps, on apprend que Jérôme Barella, l'homme soupçonné d'avoir enlevé l'enfant qui a été mis en examen et placé en détention provisoire, a été visé par le passé par au moins 5 procédures concernant des violences sexuelles sur des mineurs. L'actualité de ce jeudi 4 juin, c'est aussi la mort d'un casque bleu de nationalité serbe, tué ce matin par des tirs de mortier dans le sud-est du Liban. Les affrontements continuent malgré l'annonce quelques heures plus tôt par Washington d'un accord entre Israël et Beyrouth pour un cessez-le-feu conditionné à un arrêt complet des tirs du Hezbollah. Dans le reste de l'actu, un agent de l'Office national des forêts va être présenté à un juge d'instruction dans le cadre de l'enquête visant à établir les causes de l'incendie de Ribaut qui avait parcouru 17 000 hectares dans l'Aude. Deux autres agents de l'ONF placés en garde à vue mardi pour destruction involontaire par incendie ont été remis en liberté sans charge retenue contre eux. En bref, la mort de Marjane Satrapi, l'artiste franco-iranienne, autrice de la BD Persepolis, est décédée à l'âge de 56 ans. Son entourage explique qu'elle est morte de tristesse un peu plus d'un an après le décès de son mari. Du foot à suivre ce soir à 12 jours de son premier match au Mondial face au Sénégal. La France affronte la Côte d'Ivoire en amical ce soir. Le coup d'envoi sera donné à 21h10. Et puis en tennis, jour de demi-finale à Roland-Garros, chez les dames en simple et chez les messieurs en double. Actuellement, la paire française Quentin Alice Pierre Hugerbert est mené 1-7-0 par le duo composé du Finlandais Elio Vara et du Britannique Patton. Ensuite, chez les filles, l'Ukrainienne Kostyuk défiera la Russe Andreeva à 15h. Puis dans la foulée, la Russe Schneider sera opposée à la Polonaise Jwalinska, issue des qualifications. Il est 12h02, fin de ce flash d'actualité. Retour de l'actu dans une heure. Restez branchés pour l'infotrafic. Ce sera juste après la météo.
0: Merci à vous Sébastien et à tout à l'heure. La météo donc bien humide, bien pluvieuse tout au long de la journée à travers le sud-ouest. Ça va rester ainsi malheureusement jusqu'à ce soir. Les prévisions seront meilleures pour demain et pour le week-end. Mais en attendant, cette journée de jeudi, on la passe dans la grisaille et sous les gouttes de pluie avec des températures qui vont avoir bien du mal à dépasser les 20 degrés, 19 degrés en moyenne du côté de Bordeaux, de Toulouse ou encore de Biarritz.
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0: Et peut-être déjà sur la route du week-end d'ailleurs. On vous donne quelques idées de sorties entre amis ou bien en famille. Dans un instant, on va vous emmener visiter une abbaye du côté de Castelsarrasin. Une abbaye plongée dans 1000 ans d'histoire au cœur du Tarn-et-Garonne. Ce sera dans une douzaine de minutes. Pour l'heure à midi, 3 places au trafic.
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0: Ah, je vous rassure tout de suite, ça va être assez rapide ce point trafic, car mis à part la pluie qui doit évidemment vous alerter, les chaussées sont humides, donc parfois glissantes, donc des temps de distance, ou plutôt des distances tout simplement rallongées s'il faut s'arrêter un petit peu brutalement. Voilà pourquoi on vous demande vraiment de bien allonger ces distances de sécurité, puis surtout de bien réduire votre vitesse et d'allumer vos feux de croisement. Une seule info à retenir à cette heure-ci, une intervention en cours, celle du patrouilleur Christophe, mobile près de Saint-Jean-de-Luz. On est donc au Pays Basque sur l'autoroute A63. Vous roulez en direction de l'Espagne. Vous passez la sortie numéro 2, Cibourg, Andaille, Urugne. Et bien 2 kilomètres après cette sortie, il y aurait un camping-car en difficulté. Arrêté peut-être sur le bord des voies. Et donc le patrouilleur Christophe en intervention sur place. Et puis si vous êtes sur l'A63 justement, mais dans l'autre sens en direction de Bordeaux et de Paris, et bien sachez que juste avant d'atteindre Bordeaux et sa rocade, comme bien souvent, les derniers kilomètres de la 63 sont ralentis à cette heure-ci. Il n'y a pas d'événement particulier, mais un trafic assez dense. Peut-être que la pluie n'arrange pas les choses. Faut tabler sur une douzaine de minutes de plus que lorsque tout va bien pour atteindre la rocade de Bordeaux sur les derniers kilomètres de cette autoroute A63.

Vernis rouge à l'instant sur le 107.7. Tiens, je vous évoquais tout à l'heure l'impossibilité de faire le plein de carburant sur l'aire de service de Labenne Ouest sur la 63 au sud des Landes avant d'atteindre Bayonne. Fin de cette info, vous pouvez de nouveau vous arrêter faire le plein sur l'aire de Labenne Ouest juste après Osgore et Cap-Breton. Et puis tiens, cette information qui me parvient, je vous emmène du côté de Toulouse. Vous arrivez à Toulouse par la 64 secteur de Portée-sur-Garonne, juste avant le périphérique toulousain. Une voiture serait en difficulté, peut-être au kilomètre 284 et pourrait potentiellement gêner votre passage. Le prochain point trafic au plus tard à midi et quart. 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
1: Il est midi et quart, la route de ce jeudi midi. J'ai deux informations à vous donner, l'une à Toulouse et l'autre du côté du Pays Basque et de Saint-Jean-de-Luz. On va commencer par Toulouse avec cette intervention des pompiers en cours à la toute fin de l'autoroute A64. Vous arrivez depuis Bayonne, depuis Tarbes, depuis les Pyrénées et vous arrivez donc sur le périphérique toulousain, juste avant le périphérique toulousain, donc tout au bout de l'autoroute A64. On est dans le secteur de Portet-sur-Garonne, donc après avoir passé la barrière de péage de Muret, juste après la sortie numéro 37, nous avons une intervention avec les pompiers sur la bande d'arrêt d'urgence. Une voiture est arrêtée un petit peu plus loin, donc vous restez vigilants. Le point de repère, c'est la sortie 37, portée sur Garonne, Saint-Simon, 2 km. Après cette sortie, je vous invite à bien serrer sur voie du milieu et sur voie de gauche pour garantir un corridor de sécurité aux pompiers qui interviennent dans ce secteur. La deuxième information nous emmène donc au Pays Basque sur l'A63. Comme à Toulouse, il pleut en ce moment sur le Pays Basque. Les chaussées sont humides. Un camping car serait tombé en panne. Cela vous concerne en direction de l'Espagne, direction Saint-Sébastien, direction Bilbao. On est 2 km après Cibourg, Urugne, Andaille, la sortie numéro 2. Vous serrez bien également sur voie du milieu et sur voie de gauche. Intervention en cours du patrouilleur Christophe. Partout ailleurs, globalement, tout va bien. Dans un instant, sortir en famille ou bien entre amis, on vous emmène découvrir le cloître de l'abbaye de Moissac, c'est tout près de Castelsarrasin, un lieu célèbre pour la richesse de son décor sculpté, plongé dans 1000 ans d'histoire au cœur du Tarn-et-Garonne. Ce sera juste après Claudio Capéo. Ouais.

0: Le dernier, Claudio Capeo. Tout va bien sur la route à midi 19. Le retour du trafic au plus tard à midi et demi. Avant cela, une idée de sortie en famille ce week-end, direction Castelsarrasin. Avec vous, Hélène Daly, vous nous faites découvrir l'abbaye de Moissac.
1: À cette époque, elle est rattachée à l'abbaye de Cluny en Bourgogne, l'un des ordres les plus puissants d'Europe. Et ce rattachement change tout. Il apporte les moyens, les artisans et l'ambition. Moissac se reconstruit avec le cloître et le portail monumental de l'entrée de l'abbatiale. Loïc Lepreux du service patrimoine de Moissac.
2: Ce sont des chefs-d'œuvre de la sculpture romane. Il faut imaginer.

0: divers motifs.
1: C'est immense quand on y arrive, donc on y reste un peu bouche bée devant. Tout est bouleversant et puis il y a des énormes tableaux. C'est très intéressant à visiter.
2: L'histoire du lieu, c'est aussi le scriptorium, un espace de travail où l'on découvre comment les moines avaient accès aux livres bien avant l'imprimerie. On les appelle les moines copistes. Pourquoi ? La réponse avec Loïc Lepreux.
3: Donc ces moines, s'ils devaient avoir un livre, il fallait qu'ils le copient. Donc ils partaient de parchemin, c'est de la peau d'animal qui avait subi des traitements particuliers. Et puis ils vont donc avec une plume d'oie recopier un modèle. Et comme c'est des ouvrages extrêmement précieux par le savoir que ça renferme, donc ils vont aussi l'orner d'enluminure.
0: Au cloître de Moissac, ils peuvent vous proposer du coup de découvrir un ancien manuscrit. Et voilà, ils vous racontent du coup cette mission-là qu'avaient les moines copistes de recopier les livres en vous présentant aussi les différents matériaux qu'ils utilisaient, dont la fameuse plume d'oie.
2: Pour découvrir l'abbaye de Moissac et son cloître, empruntez la sortie numéro 9 Castel-Sarrazin de l'autoroute A62.
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0: un peu de rock brut. Les Killers à l'instant sur le 107.7 qu'on a vu d'ailleurs à la mi-temps de la finale de la Ligue des Champions en avant-match. Je ne sais plus, en tout cas en concert sur la pelouse. Il est midi 31.
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0: Et tout va bien sur votre route si l'on met entre parenthèses le côté et l'aspect météorologique de votre trajet avec de la pluie quasiment partout, des chaussées bien humides et bien détrempées. Je compte sur vous pour encore garantir de bonnes distances de sécurité et de réduire vos vitesses. Je vous parlais d'une intervention des pompiers à l'approche de Toulouse, tout au bout de la 64 avant le périphérique toulousain. Intervention des pompiers terminée. Donc la seule information à retenir à cette heure-ci, elle vous concerne au Pays Basque toujours sur l'autoroute à 63, une fois passé Biarritz, une fois passé Saint-Jean-de-Luz, vous approchez de la frontière espagnole au kilomètre 199, c'est-à-dire 2 kilomètres après la sortie numéro 2, Andaille-Plage, Urugne, Cibourg, un camping-car est en panne, le patrouilleur Christophe est en intervention.

0: déjà quasiment 20 ans pour ce titre, ce tube de Vanessa Paradis, puisque nous étions en 2007.
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0: Alors tout va bien sur votre route, il n'y a pas d'accident, il n'y a pas de bouchon, pas de difficulté particulière, mais cette intervention, ou plutôt cette information à retenir en ce moment du côté de Saint-Gaudens. Vous roulez sur l'autoroute A64 depuis Toulouse en direction de Tarbes, en direction de Pau, en direction de Bayonne. Nous avons une zone de travaux au sud-ouest du département de la Haute-Garonne, secteur de Saint-Gaudens. C'est en raison de cette zone de travaux, impossible de vous arrêter en ce moment sur l'aire de service des communs. J'allais fermer jusqu'à demain, 14h environ, en raison de ces travaux, uniquement dans ce sens-là, en direction de Pau et de Bayonne. Vous pouvez soit anticiper quand vous quittez la région de Toulouse, soit faudra aller plus loin une fois passé Tarbes sur l'aire des Pyrénées.
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1: Et après la musique de Ziavner, nouveau point sur vos conditions de circulation. La pluie toujours bien présente. Je compte sur vous pour aménager les bonnes distances et pour réduire votre vitesse. Deux petites infos, simplement deux interventions. Alors, il n'y a pas d'accident à cette heure-ci. Il n'y a pas de gros ralentissement, même aucun ralentissement particulier à vous signaler. Toujours un tout petit peu de monde seulement à l'approche de Bordeaux sur les derniers kilomètres de la 63. Mais on ne parle vraiment pas de bouchons. Simplement un trafic un petit peu dense avant d'atteindre la rocade de Bordeaux vers le nord. Loin de Bordeaux, je vous retrouve dans le Lot, sur l'autoroute A20. Vous roulez depuis Toulouse, depuis Montauban, en direction de Brive et de Paris, une fois passé Cahors et juste après la sortie 55 Souillac. On est dans une montée et sur une voie lente réservée aux poids lourds. Bien, un poids lourd justement qui est arrêté sur cette voie lente, donc sur la voie la plus à droite. Je vous demande de bien serrer au milieu et à gauche, kilomètre 303 de l'autoroute A20 en direction de Brive et de Paris. Et puis loin du Lot, je vous retrouve dans les Pyrénées-Atlantiques, à la frontière espagnole, quasiment sur l'autoroute A63. Vous roulez vers l'Espagne une fois passé Biarritz et juste après la sortie numéro 2, Urugne-Andaille, camping-car toujours en panneau au bord des voies, kilomètre 199. Le patrouilleur Christophe est sur place. Notre priorité sur le 107.7, bien sûr, c'est de vous protéger des accidents. Et pourtant, il reste encore trop nombreux. Derrière chacun d'eux, il y a des victimes et leurs proches confrontés à de nombreuses démarches après le choc. Et pour les accompagner, l'association Victimes et Citoyens a publié un guide destiné à répondre à toutes leurs questions. Son président sera notre invité dans un instant, juste après Benabar.
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0: dernier Benabar. Vous connaissez le code de la route, mais peut-être moins le code de la sortie de route. Il vient de paraître et on en parle avec vous, Perrine Martin.
1: Surtout mon invité, à vrai dire, le président de l'association Victimes et Citoyens qui a imaginé ce code. Julien Thibault, bonjour.
2: Bonjour.
1: Ce code de la sortie de route, c'est en fait un guide que vous auriez pu appeler « Que faire en cas d'accident », on peut dire ça ?
2: En fait, c'est un vrai guide qui parle à la fois des réflexes à avoir lorsqu'on a l'accident sur le moment venu, et finalement tout le déroulé, donc les démarches à effectuer, les délais légaux, que les victimes, malheureusement, sont la plupart du temps démunies parce qu'on ne leur a jamais parlé de toutes ces phases.
1: De ce qui se passe après donc un accident. Vous, en fait, voilà. Vous faites par là de votre expérience en tant qu'association qui répond à ces questions normalement. Là, vous avez tout regroupé dans ce guide.
2: On est parti en fait du constat que au quotidien, finalement, les victimes nous contactent et nous posent exactement les mêmes questions à chaque fois. Donc, on a voulu réfléchir à un outil pédagogique qu'on pourrait justement insérer dans la formation avant le permis ou pendant le permis ou durant toute la vie, en fait, pour que les personnes soient non pas surprises, mais soient préparées.
1: Vous avez des exemples de questions très concrètes ?
2: Oui, bien sûr, ça peut être est-ce que j'ai le droit de porter plainte ? J'ai une proposition d'indemnisation de la compagnie d'assurance, est-ce que je suis obligé de l'accepter ? Je suis convoqué à une expertise médicale, qu'est-ce que je dois préparer ? Voilà, toutes ces questions qui finalement ont des conséquences parce que les problématiques derrière, ce sont des retards de prise en charge, des pertes de droits, des difficultés à prouver des préjudices, et finalement, au bout du compte, c'est ne pas comprendre le montant d'indemnisation par rapport aux besoins de la victime.
1: Le code de la sortie de route, on peut le consulter sur Internet, on peut voir quelques campagnes télé, vous avez envie de le diffuser largement. Hein.
2: Oui, bien sûr. Alors déjà, il y a un site dédié qui s'appelle lecodedelasortiederoute.com qui invite les usagers finalement à faire un test comme le code de la route. Et l'objectif est de leur faire comprendre que finalement, ils n'ont pas toutes les réponses aux questions. Et donc, on les invite à télécharger le guide et ils pourront avoir ce guide sous la main.
1: Et mesurer
2: si jamais ils ont besoin.
1: Ouais. Et mesurer leur niveau de connaissance. Et pourquoi pas, tiens, faire quelques entraînements aussi au code de la route. Ça peut toujours servir. Merci beaucoup. En tout cas, Julien Thibault, à bientôt.
2: Merci, à bientôt.

C'était Marguerite à l'instant sur le 107.7. Il est 12h53. On se retrouve après 13h pour l'essentiel de l'actualité, la météo. On reparlera de vos conditions de circulation. Peut-être un accident, tiens, sur la 62 après Montauban direction Toulouse. À tout de suite.

0: Le dernier Teddy Swims sur le 107.7. Accident en cours, une fois passé Montauban sur la 62, direction Toulouse au kilomètre 200. On en reparle après les infos puisqu'il est tout pile 13h. À tout de suite.
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2: Bonjour à tous. À la une, 170 gendarmes toujours mobilisés dans le Gers pour tenter de retrouver la petite Liana disparue depuis 6 jours. Dans le même temps, on apprend que Jérôme Barella, l'homme soupçonné d'avoir enlevé l'enfant qui a été mis en examen et placé en détention provisoire, aurait été visé par le passé par au moins 5 procédures concernant des violences sexuelles sur des mineurs. L'actualité de ce jeudi 4 juin, c'est aussi la mort d'un casque bleu de nationalité serbe ce matin, tué par des tirs de mortier dans le sud-est du Liban. Les affrontements continuent malgré l'annonce quelques heures plus tôt par Washington d'un accord entre Israël et Beyrouth pour un cessez-le-feu conditionné à un arrêt complet des tirs du Hezbollah. Dans le reste de l'actu, un agent de l'Office national des forêts va être présenté à un juge d'instruction dans le cadre de l'enquête visant à établir les causes de l'incendie de Ribaute qui avait parcouru pas moins de 17 000 hectares dans l'Aude. Deux autres agents de l'ONF placés en garde à vue pour destruction involontaire par incendie ont été remis en liberté. En bref, la mort de Marjane Satrapi. Emmanuel Macron salue une immense artiste qui avait transformé une enfance iranienne en fable universelle. L'artiste franco-iranienne était autrice de la bande dessinée Persepolis. Elle est décédée à l'âge de 56 ans et selon son entourage, elle est morte de tristesse, un peu plus d'un an après le décès de son mari. Du foot à suivre ce soir à 12 jours de son premier match au Mondial face au Sénégal, la France affronte la Côte d'Ivoire en amical. Le coup d'envoi depuis Nantes sera donné à 21h10. Et puis on termine par du tennis, jour de demi-finale à Roland-Garros et définitivement plus de Français sur la terre battue parisienne. La paire française Quentin Alice, Pierre-Hugues Herbert s'est inclinée en 2-7, 6-3, 6-4, face au double composé du Finlandais Elio Vara et du Britannique Patten. Chez les filles, cet après-midi, on suivra l'Ukrainienne Kostyuk dans une heure face à la Russe Andreeva pour une place en finale. L'autre affiche du dernier carré opposera dans la foulée la Russe Schneider à la Polonaise Jwalinska, issue des qualifications. Il est 13h02, fin de ce flash d'actualité. Restez branchés pour l'infotrafic. Ça arrive juste après la météo.
0: Merci Sébastien, on vous retrouve à 14h. La météo va donc rester très humide et très pluvieuse hein, tout au long de l'après-midi sur la quasi-totalité de la France et le sud-ouest ne fera pas exception. Les nouvelles sont quand même bonnes pour les prochains jours, notamment à partir de demain. Et pour le week-end, on n'aura pas un temps totalement estival, mais le temps sera beaucoup plus ensoleillé normalement à partir de demain. En tout cas, c'est ce que nous dit, ce que nous disent les prévisions de Météo France. Et puis en ce qui concerne les températures cet après-midi, eh bien, elles vont avoir beaucoup de mal à dépasser c'est les 20 degrés, hein, 19 degrés partout pour les maximales du côté de Bordeaux, de Toulouse ou encore de Biarritz.
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0: Peut-être un temps pour aller se réfugier dans les salles de cinéma. Nous recevrons, ça tombe bien, tout à l'heure Thierry Chaise, le rédacteur en chef du magazine Ciné Première, pour sa sélection hebdomadaire. Il viendra bien sûr nous parler du film événement de la semaine consacré au général de Gaulle. Pour l'instant, il est 13h03, c'est le trafic.
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0: 13h passées de 3 minutes, j'ai 3 informations à vous donner. L'une qui vous concerne du côté du Lot, une autre dans les Pyrénées-Atlantiques. Et puis on va commencer par cette information sur la 62 entre Montauban et Toulouse. Alors vous arrivez peut-être en provenance de Bordeaux, en provenance d'Agen, ou bien en provenance de Brive et de Montauban sur l'autoroute A20. Ces deux autoroutes se rejoignent au sud de Montauban. Et bien quelques kilomètres après cette jonction, nous avons un accident malheureusement en cours pour vous donc qui roulez en direction et qui approchez de Toulouse, kilomètre 200 tout pile de la 62, vous ne pouvez pas vous tromper. Il y a donc un accident qui implique un véhicule sur voie de droite qui est donc neutralisée à la circulation. Je vous rassure tout de suite, ça ne provoque pas de gros bouchons, mais je compte sur vous pour passer à vitesse réduite. On est juste après, quelques kilomètres après l'aire de repos de Naudy en direction de Toulouse. On va emprunter à présent l'autoroute A20 vers le nord. Vous vous roulez depuis Montauban, direction Brive et direction Paris. Vous approchez de Brive d'ailleurs. 3 km après Souillac, la sortie numéro 55. Dans une montée, il y a une voie lente qui est neutralisée en ce moment par les services de l'autoroute en raison d'un poids lourd qui est en difficulté. Vous passez bien seulement au milieu et à gauche au niveau du kilomètre 303 de cette autoroute A20 en direction du nord. Et puis la dernière information nous emmène au Pays Basque à cette heure-ci. Le Pays Basque pour vous qui roulez sur la 63 en direction de l'Espagne, une fois passé Biarritz, une fois passé Saint-Jean-de-Luz, juste après la sortie de Urugne, Cibourg, Andaille, plage, nous avons un camping-car en difficulté, peut-être en panne au bord des voies. C'est au kilomètre 199. Le patrouilleur Christophe se rend sur place en intervention.
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Supernova de Maeva sur le 107.7. Et juste avant cela, on avait Louis Chédid à 13h11. Je vous rappelle qu'un accident est en cours à l'approche de Toulouse sur la 62. Ça peut vous concerner également, vous qui arrivez de l'autoroute A20. On est au sud de Montauban, donc entre Montauban et Toulouse, kilomètre 200. Vous serrez bien uniquement sur voie du milieu et sur voie de gauche, puisque la voie de droite est neutralisée en raison de la présence d'une voiture accidentée en travers de cette voie de droite. Les chaussées sont vraiment détrempées, la visibilité est sans doute réduite, donc je compte sur vous pour bien ralentir. Kilomètre 200 direction Toulouse, on est quelques minutes après l'aire de repos de Naudi. Voici Rihanna et le retour du trafic en détail et complet à 13h15, donc dans 3 minutes 24 précisément.

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Il est 13h15, on va évoquer évidemment cet accident sur l'autoroute A20 à l'approche sur l'autoroute A62, pardonnez-moi, à l'approche de Toulouse. On va partir également au Pays Basque ou encore dans le Lot. Sinon globalement, ça roule bien hein, malgré la pluie sur la route de ce jeudi midi. Nous avons quand même un accident qui n'entraîne pas de bouchons ni de ralentissement mais qui doit nécessiter de la vigilance car il y a quand même une gêne au trafic. Vous arrivez depuis Brive, depuis Montauban sur l'autoroute A20. Après Montauban, vous récupérez la 62 direction Toulouse. Donc l'information vous concerne également, vous qui êtes sur la 62 depuis Bordeaux et depuis Agen, à l'approche de Toulouse, kilomètre 200 de cette autoroute. Votre point de repère, c'est l'aire de repos de Naudy, N-A-O-D-Y. Et bien, 3 kilomètres après cette aire de repos, kilomètre 200 précisément. Vous verrez qu'une intervention est en cours avec les services de l'autoroute, avec également des dépanneurs sur place. Et vous allez passer seulement sur voie du milieu, sur voie de gauche. Les chaussées sont bien détrempées dans ce secteur. Voie de droite neutralisée pour évacuer un véhicule accidenté. Si vous roulez cette fois sur l'A20 en direction du nord, direction Brive et direction Paris, une fois passé Cahors et juste après la sortie 55 Souillac, dans une montée, la voie lente, donc la voie la plus à droite est neutralisée, présence d'un poids lourd en panne sur cette voie lente, vous restez bien au milieu et à gauche, le patrouilleur est en protection de ce véhicule. Il s'agit de Jonas qui s'est mis en protection à l'arrière de ce poids lourd en panne. Et puis la dernière information, c'est dans les Pyrénées-Atlantiques. Donc on change vraiment de région, nous partons en Nouvelle-Aquitaine et au Pays Basque pour vous qui roulez en direction de l'Espagne. Et bien juste avant la frontière espagnole, une fois passé Biarritz et juste après la sortie numéro 2, Cibourg-Urugne-Andaille-Plage, nous avons un camping-car toujours arrêté en panne au bord des voies. Intervention du patrouilleur Christophe sur place. Dans un instant, donc, votre rendez-vous cinéma avec Thierry Chaise, le rédacteur en chef du magazine Première, qui va venir nous dévoiler sa sélection hebdomadaire des films à ne pas manquer, notamment De Gaulle, L'Âge de Ferme, film français avec Benoît Magimel, notamment, ou encore Mathieu Kassovitz. On en parle dans quelques instants, juste après le dernier Christophe Maé.

0: Le dernier Christophe Maé. Oui, c'est l'heure de C'est à voir, votre rendez-vous cinéma avec Yvan Mouton et Thierry Chaise, le rédacteur en chef du magazine Ciné Première, qui vient donc nous dévoiler sa sélection de la semaine.
1: Deux films français sélectionnés par Thierry cette semaine. On commence par La Bataille de Gaulle, partie 1, L'Âge de Fer, Thierry.
2: Oui, c'est l'événement. Ça a fait l'événement aussi à Cannes, où il était présenté hors compétition. C'est donc s'attaquer à la figure de De Gaulle et Antonin Baudry, qui avait...

0: acteur, Simon Abkarin, que le grand public ne connaît pas forcément, qui est un immense acteur de théâtre. Il rencontre le rôle de sa vie, alors dès le début on y croit, il l'amène très très loin, et il sait faire justement ce côté parfois BD.
1: Avec Nils Schneider aussi, en général Leclerc.
0: Et oui, voilà. Benoît Magimel, Mathieu Kassovitz, mais comme à l'époque de Paris Volteil, où il y avait plein de stars du cinéma français.
1: Très très grande affiche, et maintenant on change d'univers, et on va rentrer dans celui de la danse, un film interprété et réalisé par Juliette Binoche, qui s'appelle En nous, Thierry.
0: Oui, En nous, ça raconte les coulisses du spectacle qu'elle a créé avec un chorégraphe qui s'appelle Akram Khan. Et voilà, elle qui était actrice et qui voulait danser, lui qui était chorégraphe et qui voulait jouer. Et on est vraiment plongé dans les coulisses avant que le film se termine par la représentation en elle-même. C'est la première fois que Juliette Binoche passe derrière la caméra et c'est vraiment passionnant de voir ce travail à l'œuvre. C'est vraiment comment deux artistes se rencontrent et vont s'abandonner dans des domaines qu'ils ne maîtrisent pas. Et voilà, c'est une très belle réussite pour sa toute première réalisation.
1: Juliette Binoche qui danse dans En nous et Simon Abkarian qui interprète le général, La bataille de Gaulle, L'âge de fer. Les deux films sont en salle cette semaine, à retrouver également dans le magazine Première et sur première.fr.

The Christiane sur le 107.7 à 13h25. Je vous parlais d'un accident sur la 62 à l'approche de Toulouse au kilomètre 200 entre Montauban et Toulouse. Accident terminé, en tout cas le véhicule accidenté a été évacué. Sur place, il y a encore peut-être un petit peu de monde au kilomètre 200, donc on reste vigilant et on serre bien sur les voies de gauche, la 62 en direction de Toulouse. Point trafic complet à 13h30. Voici Moby.

0: La musique de Moby. Comme tous les jours à 13h30, on jette un coup d'œil au programme de votre émission du soir. Et juste après, dans 20 secondes, c'est l'infotrafic.
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0: À 13h31, je vous propose donc de passer à l'infotrafic, pardonnez-moi.
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0: Voilà, 13h31, alors tout va globalement très bien sur votre trajet de ce début d'après-midi à travers le sud-ouest, malgré la pluie toujours bien persistante. Je vous invite toujours à bien réduire vos vitesses et à ménager de bonnes distances de sécurité. Je vous parlais d'une intervention sur l'autoroute A20 à l'approche de Brive. Une fois passé Souillac, il y avait un poids lourd en difficulté dans une voie lente. Fin de cette intervention. Il y avait également un accident à l'approche de Toulouse. Sur l'autoroute A62, une fois passé le secteur de Montauban, une fois passé l'aire de Naudy. Alors, sur place, le véhicule accidenté a pu être évacué. Pour autant, il y a toujours le patrouilleur Guillaume qui est mobilisé parce qu'il a dû neutraliser la voie de droite, parce qu'il y a peut-être un petit peu de nettoyage à effectuer. Donc, vous passez toujours bien sur les deux voies de gauche, kilomètre 200 sur la 62 en direction de Toulouse. Enfin, je vous évoquais un petit peu plus tôt également ce dépannage de camping-car du côté du Pays Bas et de l'autoroute A63 à l'approche de l'Espagne, et bien là aussi c'est terminé. Et voici les bébés brunes.

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1: Les bébés brunes sur le 107.7. Je vous parlais de cet accident à l'approche de Toulouse sur la 62. Fin officiellement de cet accident. Le patrouilleur est reparti. Toutes les voies sont ouvertes au trafic au kilomètre 200 de la 62 direction Toulouse.
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1: Ah, une information qui vous concerne toujours, hein, depuis quelques semaines déjà sur l'autoroute A20, quand vous arrivez de Paris, quand vous arrivez de Vierzon, de Limoges, avant d'atteindre Brive, il y a toujours la bretelle de jonction pour récupérer la 89 direction Périgueux et Bordeaux qui est fermée. Hein, la liaison habituelle entre l'A20 et la 89 direction Bordeaux est fermée au moins jusqu'au début de l'été en raison de travaux. Ce qu'il faut faire dans ces cas-là, c'est anticiper et quitter l'A20 en amont de Brive par la sortie numéro 50 Obja, puis emprunter le réseau secondaire pour rejoindre ensuite la 89 à Brive-Ouest, l'accès 19, et vous pourrez récupérer donc la 89 direction le Périgord et la Gironde.
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0: FDVM, producteur lillois que l'on vient d'écouter juste avant, il y avait Wham ou encore le groupe Jungle. Il est 13h46, place au trafic.
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0: Infotrafic parfaitement fluide où que vous soyez à cette heure-ci. Attention toutefois à la pluie qui est bien présente et qui va le rester tout au long de cet après-midi à travers la Nouvelle-Aquitaine, l'Occitanie et même une partie du Massif central, ce qui veut dire effectivement qu'il y a des risques d'aquaplaning. Votre véhicule adhère beaucoup moins bien à la route. Écoutez les conseils pour éviter de partir à la faute de Joris Dariès, il est formateur dans un centre de conduite.
2: L'aquaplanage s'explique par le fait qu'une fine pellicule d'eau s'intercale entre le pneumatique et la chaussée. Et la conséquence de ça, c'est qu'il n'y a plus d'accroche, plus d'adhérence. Donc si on veut changer de direction ou freiner, le véhicule sera dans l'incapacité de le faire et on ne pourra malheureusement pas éviter un véhicule ou un obstacle. Donc le meilleur réflexe dans ces cas-là, c'est de réduire sa vitesse avant que l'aquaplanage se produise, bien entendu, et d'augmenter ses distances de sécurité.
0: Voilà, aquaplanage ou aquaplaning, la formule reste la même et les conseils restent les mêmes. Surtout, merci à vous Joris. En ce qui concerne le trafic, donc pas de difficulté, simplement, tiens, j'apprends à l'instant, si vous m'écoutez en Gironde, que vous souhaitez récupérer l'autoroute A62 depuis la commune de La Réole, dans l'accès autoroutier depuis cette commune, c'est l'accès numéro 4 pour récupérer la 62. On y signale un véhicule en panne, peut-être un poids lourd, donc soyez vigilants au moment de rejoindre l'autoroute une fois passée la barrière de péage. On va parler du leasing social dans 3 minutes. Avec les ventes des véhicules électriques qui ont augmenté quand même de 48% depuis le début de l'année et le gouvernement ne veut pas s'arrêter là, il relance pour la 3e année consécutive le leasing social. Alors, quelles sont les conditions d'éligibilité et les spécificités de cette édition 2026? On fait le point dans un instant, juste après un titre que vous avez peut-être découvert sur les réseaux sociaux, Le Petit Pêcheur de Manon Lisa.
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0: Un titre qui cumule plus de 40 millions de vues sur les réseaux depuis sa sortie en février, reprise du Petit Pêcheur de Manon Lisa. Tiens, je vous parlais d'un poids lourd en panne pour accéder à l'autoroute A62 depuis l'Aréole, l'accès numéro 4, fin de cette information. La musique de Shania Twain, de Trinix avant les infos de 14h et avant cela, votre rendez-vous mobilité avec Sébastien Date et son invité.
1: Notre Mobilimag, c'est en partenariat avec Roule Média et j'ai le plaisir de retrouver l'une des membres de la rédaction. Bonjour Marine Madelmont.
2: Bonjour Sébastien.
1: On va parler décarbonation. Aujourd'hui, le gouvernement poursuit ses incitations pour électrifier la route et les transports pour faire face à la hausse des prix des carburants également. Le gouvernement vient de lancer un dispositif qui a cartonné.
2: Oui, c'est le fameux leasing social. D'ailleurs, les inscriptions viennent d'ouvrir. Alors, je le rappelle, le principe, permettre aux ménages les plus modestes de louer une voiture électrique neuve, sans apport, pour un loyer réduit, généralement inférieur à 200 euros par mois.
1: On est à la troisième édition. Qu'est-ce qui change dans ce dispositif par rapport aux deux éditions précédentes ?
2: Alors cette année, le dispositif est un petit peu plus encadré. L'État insiste notamment sur des véhicules fabriqués en Europe, que ce soit les voitures, les moteurs, mais aussi les batteries. Et surtout, l'objectif est toujours aussi clair, toucher encore plus de ménages avec de nouveau 50 000 véhicules proposés.
1: Et qui peut en bénéficier très concrètement ?
2: Alors le leasing social s'adresse aux ménages modestes, les Français qui touchent moins de 2 200 euros net par mois en moyenne, soit un ménage sur deux d'après la porte-parole du gouvernement. Pour pouvoir en bénéficier, il faut aussi que la voiture soit indispensable au quotidien, notamment pour aller travailler, avec un nombre de kilomètres minimal à parcourir entre le domicile et le lieu de travail. Les bénéficiaires pourront récupérer leur véhicule à partir du mois prochain, normalement.
1: Voilà, un ménage sur deux concerné pour 50 000 véhicules à distribuer. Pour tenter de convaincre encore plus Marine de monde de franchir le pas de l'électrique, le gouvernement propose également une aide ciblée.
2: Oui, le gouvernement veut cibler les gros rouleurs, en particulier les professionnels, pour qui la voiture est aussi indispensable. Comprenez, ceux qui utilisent leur voiture toute la journée pour aller travailler, les aides à domicile, les infirmières, les artisans, certains agents publics, tous ces professionnels sont éligibles à ce dispositif. Il s'agit d'une aide à l'achat et non à la location, jusqu'à 7 700 euros pour un véhicule électrique dont la batterie est fabriquée en Europe.
1: Pour tout savoir sur le leasing social, direction votre site media.roule.fr. Merci beaucoup et à bientôt Marine Madelmont.
2: Merci Sébastien. 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

0: Les Lyonnais de Trinix avec cette reprise de Madane de Salif Keïta. Il est tout pile 14h, les infos de la rédaction tout de suite et le trafic juste après. Ça se passe très bien ce début d'après-midi.
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2: Bonjour à tous, à la une, 170 gendarmes toujours mobilisés dans le Gers pour tenter de retrouver la petite Liana disparue depuis 6 jours. Dans le même temps, on a appris que Jérôme Barella, l'homme soupçonné d'avoir enlevé l'enfant qui a été mis en examen et placé en détention provisoire, a été visé par le passé par au moins 5 procédures concernant des violences sexuelles sur mineurs. Les enquêteurs affirment qu'à ce stade, les analyses de la voiture du suspect n'ont rien donné. L'actualité de ce jeudi 4 juin, c'est aussi la mort d'un casque bleu de nationalité serbe ce matin, tué par des tirs de mortier dans le sud-est du Liban. Les affrontements continuent malgré l'annonce quelques heures plus tôt par Washington d'un accord entre Israël et Beyrouth pour un cessez-le-feu, conditionné cependant à un arrêt complet des tirs du Hezbollah. Dans le reste de l'actu, un agent de l'Office national des forêts va être présenté à un juge d'instruction dans le cadre de l'enquête visant à établir les causes de l'incendie de Ribaute, incendie qui avait parcouru 17 000 hectares dans l'Aude. 2 autres agents de l'ONF placés en garde à vue ont été remis en liberté. En bref, la mort de Marjane Satrapi. Emmanuel Macron salue une immense artiste qui avait transformé une enfance iranienne en fable universelle. L'artiste franco iranienne, autrice de la BD Persepolis, est décédée à l'âge de 56 ans. Son entourage explique qu'elle est morte de tristesse un peu plus d'un an après le décès de son mari. Du foot à suivre ce soir à 12 jours de son premier match au Mondial face au Sénégal. Les Bleus affrontent la Côte d'Ivoire en amical ce soir à Nantes. Le coup d'envoi de ce France-Côte d'Ivoire, ce sera à 21h10. Et puis du tennis, jour de demi-finale à Roland-Garros, définitivement, plus de Français cet après-midi sur la terre battue parisienne, puisque la paire française Quentin-Alice Pierre-Hugues-Herbert s'est inclinée en 2-7, 6-3, 6-4 face au duo composé du Finlandais Elio Vara et du Britannique Patton. Chez les filles, pour les demi-finales, on suivra cet après-midi l'Ukrainienne Kostyuk dans 1 heure face à la Russe Andreeva pour une place en finale. L'autre affiche du dernier carré opposera dans la foulée la Russe Schneider à la Polonaise Jvalinska, issue des qualifications. 14h02, fin de ce flash. L'infotrafic arrive dans un instant après la météo.
0: Merci Sébastien, à tout à l'heure. La météo pour cette journée de jeudi 4 juin qui va rester donc bien humide, bien pluvieuse hein, jusqu'en fin de soirée d'après la carte de Météo France. Mais la bonne nouvelle, c'est qu'à partir de demain, même s'il y aura encore quelques averses demain matin sur le littoral atlantique, ça devrait être bien plus dégagé ensuite et bien plus ensoleillé. Et ça devrait inaugurer un week-end beaucoup plus agréable. Alors les températures seront loin d'être estivales et heureusement loin d'être caniculaires comme on a pu le connaître la semaine dernière. Mais en tout cas, on aura un week-end bien plus agréable. Cet après-midi, les températures, elles ont beaucoup de mal à dépasser les 20 degrés. Hein. Les 20 degrés, c'est la maximale du côté de Toulouse. Sinon, c'est en moyenne 19 degrés du côté, par exemple, du littoral atlantique.
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0: Que vous dire à cette heure-ci? Bien franchement, pas grand-chose. Hein. Ça roule vraiment très bien, mis à part la pluie qui vous accompagne et qui va continuer de vous accompagner tout au long de l'après-midi à travers le sud-ouest. Il n'y a pas d'accident, il n'y a pas d'intervention particulière. Et ça roule bien même autour des grandes villes du côté de Bordeaux ou encore de Toulouse, par exemple.
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0: La musique de Paul Young à l'instant sur le 107.7, 14h12. Merci de nous avoir choisi de nous faire confiance. Tout va bien sur la route de ce début d'après-midi du jeudi 4 juin. La route en musique avec Aurel San à présent et le retour du trafic juste après.
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0: ensemble de Orelsan sur le 107.7. Il est 14h15.
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0: Vous roulez à travers la Nouvelle-Aquitaine, l'Occitanie, voire même le Massif Central, puisque nous couvrons aussi cette longue autoroute A89 qui traverse la Corrèze, le Puy-de-Dôme. Une belle autoroute en altitude d'ailleurs. Vous voyez pas beaucoup le paysage en raison de la pluie qui tombe en ce moment. La pluie, elle tombe vraiment quasiment partout. Je vous demande toujours de bien vous méfier en allongeant vos distances de sécurité et en réduisant votre vitesse. Mis à part cette parenthèse météo, eh bien côté trafic, aucune intervention, aucun accident, aucun ralentissement particulier à vous signaler à cette heure-ci.

0: Morkeba à l'instant dans votre playlist à suivre, Sunshine Reggae de Laidback. On aura également le tout dernier titre de Robbie Williams, ça s'appelle On My Life.
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0: Avant le retour du trafic à 14h30, tout se passe bien sur votre route en ce moment. Simplement, nous avons une zone de travaux qu'il faut prendre en compte en ce moment sur l'autoroute A64. Si vous roulez depuis Toulouse en direction de Tarbes, de Pau et de Bayonne, c'est une fois passé Saint-Gaudens qu'il y a cette zone de travaux. Et à l'intérieur de cette zone de chantier, l'aire d'autoroute des Comminges est actuellement inaccessible en raison de ces travaux. Donc si vous êtes un petit peu ric-rac au niveau de votre réservoir, n'hésitez pas à anticiper en amont quand vous quittez la région de Toulouse, sinon il faudra aller plus loin une fois passé Tarbes sur l'aire des Pyrénées pour pouvoir remplir votre réservoir.

0: Très réussi, le dernier Robbie Williams, All My Life, à l'instant sur le 107.7, avec une petite minute d'avance à 14h29, voici l'infotrafic.
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0: Ça roule très très bien sur la route de ce début d'après-midi, malgré la pluie qui continue de tomber. Ce sera le cas sans doute toutes les heures à venir jusqu'à ce soir, avant une amélioration sans doute attendue ce week-end. Pour l'instant, la pluie, les nuages bien présents, pas d'éclaircies, le ciel est bouché, les chaussées sont très humides, parfois glissantes. Je compte sur vous pour bien aménager les bonnes distances de sécurité et respecter les limitations de vitesse par temps de pluie. Une seule petite info à retenir, elle vous concerne en ce moment. Le long des Pyrénées, vous avez passé le secteur de Tarbes, vous êtes sur l'A64 et vous roulez en direction de Toulouse, vous longez les Pyrénées, donc vous êtes peut-être à vitesse un petit peu réduite en ce moment une fois passé Tarbes. Pourquoi ? Parce qu'il y a une zone de travaux qui est en train d'être installée par les services de l'autoroute, et donc vous devez toutes et tous suivre les consignes des patrouilleurs qui sont en train d'installer des cônes de chantier sur les voies. Voilà pourquoi vous êtes un petit peu ralenti sur quelques kilomètres une fois passé Tarbes en direction de Toulouse.
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0: Alors avant de vous annoncer la suite du programme, j'ai une information qui me parvient à l'instant, c'est du direct, nous partons sur l'A62, vous approchez de Toulouse, en provenance peut-être de Bordeaux, d'Agen, en provenance peut-être également de Montauban et de l'autoroute A20, un accident viendrait de se produire au kilomètre 200, c'est-à-dire juste après l'aire de Naudy, kilomètre 200 de l'autoroute A62, en direction de Toulouse, les services de l'autoroute se rendent sur place. La musique de Célassiou et ensuite votre rendez-vous marque-page, l'actualité littéraire, et nous recevons cette semaine, ça ne s'invente pas, la comédienne Mélanie Page qui se lance avec succès dans l'écriture. Son tout premier roman explore à travers une série de courtes histoires toutes les facettes de la maternité. Mélanie Page, invitée de marque-page, ce sera juste après Célassiou donc.
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0: 14h33, vous venez tout juste de vous brancher. Je rappelle qu'un accident vient de nous être signalé au kilomètre 200 de la 62, direction Toulouse. Quand vous arrivez depuis Agen, depuis Montauban, en direction du sud et de Toulouse, kilomètre 200, accident confirmé. Pour l'instant, je n'ai pas plus d'infos. Le patrouilleur Guillaume se rend sur place. Retour du trafic au plus tard à 14h45. Notre invitée, une comédienne devenue autrice avec vous, Francine Thomas, il s'agit de Mélanie Page.
1: Bonjour Mélanie Page.
2: Bonjour.
1: Dans les remerciements à la toute fin de votre livre Peau à Peau, vous remerciez vos enfants qui vous ont fait éprouver ce sentiment merveilleusement complexe qu'est l'amour maternel. Et c'est un très bon résumé, je trouve, du livre, parce que toutes les facettes du sentiment maternel sont en effet présentes. Et ce qu'on se dit en refermant votre livre, c'est qu'il y a autant de façons d'être mère qu'il y a de femmes et d'enfants.
2: Je suis complètement d'accord avec cette analyse. C'est pour ça que je me suis attelée à n'en juger aucune, parce que je pense que toutes les mères font absolument comme elles peuvent en fonction de leur vécu, de leur éducation, de tout ce qu'elles ont engrangé comme émotions négatives ou positives. Et donc effectivement, il y a autant de façons d'être mère que d'enfant. On est même mère, si on a plusieurs enfants, mère différemment suivant les enfants. Donc j'ai essayé de balayer un peu le spectre de la maternité à travers toutes ces mères.
1: Alors, il y a des situations qui vous sont proches, on devine qu'elles pourraient l'être. D'autres qui, a priori, se dit-on aussi, sont très loin de vous. Comment on en vient à se mettre dans la tête d'une femme qui accouche au terme d'un déni de grossesse ou d'une autre qui finit par se faire engloutir par son alcoolisme, par exemple ?
2: Alors, effectivement, c'est pas du tout un livre autobiographique, mais j'ai voulu me mettre dans la peau de mère qui était souvent très très loin de moi et d'essayer de ressentir, de comprendre ce que ces mères pouvaient vivre, penser. C'est ce qui me fascine, en fait, de me mettre dans la psyché d'autres femmes. C'est déjà un peu ce que je fais en tant que comédienne. J'aime de toute façon me mettre dans la peau des autres, d'où le titre. Donc là, je l'ai fait en allant au bout du concept.
1: Et qu'est-ce qui était le point de départ de chaque petite histoire ? C'est quelque chose qui vous arrivait, qui vous traversait l'esprit ?
2: Non, en fait, quand je me suis dit que j'allais écrire sur la maternité, il y a plusieurs idées qui me sont venues. J'ai tout écrit sur mon portable, pour tout vous dire, j'avais même pas d'ordinateur à l'époque.
1: C'était un livre écrit sur un téléphone.
2: Exactement. En fait, parce que je l'avais tout le temps avec moi, mon portable. Et par exemple, j'écris des petites phrases dans mon portable en disant par exemple déni de grossesse, vraiment toute petite, même pas une phrase, trois mots parfois. Et quand j'écrivais, je reprenais ma petite liste et je me disais tiens, j'ai envie de parler de quoi là ? J'ai envie de me mettre dans la peau de quelle mère ? Et donc j'en choisissais une, dépendant aussi de mon humeur du moment, est-ce que j'avais envie d'aller dans des sujets plus légers ou plus lourds à ce moment-là ? Et je me plongeais dedans, la première phrase venait très vite et tout le reste découlait.
1: Mélanie Page, vous signez Peau à Peau chez Albin Michel, une série de courtes histoires qui forment une grande histoire, une universelle, celle de la parentalité, que vous nous aidez à approcher de façon sensible, plurielle et toujours très juste. Merci beaucoup.
2: Merci beaucoup.
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1: 14h46, tout va globalement très bien sur votre trajet de ce début d'après-midi à travers le sud-ouest. Une seule petite information à retenir à cette heure-ci, c'est tout de même un accident qui vous concerne à l'approche de Toulouse. Vous êtes sur la 62 depuis Agen, depuis Bordeaux, voire sur l'autoroute A20 depuis Cahors, depuis Montauban. Ces deux autoroutes se rejoignent au sud de Montauban et donc vous approchez toutes et tous de Toulouse au kilomètre 200. Il y a une voiture effectivement accidentée sur la bande d'arrêt d'urgence. Cette voiture a même fait un tête à queue. Bon, dans tous les cas, la bande d'arrêt d'urgence est neutralisée. La voie de droite peut être également pour des raisons de sécurité. Ce que je vous invite à faire en passant le kilomètre 200, c'est à bien serrer uniquement sur voie du milieu. Et sur voie de gauche, hein, vous serez attentif. Les chaussées sont bien détrempées. La visibilité est réduite dans ce secteur. Je donne un vrai point de repère. L'aire de repos de Naudy, N-A-O-D-Y. Eh bien, 3 km après cette aire, vous verrez donc cette intervention des services de l'autoroute.

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La musique d'Eliott qui reprend Rouennaise à l'instant sur le 107.7. Je vous rappelle, tiens, si vous roulez en ce moment en direction de Toulouse, depuis Bordeaux sur la 62, voire Agen, depuis Brive ou depuis Montauban sur l'autoroute A20, un accident est en cours à l'approche de Toulouse, kilomètre 200 de l'autoroute A62. Vous restez vigilants, vous serrez bien au milieu et à gauche. La bande d'arrêt d'urgence est neutralisée. Les chaussées sont bien détrempées dans ce secteur. Rendez-vous à 15h pour un nouveau point sur l'actualité et sur le trafic, bien évidemment. Voici Raphaël avant Whitney Houston.

0: La musique de Whitney Houston pour rejoindre 15h. Je vous rappelle qu'une intervention des services de l'autoroute est en cours à l'approche de Toulouse sur la 62. Donc une fois passé Agen, une fois passé Montauban, kilomètre 200 tout pile, une voiture accidentée sur bande d'arrêt d'urgence. On en reparlera dans le point trafic. Changement de copilote dans un instant, juste après les infos. Il est tout pile 15h.
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2: Bonjour à tous. À la une, 170 gendarmes toujours mobilisés dans le Gers pour tenter de retrouver la petite Liana, 11 ans disparue depuis. Rien donné, selon la justice. Jérôme Barella, l'homme soupçonné d'avoir enlevé l'enfant qui a été mis en examen et placé en détention provisoire, a été visé par le passé par au moins 5 procédures concernant des violences sexuelles sur mineurs. L'actualité de ce jeudi 4 juin, c'est aussi la mort d'un casque bleu de nationalité serbe ce matin, tué par des tirs de mortier dans le sud-est du Liban. Les affrontements continuent malgré l'annonce quelques heures plus tôt par Washington d'un accord entre Israël et Beyrouth pour un cessez-le-feu, conditionné cependant à un arrêt complet des tirs du Hezbollah. Dans le reste de l'actu, quatrième règlement de compte en près d'un mois à Nantes. À la mi-journée, un homme de 20 ans a été pris pour cible par plusieurs hommes qui ont pris la fuite sur 3 scooters vers midi 20. Les policiers, après avoir été appelés en raison des bruits de tir, ont découvert le corps du jeune homme dans le quartier sensible de la Bottière. En bref, la mort de Marjane Satrapi. Emmanuel Macron salue une immense artiste qui avait transformé une enfance iranienne en fable universelle. L'artiste franco-iranienne, autrice de la bande dessinée Persepolis, est décédée à l'âge de 56 ans. Son entourage explique qu'elle est morte de tristesse un peu plus d'un an après le décès de son mari. Du foot à suivre à 12 jours de leur premier match au Mondial face au Sénégal, les Bleus affrontent en amical ce soir la Côte d'Ivoire à Nantes. Le coup d'envoi sera donné à 21h10. Et puis du tennis, définitivement plus de Français à Roland-Garros. La paire française Quentin Alice Pierre-Hugues Herbert s'est incliné en demi-finale de double en 2-7, 6-3, 6-4 face au duo composé du Finlandais Elio Vara et du Britannique Patten. Chez les filles, l'Ukrainienne Kostyuk défiera dans les minutes qui viennent la Russe Andreeva pour une place en finale. L'autre affiche du dernier carré opposera dans la foulée la Russe Schneider à la Polonaise Jwalinska, issue des qualifications. 15h02, fin de ce flash. L'actu revient à 16h avec Charlotte Latour. L'info trafic, c'est dans un instant après la météo.
3: Effectivement, une météo défavorable dans le sud-ouest et c'est le cas donc dans le sud-ouest, ce sera le cas jusqu'à ce soir. Normalement, ensuite, ce soir et cette nuit, la météo nous promet un ciel plus calme et un petit peu nuageux. Demain en France, de manière générale, retour des éclaircies et puis sinon dans le sud-ouest, soleil et nuages et quelques gouttes encore en Nouvelle-Aquitaine. Les maximales après la fraîcheur du matin pour demain, entre 19 et 20 degrés en Nouvelle-Aquitaine, entre 28 et 24 degrés en Occitanie et entre 18 et 20 en Auvergne. Sinon, ensuite, le week-end sera normalement plus calme. On en reparlera évidemment.
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3: Empruntez l'autoroute dans le sud-ouest. Pour l'instant, pas de longs bouchons à indiquer où que vous soyez. Alors, on va d'abord s'intéresser à vous qui roulez sur la 62. Notez que sur l'axe Bordeaux-Toulouse, direction Toulouse, vous avez un accident, comme on vous le disait précédemment, une voiture sur la bande d'arrêt d'urgence. Les forces de l'ordre sont arrivées 9 km après l'échangeur 10 de Montauban. Pour l'instant, donc, rien d'autre de particulier à mentionner et rien d'autre à mentionner si vous êtes effectivement dans la région en ce moment de Toulouse. Près d'Agen, ça se passe bien. Près de Bordeaux également. Vous avez juste un petit peu de monde, vous le verrez si vous récupérez ensuite la 10 en raison d'un accident plus loin, mais un autre copilote vous en reparlera. Et puis sinon, si vous êtes sur les bords de l'Atlantique, le long de l'Atlantique, entre Bordeaux et Bayonne, là aussi, tout se déroule pour le mieux. Et rien d'autre, de toute façon, à mentionner, mis à part le mauvais temps. Donc plus vous irez vite, et moins vous serez en sécurité. Cet après-midi, méfiez-vous.
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Merci d'avoir choisi le 107.7. On est là pour votre sécurité au fil des kilomètres à suivre. Question d'autoroute sur le 107.7, les coulisses de votre voyage. Et puis, on va s'intéresser aussi à des travaux qui continuent dans la région de Brive et qui peut occasionner en ce moment quelques ralentissements avec une circulation à double sens. Et puis, notez également qu'un accident se situe aux portes de Toulouse, au nord de Toulouse. Mais effectivement, il y a un dépannage qui est déjà en cours, mais tout est sur la bande d'arrêt d'urgence. Il n'y a pas de bouchon. 9 kilomètres après Montauban sur l'A62. Les détails à suivre après Marc Ronson et Bruno Mars. Oh.

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1: Trois éléments à vous rappeler, mais rien d'exceptionnel non plus. En tout cas, ça peut un petit peu freiner, mais pas de longs bouchons. La météo est très défavorable dans le sud-ouest aujourd'hui. Encore une bonne partie de cet après-midi, donc adaptez bien votre conduite, évidemment. Vous avez également un accident, mais sur la bande d'arrêt d'urgence, où un dépannage d'ailleurs a commencé. Les forces de l'ordre sont présentes sur l'A62 en direction de Toulouse. Et c'est 9 km après Montauban, l'échangeur numéro 10. Je vous parlais tout à l'heure de travaux près de Brive-la-Gaillarde, des travaux qui continuent au niveau d'une bifurcation, et la bifurcation qui permet depuis l'A20 direction Toulouse, de vous engager sur l'A89 direction Bordeaux est toujours fermée pour une durée indéterminée. Vous pouvez sortir à Objat numéro 50, vous suivez le réseau secondaire pour reprendre l'A89 à Brive ouest numéro 19. Et dans ce secteur en ce moment, ça peut un petit peu ralentir avec une circulation à double sens. Et puis, si jamais vous êtes sur l'A89 mais plus près de Bordeaux, quand vous allez quitter l'A89 et arriver tout au bout de la Nationale 89 avant la rocade de Bordeaux, ça peut quelque peu ralentir et ce sera encore plus long si vous prenez ensuite la direction de Paris et vers la 10 car il y a un accident d'actualité et c'est un autre copilote qui vous en reparlera. Sinon, pour le moment, rien d'autre dans le sud-ouest. Les travaux prévus pour ce soir et cette nuit, votre planning de ces travaux après Sinéad O'Connor. Bienvenue.

0: Bienvenue sur le 107.7, on est là pour votre sécurité. Ça peut un petit peu freiner sur la Nationale 89 en raison d'un accident sur la 10, on en reparlera tout à l'heure. Et en parlant d'accident, on apprend aussi qu'au tout début de la rocade de Bordeaux, au niveau de la jonction entre la 63 et la rocade en extérieur en direction de Paris, un accident d'actualité, voilà pourquoi ça freine tout au bout de la 63 en arrivant d'Arcachon ou peut-être de plus loin en arrivant de Bayonne.
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0: L'info en plus avec deux infos. On passe d'abord sur le sud-ouest de Toulouse cette nuit à partir de 21h et au plus tard jusqu'à 6h du matin. L'autoroute A64 sera fermée en direction de Toulouse entre Murénor numéro 35 et Portet-sur-Garonne numéro 37 pour effectuer des travaux d'entretien. Et puis sinon, vous aurez également à Toulouse à partir de 20h30 et au plus tard jusqu'à 6h du matin le périphérique intérieur direction Blagnac-Tarbes qui sera fermé entre le Palais 19 et l'échangeur numéro 23 pour réaliser des travaux au-delà du réseau Vinci Autoroute Mylène Farmer.
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Le 107.7 priorité à votre sécurité avec un véhicule qui est tombé en panne. Méfiez-vous si vous êtes sur le 63 dans les Landes et si vous voulez en direction en ce moment peut-être de Bayonne sur la bande d'arrêt d'urgence, pas loin de Honnès. Là arrive, vous avez donc des piétons peut-être près des voies de circulation, mais en tout cas c'est sur la bande d'arrêt d'urgence qu'il y a cet événement et ce véhicule arrêté. Voilà pour les nouveaux événements. On va se retrouver dans un instant pour un nouveau point trafic complet. Quelques ralentissements à vous rappeler, mais globalement ça se passe bien dans la région où vous êtes en ce moment, dans le sud-ouest. Mis à part le mauvais temps. En même temps, on est en juin, ça peut arriver. Et là, c'est September avec Earth, Sweet and Fire avant le point trafic. Ça va vous ? Bonne route, bon voyage. 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
1: Mais globalement, dans le sud-ouest, ça se passe quand même bien. Nouveau point trafic complet. Alors, la météo est très défavorable. Le mauvais temps, toujours d'actualité. De la pluie entre les Pyrénées et l'Auvergne, entre l'Occitanie et la Nouvelle-Aquitaine. Donc, méfiez-vous, un petit peu moins de pluie quand même vers Bordeaux. Mais les chaussées peuvent être détrempées. En tout cas, Bordeaux, ça me rappelle qu'il y a 2-3 infos à vous rappeler. Tout au bout de la 63, ça va freiner avant d'arriver sur la rocade de Bordeaux et avant de prendre la rocade par l'extérieur, puisqu'il y a un accident au niveau de la jonction de la 63 avec, donc, la rocade et il y a 10 minutes de retenue. Et puis, une fois que vous aurez quitté la 89 en arrivant peut-être de Lyon ou peut-être de plus loin ou de Clermont-Ferrand, sachez que pour l'instant, eh bien, si vous empruntez ensuite la Nationale 89 pour arriver sur Bordeaux, ça freine. Vous avez à peu près 10-15 minutes de retenue tout au bout donc, de cette Nationale et c'est dû à un bouchon qui est en formation suite à un accident au tout début de la 10 avec deux poids lourds impliqués sur la voie de droite si vous partez en direction de Paris. Et c'est une autre copilote qui vous en reparlera tout à l'heure sur la zone concernée. Vous savez tout. En tout cas, l'essentiel ailleurs dans le sud-ouest, tout va pour le mieux.
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1: 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Question d'autoroute dans votre région après Étienne Dao, me manquer.

0: Deux, trois éléments à vous rappeler. Je vous le faisais d'ailleurs déjà en géolocalisation près de Marmande, près de Biarritz également. On en reparlera tout à l'heure. Et puis quelques bouchons aux portes de Bordeaux. Les détails à suivre tout à l'heure après Shakira avec Wycliffe Jean, avec Lane aussi en nouveauté. Et puis maintenant, on s'intéresse aux coulisses de votre trajet.
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2: En quoi consiste vraiment le métier de dépanneur d'autoroute ? En cas de panne ou d'incident sur l'A63 Lande, vous serez amené à faire appel à un dépanneur, des entreprises agréées par l'État qui interviennent en moins de 30 minutes pour les voitures. Vincent Bordelais en fait partie, dépanneur de père en fils, son garage est à Liposteil. Alors en premier, il faut s'occuper de l'usager en difficulté.
3: Ah ben avant tout, il faut quand même rassurer le client parce que bon, il est en état de stress. Alors quand c'est une panne, bon, il est toujours inquiet de savoir qu'est-ce qui va se passer. Est-ce que son assurance va prendre en charge ? Quel est le déroulé de la suite de l'assistance ?
2: Alors c'est quoi un bon dépanneur ?
3: C'est quelqu'un qui compte pas ses heures. Un métier de dépanneur, c'est toujours dehors, tout le temps, à toute heure et toujours tout seul. Et c'est une passion.
2: Et le professionnel a une relation particulière avec les clients qu'il dépanne.
3: On reçoit d'autres présents, on nous amène des chocolats en fin d'année. Les gens sont relativement très attentionnés envers les dépanneurs. On leur rend le service, c'est rendu et ça fait plaisir. Surtout quand c'est une voiture qui est accidentée, on revoit les personnes, on voit que ça va mieux et c'est que du bonheur.
2: Et en cas d'incident sur l'autoroute, pour contacter le dépanneur, il faut vous rendre sur les bornes d'appel d'urgence ou appeler le 112 et pensez aussi à l'application SOS Autoroute.
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1: Forte intensité, donc méfiez-vous. Des pluies sur quasiment tout le sud-ouest de la France. Et notez également qu'il y a 2-3 éléments pour le réseau Vinci Autoroute à vous rappeler. Alors, pas de long bouchon, c'est vrai, mais ça peut un petit peu freiner quand même. On va commencer par un accident qui s'est produit sur l'axe A20. L'A20, l'axe Brive-Bordeaux en direction de Montauban, l'axe Brive-Montauban. Vous avez donc, après Souillac, 5 km après l'échangeur 55, un accident dans une zone de chantier avec un obstacle aussi sur les voies. Ne vous laissez pas surprendre. Les patrouilleurs de l'autoroute ont été prévenus. Plus au nord, vous avez aussi des travaux dans la région de Brive. La bifurcation qui permet depuis l'A20 direction Toulouse de vous engager sur l'A89 direction Bordeaux est fermée pour une durée indéterminée. Vous pouvez sortir à Objat numéro 50, vous suivez le réseau secondaire, vous reprenez l'A89 à Brive-Ouest numéro 19 et ça peut créer en ce moment quelques ralentissements au niveau de la circulation à double sens dans ce secteur. Sur l'autoroute maintenant A62, l'axe Bordeaux-Toulouse en direction de Toulouse, vous avez un obstacle sur la voie de gauche a priori et c'est 15 km après l'échangeur Marmande, l'échangeur numéro 5. On se rapproche de Bordeaux par l'A63 mais également par la Nationale 89. Alors pour l'A63, ça freine tout au bout de l'autoroute avant d'arriver sur la rocade de Bordeaux en raison d'un accident tout au bout de l'A63 et ça crée 10 minutes de bouchon. Et puis si vous êtes donc sur la Nationale 89, le prolongement de la 89, vous êtes encore un peu ralenti. Il y a quand même devant vous au moins 10 minutes de retenue. C'est dû à un trafic chargé au début de la 10 en raison d'un accident maintenant fini qui impliquait deux poids lourds et un autre copilote sera là pour vous confirmer cette chose. Et puis, si on quitte Bordeaux et si on allait maintenant vers plus au sud, Bayonne, je vous rappelle que vous avez un obstacle sur les voies de circulation. Si vous roulez en ce moment sur donc, l'autoroute A63 direction Bordeaux, 2 km après le berge de Biarritz et avant Bayonne, un obstacle sur la voie la plus à droite. Vous savez tout.

Dans le sud-ouest, c'est la niçoise Aurilla, soirée mondaine. J'espère que vous allez bien. Dans un instant, 16h, les infos, la météo, nouveau point trafic. On va parler d'un accident près de Souillac qui entraîne une petite retenue. Il y a aussi un petit peu de monde à Eurocentre en raison d'un autre accident sur la 62. Les détails à suivre, méfiez-vous avec la pluie. Voici Médusa jusqu'à 16h sur le 107.7.

0: Le 107.7, on continue tout à l'heure en musique avec Blue. On aura aussi tout à l'heure pour vous Matt Pokora. Et puis le point trafic complet dans 2 minutes avec 2 accidents à vous rappeler. Et parfois, un petit ralentissement, on en reparle. 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
2: La France soutient un cessez-le-feu au Liban. Emmanuel Macron vient de l'affirmer, précisant que la France se tient à disposition pour avancer sur ce chemin. De son côté, le Hezbollah a informé les autorités libanaises de son refus de l'accord de cessez-le-feu annoncé à Washington entre le Liban et Israël. Ce cessez-le-feu est conditionné par un arrêt complet des tirs du Hezbollah, mais le mouvement chiite libanais réclame pour y parvenir le retrait total d'Israël sur les terres libanaises. Un quatrième mort par balle en près d'un mois à Nantes. L'homme d'une vingtaine d'années a été tué aujourd'hui par balle dans un quartier sensible, celui de la Bottière. Vers midi 20, les policiers ont été appelés en raison de bruits de tir. Un groupe d'hommes s'est enfui sur 3 scooters. La mort de Marianne Satrapi. Emmanuel Macron salue une immense artiste qui avait transformé une enfance iranienne en fable universelle. L'artiste franco-iranienne, autrice de la BD Persepolis, est décédée à 56 ans. Son entourage explique qu'elle est morte de tristesse un peu plus d'un an après le décès de son mari. Les sports et du football à suivre ce soir. À 12 jours de leur premier match au Mondial face au Sénégal, les Bleus affrontent la Côte d'Ivoire en match amical ce soir. Coup d'envoi à Nantes à 21h10. Enfin, à Roland-Garros, ce sont les demi-finales dames ce jeudi. Et la Russe Andreeva domine actuellement l'Ukrainienne Kostyuk puisqu'elle a remporté le premier set 6-1 et qu'elle mène par 3-0, dont le deuxième. L'autre demi opposera la Russe Schneider à la Polonaise Schwalinska d'ici 30 minutes. 16h et maintenant 2 minutes. Prochain rendez-vous avec l'actu tout à l'heure à 17h. On fait maintenant un nouveau point sur vos conditions de circulation. Elles arrivent dans un petit instant, juste après quelques mots de météo.
0: Une fin de journée avec de la pluie dans le sud-ouest. Ensuite, la nuit sera plus calme. Demain en France, retour d'éclaircies dans le sud-ouest aussi. Soleil, nuages et quelques gouttes quand même encore en Nouvelle-Aquitaine. Les températures maximales demain, nous aurons entre 19 et 20 degrés en Nouvelle-Aquitaine, entre 23 et 24 degrés en Occitanie et entre 18 et 20 degrés en Auvergne.
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0: Le trafic peut être soutenu déjà près des grandes villes, je pense à Toulouse et Bordeaux, sinon dans l'ensemble ça va, mais des accidents à vous rappeler. On va commencer par Toulouse où le trafic peut être déjà chargé, mais c'est très léger quand même au niveau du périphérique de Toulouse. On vient d'apprendre qu'un véhicule est tombé en panne d'un camping-car au niveau du péage de Toulouse Nord, au niveau de la gare de péage en direction de Bordeaux sur l'A62. Plus au nord, en direction de Bordeaux, toujours sur l'A62 en raison d'un accident, vous êtes un petit peu ralenti sur 1 ou 2 kilomètres. La conséquence d'un accident impliquant une voiture sur la voie de droite, 3 km après Eurocentre, sortie 10.1. Pour vous qui êtes sur l'A62, notez également, alors bien plus loin, si vous êtes entre Marmande et Aiguillon, entre les échangeurs 5 et 6 en direction de Toulouse, vous avez un obstacle sur les voies qui pourrait vous gêner, et ce, sur la voie la plus à gauche. On va regarder également Bordeaux. Alors l'A63 vous emmène à Bordeaux et ça y est, l'accident est fini avant la rocade de Bordeaux, donc ça va rouler mieux, mais ça peut encore freiner tout au bout de l'A63. Vous êtes également ralenti tout au bout de la Nationale 89 dans le prolongement de l'autoroute A89 en provenance de Lyon. Et bien juste avant la rocade, là aussi, ça peut freiner encore 10 minutes de retenue, mais les choses vont s'arranger puisque l'accident est fini au tout début de l'autoroute A10. Tenez, en parlant d'accident, on va s'intéresser maintenant à cet accident qui s'est produit sur l'axe A20 Brive-Bordeaux. C'est l'axe Brive-Bordeaux, direction Montauban aussi. Vous avez donc en ce moment un accident qui s'est produit après Souillac, 5 km après l'échangeur 55, avec aussi un obstacle sur les voies de circulation. Et puis un petit peu plus au nord, en raison de travaux en ce moment dans la région de Brive. La bifurcation qui permet depuis l'A20 direction Toulouse de vous engager sur l'A89 direction Bordeaux est fermée pour une durée indéterminée. La direction des routes centre-ouest doit sécuriser encore en urgence un ouvrage endommagé et vous pouvez sortir à Objat numéro 50, suivre le réseau secondaire et reprendre l'A89 à Brive-Ouest numéro 19. Et en ce moment, il peut y avoir quelques ralentissements avec la circulation à double sens. Vous savez tout et avec la pluie, modérez votre allure.
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On va parler tout à l'heure des rendez-vous au jardin. C'est dans toute la France et dans le sud-ouest aussi. On ira tout à l'heure près de Brive. Idée de sortie, l'agenda des sorties au nombre de deux. Avant 17h, vous restez bien avec nous. À suivre également le point trafic complet. On reparlera d'un accident au nord de Toulouse qui peut entraîner un ralentissement actuellement. Et puis on va aussi parler de Toulouse, de Bordeaux où il y a un petit peu de monde. Mais rien d'exceptionnel. Bon après-midi. Voici Sienna Spiro sur le 107.7.

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1: Puis un trafic qui s'intensifie. Alors, c'est pas vraiment encore l'heure de pointe, mais près des grandes villes, il peut y avoir du monde. Je pense à Toulouse et Bordeaux. Alors, on va commencer par la région de Toulouse. Alors, pour le périphérique de Toulouse, quel que soit votre itinéraire, ça peut ralentir, tout au plus 10 minutes de retenue. Vous avez également, au niveau du péage de Toulouse-Nord, un camping-car qui est tombé en panne sur l'A62 direction Bordeaux. Vous avez aussi un bouchon sur l'A62 direction Bordeaux en raison d'un accident qui s'est produit. Donc, après Eurocentre, l'accident est sur la voie de droite. Il y a deux voies pour avancer. C'est une voiture accidenté et les secours sont présents, les pompiers pour prendre en charge les blessés et un dépanneur également déjà présent. Et puis bien plus au nord encore, vous avez sur l'A62 direction Bordeaux un obstacle 15 km après l'échangeur 10.1 Eurocentre. Sinon sur le reste de l'A62 ça roule bien, sur l'A89 également entre Clermont-Ferrand et Bordeaux, néanmoins au bout de l'A89 ou plutôt après l'A89, la nationale 89, ça peut encore un petit peu ralentir avant la rocade de Bordeaux, tout comme d'ailleurs si vous arrivez du bassin d'Arcachon, pourquoi pas, ou de plus loin par l'A62. Mais l'accident est fini avant Bordeaux, donc là aussi le trafic redeviendra fluide normalement. Les suites donc de votre parcours, sachez que si vous êtes en ce moment sur l'A89 direction Bordeaux, on m'annonce qu'après l'échangeur 27 et avant d'arriver à Pont-Gibaud, vous avez effectivement un obstacle sur la voie la plus à gauche entre les échangeurs 27 et 26 sur l'A89 en direction de Bordeaux. Vous savez tout. Nous allons retrouver la première partie de votre agenda des sorties dans le sud-ouest avec dans quelques instants un menu sympa, les rendez-vous au jardin partout en France, notamment en Corrèze, un festival de musique aussi en Gironde et une journée sportive à Hendaye. Tous les détails après Zazie qui vient de sortir un nouveau single, l'album bientôt pour septembre.

0: priorité à votre sécurité avant l'agenda des sorties à Biarritz. Une voiture est tombée en panne sur l'A63 en direction de l'Espagne au niveau de l'entrée de Biarritz, l'entrée numéro 4. Il peut y avoir des piétons côté circulation. On reparle de votre sécurité à 16h30 avec un accident en ce moment après Eurocentre et un bouchon aussi à traverser de quelques minutes. Votre agenda des sorties, première partie dans le sud-ouest, Marielle Tillier ce week-end, c'est les rendez-vous au jardin partout en France et vous nous proposez de découvrir un véritable jardin d'Éden à Espartignac, au nord de Brive.
1: Un espace de biodiversité de 10 hectares, 1000 variétés d'arbres et d'arbustes. La visite peut prendre jusqu'à 3 heures au milieu de différents écosystèmes, une dizaine de plans d'eau, une tourbière, un bois et des arbres centenaires. Max Chatmich est un jardinier passionné, il entretient l'arboretum depuis plus de 60 ans.
2: Il y a des arbres de tous les continents. Il n'y avait aucun conifère sur le site. Actuellement, il y a une centaine de variétés. Les bambous aussi m'ont beaucoup inspiré, dont 80 variétés. Avec la recherche de plus en plus d'essences rares ou considérées comme éteintes, comme certains styrax. Il y a une douzaine de bassins et une faune, bien sûr, et une flore, vraiment une diversité exceptionnelle. Les bassins sont construits en cascade, remplis de lotus, dont les plus hauts sont à 2,10 m au-dessus de l'eau et le tout, bien sûr, nous mène jusqu'à un chapiteau où il y a des tables et chaises pour éventuellement les pique-niques, repas de famille, etc.
1: Et l'opération Rendez-vous au jardin se tient partout en France ce week-end. L'arboretum Algolia à Espartignac se situe à 2 km de la sortie 45 de l'A20. Le 28e Festival Musique à Pile se tient sur deux jours cette fin de semaine au Parc Baumal à Saint-Denis-de-Pile en Gironde. De belles têtes d'affiches, Peter Doherty, Sam Sauvage et comme toujours une ambiance unique avec une scène rap et Alex Signot, le champion du monde de beatboxing. Et puis Hyundai organise ce samedi sa journée de la glisse, des initiations pour tous au surf, skate, kayak et paddle. Comme toujours, le village accueille des stands et des animations gratuites au bord de la Grande Bleue. Rendez-vous dans quelques minutes avec d'autres idées de sortie dans le sud-ouest.
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1: C'est là où il y a le plus de bronze, mais pour le réseau autoroutier, dans l'ensemble, ça se passe quand même plutôt bien. On va commencer par l'axe A62, l'axe Bordeaux-Toulouse. En direction de Bordeaux, un accident s'est produit après Eurocentre. Voilà pourquoi vous avez à peu près 2-3 km de circulation dense. Il y a 5 minutes de retenue en direction donc de Bordeaux dans ce secteur. Pour Toulouse, retenez que le trafic donc se charge sur quasiment tout le périphérique de Toulouse. Notez aussi que vous avez aussi du monde entre les deux péages de Toulouse, sud et nord, et surtout en direction de Bordeaux et aussi sur la 64 en arrivant de Tarbes, pourquoi pas, juste avant d'arriver à Toulouse, ça peut freiner, et au départ également de Toulouse sur cette autoroute. Si vous êtes sur la 64, tout va pour le mieux vers Pau par exemple, également si vous vous rapprochez de Bayonne, et puis tenez, en parlant de Bayonne et Biarritz, vous avez une voiture en panne à Biarritz si vous êtes sur l'autoroute A63 et si vous êtes au niveau de l'entrée en direction de l'Espagne, vous avez un véhicule en panne, donc méfiez-vous, il peut y avoir des piétons côté circulation. Regardons maintenant l'autoroute A63 où tout va pour le mieux globalement. Vous qui vous rapprochez aussi peut-être du bassin d'Arcachon, vous qui vous rapprochez de Bordeaux. Alors tout au bout de la 63, ça freine au niveau de la fin de la 63 avant d'arriver sur la rocade, car le trafic se charge au sud de la rocade de Bordeaux. Et puis vous avez aussi un petit peu de monde encore tout au bout de la Nationale 89, après l'autoroute A89 et bien après les bornes, sinon les bouchons habituels pour la rocade de Bordeaux. Voilà globalement ce qu'il fallait vous rappeler pour votre sécurité. Je vous rappelle également qu'il y a des travaux dans la région de Brive. La bifurcation qui permet depuis l'A20, direction Toulouse, de vous engager sur l'A89, direction Bordeaux, est fermée pour une durée indéterminée. Vous pouvez sortir à Objat, numéro 50. Vous suivez le réseau secondaire pour reprendre l'A89 à Brive-Ouest, numéro 19. Et ça crée en ce moment quelques ralentissements au niveau de la circulation à double sens. Et puis la pluie également d'actualité sur une grande partie du sud-ouest. Donc adaptez votre conduite aux conditions météo.
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1: Un festival de magie dans les rues, dans le Lot-et-Garonne. On aura aussi une fête 1900 en Gironde. Et puis les nuits des forêts un peu partout en France. C'est la deuxième partie de l'agenda des sorties. C'est à suivre dans le sud-ouest sur le 107.7 après le duo français Justice.

0: Bienvenue sur le 107.7, ça se charge sur le périphérique de Toulouse, quel que soit votre itinéraire, également sur la rocade de Bordeaux, le mauvais temps d'actualité, puis un trafic qui va retrouver de sa fluidité après le secteur d'Eurocentre sur l'A62 direction Bordeaux, puisque l'accident se finit, en tout cas la voiture a été dépannée direction Bordeaux. Les détails pour la suite de votre parcours pour l'infotrafic, les autres points trafic régulièrement, et le prochain c'est à 16h45. Allez, en route pour la deuxième partie de votre agenda des sorties dans le sud-ouest. Marielle Tillier, cette fois-ci nous sommes dans le Lot-et-Garonne pour un sublime moment, le seul festival de magie de rue en France.
1: La magie de rue propose les mêmes disciplines que la magie en salle. La différence est que chaque artiste doit attirer l'attention du public. Le festival se tient dans la bastide médiévale de Vianne, transformée en parc d'attractions magiques. De nombreux numéros vous attendent. Valérie Beaulieu, la co-directrice artistique du festival.
2: Nous avons des compagnies qui viennent d'Espagne, des magiciens très fameux en Espagne, puisqu'en Espagne, il y a de nombreux festivals de magie de rue. On a Brando et Silvana qui vont venir avec une magie plutôt burlesque. Nous allons aussi avoir des entresorts. C'est des phénomènes que nous rencontrions dans les fêtes foraines avant. Nous aurons la femme araignée, la femme sans corps, qui se nourrit par des machines. On a également une école, la Bracada School. On a entre 20 minutes et une demi-heure pour apprendre un petit tour de magie qu'on pourra faire après à la maison.
1: Et le festival Abracadaviane se tient tout au long du week-end à 20 km d'Agen. On s'y rend par la sortie 6 Aiguillon de la 62. L'opération Soulac 1900 vous attend ce week-end à Soulac-sur-Mer en Gironde, une ambiance belle époque avec son musée éphémère consacré au début de l'aviation, un marché d'antan et sur chaque place de la cité balnéaire, des animations rassemblant 200 musiciens et 70 artistes de rue. Vous êtes invités à venir costumés façon belle époque. Et puis ce week-end, c'est aussi le coup d'envoi des Nuits des Forêts. Partout en France, des animations permettent de mieux connaître notre patrimoine forestier jusqu'au 21 juin. Rendez-vous par exemple ce week-end au domaine de la Bastidelle à Léojac, près de Montauban, pour vous connecter à la forêt, ses arbres et son sous-sol, avec des expériences poétiques, du land art et de la musique. Très belle sortie.
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Priorité à votre sécurité, le 177 avec un véhicule qui est tombé en panne. Si vous roulez en direction de Bordeaux, si vous êtes sur l'A63, si vous passez l'échangeur numéro 15 Cap de Pin, méfiez-vous, il peut y avoir un véhicule sur la bande d'arrêt d'urgence. 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
1: Surtout près des grandes villes, Toulouse, Bordeaux, sinon globalement ça se passe quand même assez bien, mis à part le mauvais temps. Alors regardons Toulouse pour vous inviter à être quand même vigilant puisqu'il y a du monde à Toulouse sur le périphérique. C'est d'ailleurs plus rapide par le périphérique extérieur que par l'intérieur. Vous avez par exemple 10 minutes de retenue entre les deux péages de Toulouse, sud et nord, en direction de Bordeaux. Quand vous arrivez aussi par la 64 en provenance de Tarbes, ça freine avant Toulouse. Et puis vous êtes aussi ralenti alors au nord de Toulouse en raison d'un accident qui est sur le point de se terminer, mais ça peut encore ralentir après Eurocentre en direction de Bordeaux. Ensuite, si vous êtes entre, pourquoi pas, Montauban et Brive, pour l'instant ça se passe plutôt bien. Alors à Brive, ça peut un petit peu freiner parce qu'il y a des travaux dans cette région, la bifurcation qui permet depuis l'A20 direction Toulouse de vous engager sur l'A89 direction Bordeaux est fermée pour une durée indéterminée. Vous pouvez sortir à Objat numéro 50, vous suivez le réseau secondaire pour rejoindre l'A89 à Brive Ouest numéro 19. Sur l'A89 sinon, si vous êtes entre Clermont et Bordeaux, tout va pour le mieux, même si vous vous rapprochez de Bordeaux d'ailleurs. Si vous êtes à l'approche de Bordeaux, mais par l'A63 cette fois-ci, ça peut quelque peu freiner avant d'arriver au niveau de la rocade. Et là aussi, au niveau de la rocade de Bordeaux, le trafic s'intensifie et c'est surtout sur la rocade externe de Bordeaux, si vous allez en direction de Paris, que ça peut freiner. Voilà pour les éléments les plus gênants. Sinon ailleurs, globalement, ça se passe bien. Mais la pluie est d'actualité souvent, alors ça devrait se calmer dans la soirée et dans la nuit, mais pour le moment, là où il pleut fort, il faut lever le pied. Mais ça, vous le savez.

Le 107.7, priorité à votre sécurité, des obstacles sur les voies de circulation, la voie du milieu, la voie de droite et la bande d'arrêt d'urgence. Donc une seule voie pour circuler dans les Landes. Si vous roulez sur l'A63 en direction de Bayonne, méfiez-vous, une fois passé, l'échangeur Onès, l'échangeur numéro 14.

Priorité à votre sécurité, un véhicule s'est arrêté dans les Landes. Si vous êtes au niveau de Honnès, donc après l'échangeur numéro 15, méfiez-vous. Si vous roulez sur donc la 63 en direction de Bayonne, il pourrait donc y avoir ce véhicule arrêté au kilomètre 89.

Le 107.7, priorité à votre sécurité. On apprend qu'un véhicule serait tombé en panne dans les Landes au kilomètre 89. Donc méfiez-vous, pas loin des voies de circulation sur l'A63 en direction de Bordeaux. Une fois que vous aurez passé l'échangeur numéro 14, Onesse. Et puis sachez également que dans ce secteur, il peut y avoir des obstacles près des voies de circulation et sur les voies au kilomètre 93. Il y a uniquement la voie de gauche pour circuler. Si vous êtes dans les Landes également sur l'A63 et si vous roulez en direction de Bayonne, c'est après là aussi Onesse, après l'échangeur numéro 14. On va tout vous rappeler tout à l'heure, nouveau point trafic complet. Il y a encore du monde surtout près de Bordeaux et Toulouse pour la rocade des périphériques. Mais pour l'instant, c'est This Is avec Try, Try, Try sur le 107.7.

0: Le trafic est chargé, c'est normal, mais rien d'exceptionnel non plus pour le périphérique de Toulouse, pour la rocade de Bordeaux. Sinon, sur l'autoroute, ça se passe quand même plutôt bien, même si vous pouvez être freiné quand même. Nouveau point, trafic complet, détaillé, sous la pluie, hein, souvent, donc méfiez-vous avec ce très mauvais temps. Qu'elle y arrive, le point trafic aussi, la météo. Pour l'instant, les infos. 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
2: Un corps retrouvé dans le Gers. Des vérifications sont en cours pour savoir s'il s'agit de celui de Liana, la collégienne de 11 ans, disparue vendredi dernier. Ce matin, les recherches avaient repris, mobilisant environ 170 gendarmes ainsi que des habitants de la région. Liana a disparu à Fleurance et le corps découvert ce matin se trouvait dans un bois à une quinzaine de kilomètres au sud de la commune. Des équipes d'identification criminelle ont été dépêchées sur place depuis la région parisienne. Un homme de 41 ans, Jérôme Barella, a été mis en examen et placé en détention provisoire. Il s'agit du père d'une amie de la collégienne déjà visée par au moins 5 procédures concernant des violences sexuelles sur mineurs. Les dernières représentations de la pièce avec Patrick Bruel annulée à Paris. La direction du théâtre Édouard VII l'a annoncé aujourd'hui. Il restait d'ici dimanche 5 représentations de la pièce deuxième partie dans laquelle joue le chanteur et comédien visé par plusieurs enquêtes pour viol. Les personnes ayant acheté des places pourront être remboursées, fait savoir le théâtre. Hier soir déjà, une représentation a été annulée après une manifestation d'un collectif féministe devant la salle. La mort de Marjane Satrapi. Emmanuel Macron a salué une immense artiste qui avait transformé une enfance iranienne en fable universelle. L'artiste franco-iranienne, autrice de la BD Persepolis, est décédée à 56 ans. Son entourage explique qu'elle est morte de tristesse un peu plus d'un an après le décès de son mari. On termine par un mot de sport et à Roland-Garros, qualification pour la finale de la Russe Mira Andreeva, 19 ans. Elle s'est imposée sur l'Ukrainienne Kostyuk en 2-7 expéditif, 6-1-6-3. L'autre demi débute avec une autre Russe, Diana Schneider, et la Polonaise Maya Szwalinska. 17h02, prochain rendez-vous avec l'actu tout à l'heure à 18h. On va maintenant faire un nouveau point sur vos conditions de circulation. Elles arrivent dans un instant après quelques mots de météo.
0: Oui Charlotte, pour ce soir et cette nuit, le temps va se calmer, mais encore de la pluie dans le sud-ouest actuellement. Demain en France, retour souvent d'éclaircies. Dans le sud-ouest, soleil, nuages et quelques gouttes encore en Nouvelle-Aquitaine. Les maximales après la fraîcheur du petit matin. On aura demain entre 18 et 20 degrés en Nouvelle-Aquitaine, entre 23 et 24 en Occitanie et entre 18 et 20 degrés en Auvergne.
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0: Le 17-20 commence pour ce jeudi. Je suis ravi de vous retrouver et on va ensemble rentrer à la maison en toute sécurité. Le Magoto arrive, également Play Replay. Alors pour Play Replay, ce sera au fil des années la nouvelle romance de Prime Video. On en parlera tout à l'heure avant 18h. Et puis la voiture qui s'appelle iX3, c'est la nouvelle BMW. Oui, BMW qui se rapproche de l'électrique et des usages longue distance. Vous l'entendrez à 17h20 si le sujet vous intéresse. Pour la musique, Maël et Kali.
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0: Tout, mais sinon, globalement, ça se passe quand même plutôt bien. Alors, pour Toulouse, le trafic est chargé, c'est vrai, surtout entre les deux péages, Toulouse Sud et Toulouse Nord, et surtout direction Bordeaux, jusqu'à 15 minutes de retenue. Et ça peut être aussi chargé en intérieur, sur le périphérique intérieur. Et en tout cas, trafic dense, surtout entre Bordelongue et Lalande, et ce, dans les deux sens. Et ça coince aussi quand vous arrivez sur l'A64, avant donc le périphérique, en provenance de Tarbes. Pour vous qui roulez en ce moment à Bordeaux, et bien pour Bordeaux également, le trafic est dense effectivement pour la rocade de Bordeaux, quel que soit votre itinéraire, surtout vers Pessac. Et notez que sur l'A63, tout au bout de l'autoroute, avant d'arriver au niveau, pourquoi pas, de la rocade de Bordeaux, ça peut aussi un petit peu freiner. Sinon, globalement, ça se passe quand même assez bien. Bien avant d'arriver à Bordeaux, direction Bordeaux, sur l'A62, une voiture en panne depuis peu au niveau de Pau-d'Ansac, au niveau de l'échangeur numéro 2. Et puis, si vous êtes bien plus au sud, vers le Pays Basque, et si vous passez près de Bayonne, comme tous les soirs à cette heure-ci, le trafic qui est de plus en plus dense au niveau de Bayonne Nord sur l'A63. Donc là aussi, ça peut freiner, ne vous laissez pas surprendre. Avec le mauvais temps, méfiez-vous évidemment. Alors juste du Pays Basque, nous allons jusqu'à Brive pour vous rappeler qu'il y a des travaux actuellement. Alors les travaux se font au niveau de la bifurcation qui permet depuis l'A20, direction Toulouse, de vous engager sur l'A89, direction Bordeaux. Cette bifurcation est fermée. Du coup, vous pouvez sortir à Objat numéro 50. Vous suivez le réseau secondaire pour reprendre l'A89 à Brive Ouest numéro 19. Et ça peut créer des retenues d'ailleurs dans ce secteur en raison d'une circulation à double sens. Voilà pour l'essentiel et là où il pleut fort, levez les pieds.
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1: Le nouveau SUV chez BM, oui, franchit le seuil symbolique des 500 km d'autonomie électrique sur autoroute. On en reparlera tout à l'heure avec le Magoto, si ça vous intéresse. À 17h15, le point trafic complet. Et puis, bien sûr, on reparlera des bouchons sur le périphérique de Toulouse et également sur la rocade de Bordeaux. Sinon, globalement, ça se passe quand même plutôt bien pour un jeudi, mis à part le mauvais temps. La suite en musique, les kilomètres avec Gaëtan Roussel. Et avant, c'est un classique de Police, Message in a Bottle.

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1: Grande ville, mais rien d'exceptionnel non plus. Le mauvais temps d'actualité, donc avec la pluie évidemment, c'est quand même un petit peu plus chargé que d'habitude. Alors pour vous qui d'abord vous rapprochez de Toulouse, vous arrivez de Montpellier, de Tarbes, de Bordeaux ou si vous arrivez d'Albi, eh bien c'est vrai que le trafic est dense en vous rapprochant de Toulouse. Si jamais vous arrivez peut-être de Montpellier, eh bien sachez qu'entre le Palais et Mont-Blanc, vous avez donc au moins 10 minutes de retenue. Après, c'est dans le périphérique intérieur qu'il y a le plus d'attente. Si vous arrivez de Tarbes également, le trafic peut être chargé sur la 64, et puis sinon un trafic soutenu sur l'ouest de Toulouse, et c'est vrai qu'il peut y avoir des bouchons jusqu'à 30 minutes, mais en tout cas, sinon, dans l'ensemble, ailleurs, ça se passe plutôt bien. Si vous êtes à Bordeaux également, donc à l'autre extrémité, par exemple, de la 62, vous avez aussi beaucoup de monde sur la rocade de Bordeaux, ça peut du coup freiner sur la 63 avant de récupérer la rocade de Bordeaux, et c'est surtout ralenti dans le sens extérieur, donc en direction de Paris, et puis sinon, si vous êtes ailleurs, sur l'autoroute, dans le sud-ouest, globalement, ça se passe quand même plutôt bien. Notez quand même que vous pouvez avoir encore des obstacles sur les voies de circulation dans les Landes sur l'A63 en direction de Bayonne. Le patrouilleur d'autoroute va intervenir ou intervient déjà au niveau et après l'échangeur de Onnes. Onnes, c'est l'échangeur numéro 14 et les obstacles se situent vers le kilomètre 93. Voilà pour les éléments les plus gênants et avec la pluie, eh bien, on vous demande de réduire votre vitesse. Le Magoto à suivre dans un instant. Nous allons nous intéresser à une nouvelle BMW qui a dépassé les 500 km d'autonomie sur autoroute. On en reparle après Gaëtan Roussel. Tout s'en va dans votre 17-20.
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0: Des bouchons plus ou moins longs sur le périphérique de Toulouse. Si vous êtes en périphérique extérieur et si vous êtes entre les deux péages de Toulouse Sud et Nord en direction de Bordeaux, jusqu'à 15 minutes de retenue. Et puis on verra aussi qu'à Bordeaux, le trafic peut être aussi ralenti au niveau de la rocade. En tout cas, dans l'ensemble, ça se passe quand même plutôt bien pour un jeudi soir. La météo est encore défavorable. Alors s'il pleut un petit peu moins vers Bordeaux, eh bien c'est vrai qu'il peut encore pleuvoir fort vers Toulouse et entre Toulouse et Aurillac. Donc méfiez-vous entre l'Occitanie encore et l'Auvergne. Le Magoto, maintenant, pour vous indiquer que c'est le moment de retrouver Sébastien Datt en compagnie d'un journaliste de l'Automobile Magazine.
1: Cette semaine, je suis aux côtés de Christophe Congréga. Bonjour Christophe.
2: Bonjour.
1: Sujet transversal consacré à l'autonomie des véhicules électriques cette semaine, avec notamment l'essai du nouveau BMW iX3. Qui bat des records en matière justement d'autonomie.
2: Effectivement, c'est la première fois que nous avons noté sur autoroute une autonomie supérieure à 500 km.
1: Énorme.
2: Aujourd'hui, on dit énorme pour une électrique. Une voiture thermique, elle fait largement plus.
1: Mais le résultat, c'est vraiment comparable pour le coup.
2: Voilà, c'est ça. On s'en rapproche de très près. D'autant que les recharges sont promises en assez peu de temps, en gros au moins de 20 minutes.
1: Oui, parce qu'il y a l'autonomie et le temps de recharge qui est extrêmement important.
2: Exactement, parce que aujourd'hui, cet iX3, il embarque une technologie 800 volts. Et il y a un autre atout qui est un peu plus technique, c'est du carbure de silicium dans l'électronique
1: ouais, là, on
2: qui contrôle tout ça. Alors on est technique, mais ça fait gagner des fois 20% de consommation, donc d'autonomie. Donc ces trois technologies, grosse batterie, 800 volts, charge rapide et le carbure de silicium, ça permet d'avoir des voitures électriques qui aujourd'hui permettent de voyager loin et donc d'être polyvalentes.
1: Avec ces chiffres, on le comprend, l'autonomie et le temps de recharge, c'est très très bon. Mais c'est très très cher aussi, on est chez BM en plus.
2: Il démarre à 71 900 euros, donc avec quelques options, on est vite à 80 000 euros. Donc c'est pas encore pour tout le monde, on peut espérer que ça se démocratise. On ne sait pas combien de temps ça va prendre, ces technologies sont très coûteuses, ça va prendre du temps.
1: Oui, parce que c'est l'idée, c'est quand même pas un très très grand véhicule, donc on peut imaginer retrouver cette technologie, peut-être même chez nos Français dans les années qui viennent, avec des prix en baisse.
2: Alors on espère, Renault a annoncé qu'ils allaient faire dans quelques temps des batteries qui marcheront sous 800 volts et avec du carbure de silicium aussi. Ça sera évidemment sur leur haut de gamme, on ne sait pas tout à fait à quel prix, ça sera moins cher que chez BMW évidemment, ça sera peut-être pas quand même à la portée de toutes les bourses, mais en tout cas la tendance est là, ça progresse.
1: C'est encourageant et on retrouvera peut-être aussi des occasions finalement dans les années qui viennent au fur et à mesure, ce qui permettra de retrouver ces véhicules un petit peu plus abordables. Cheval à bascule, c'est le titre de l'article que vous consacrez à cette BMW iX3 et des records donc d'autonomie à trouver dans le dernier numéro de l'Automobile Magazine. À très bientôt, Christophe Congréga.
2: À bientôt.
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0: Bienvenue avec nous dans le Sud-Ouest, le 107.7. On est là pour votre sécurité. Quelques ralentissements au niveau du Pays Basque, surtout pour Bordeaux et Toulouse, et surtout pour le périphérique de Toulouse. Si on apprend qu'il y a aussi un véhicule en panne, si vous êtes sur la 68 en direction d'Albi au niveau de l'Union, la sortie numéro 1, méfiez-vous en direction d'Albi en arrivant de Toulouse. Il pourrait y avoir des piétons côté circulation. Alors, le nouveau point trafic complet, c'est dans 30 secondes.
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0: Chargé à Toulouse, à Bordeaux, mais ce sont des bouchons habituels et peut-être en raison de la pluie, c'est peut-être un petit peu plus chargé dans la région de Toulouse quand même. Alors on va commencer par Toulouse, puisque depuis peu vous avez aussi une voiture en panne, je vous en parlais il y a à peine quelques instants, au niveau de la sortie de l'Union sur l'A68 direction Albi, il peut y avoir des piétons côté circulation. Ensuite ça freine en direction de Bordeaux, surtout, alors dans les deux sens, mais surtout en direction de Bordeaux, 15 minutes de retenue entre les deux péages sud et nord de Toulouse, et surtout donc direction Bordeaux, c'est là où vous êtes le plus ralenti. Mais quand même, notez qu'il y a aussi de longs bouchons entre le Palais et Bordelongue, et entre Bordelongue et Lalande dans les deux sens, et ça peut monter jusqu'à 30 minutes de bouchons, en comptant aussi des bouchons sur l'A64 quand vous partez Toulouse ou quand vous arrivez à Toulouse, donc au tout début de l'A64 ou à la fin de l'A64 vers aussi Bordelongue. Voilà pour Toulouse et sa région. Pour Bordeaux donc, c'est vrai que c'est essentiellement sur la rocade de Bordeaux que le trafic est le plus chargé et du coup, ça joue quand même pour celles et ceux qui arrivent peut-être d'Arcachon ou de plus loin, si vous allez en direction de Bordeaux par l'A63, ça ralentit à 10 minutes d'embouteillage avant d'arriver au niveau de la rocade en elle-même. Et puis si vous êtes bien plus au sud et près du Pays Basque, et bien comme tous les soirs à 7h06, ça ralentit au niveau de Bayonne, au niveau de la sortie en direction de l'Espagne. Vous avez aussi un petit peu d'attente au niveau de Briscousse sur l'A64 direction Toulouse. Et puis il peut y avoir toujours pas loin de l'entrée de Biarritz sur l'A63 direction donc Saint-Sébastien, un véhicule tombé en panne près des voies de circulation. Voilà pour les éléments les plus gênants. Alors pour la pluie, elle se décale en ce moment vers l'est de la France. Il y a toujours quand même de la pluie entre les Pyrénées et le Massif central, donc une partie d'Occitanie concerné encore et aussi l'Auvergne, sans oublier également encore quelques pluies en Nouvelle-Aquitaine, mais le retour quand même des éclaircies sur la région bordelaise.
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0: Le 17-20. Avant 18h, on aura pour vous le rendez-vous Play-Replay. On va parler de Au fil des années, la nouvelle romance de Prime Video. On va s'intéresser aussi aux travaux prévus pour ce soir et cette nuit, mais pour l'instant, voici Art Mango.

0: Merci d'avoir choisi le 107.7. Vous avez du monde avec le mauvais temps aussi à Toulouse surtout. Et puis sinon, ailleurs, ça se passe quand même plutôt bien. Ça peut un petit peu freiner évidemment à Bordeaux aussi sur la rocade. On reparle de votre sécurité. Méfiez-vous avec le mauvais temps pour ne pas créer d'accident. Roulez doucement, augmentez les interdistances. On ne sait jamais le temps qui devrait s'améliorer ces prochaines heures.
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0: Le point trafic complet à 17h45, on aura encore beaucoup de musique pour vous. On aura par exemple tout à l'heure Jason Derulo et donc l'info en plus au nombre de deux. D'abord au sud-ouest de Toulouse, cette nuit à partir de 21h et au plus tard jusqu'à 6h, l'autoroute A64 sera fermée en direction de Toulouse entre Mur-et-Nord, numéro 35, et portée sur Garonne, numéro 37, pour des travaux d'entretien. Toujours à Toulouse, à partir de 20h30 ce soir et au plus tard jusqu'à 6h du matin, le périphérique intérieur direction Blagnac-Tarbes sera fermé entre le Palais numéro 19 et numéro 23, la sortie pour réaliser des travaux au-delà du réseau Vinci Autoroute.
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1: Priorité à votre sécurité dans les Landes sur l'A63 en direction de Bayonne. Un véhicule en panne sur la bande d'arrêt d'urgence. Méfiez-vous si vous passez Honnès l'échangeur numéro 14. Le véhicule en panne au kilomètre 96 sur la bande d'arrêt d'urgence.

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1: Dans le sud-ouest, mais c'est vrai que le mauvais temps se décale maintenant vers le Massif central. Il y a encore de la pluie en Occitanie et à Toulouse. Voilà pourquoi le trafic aussi est plus chargé, un petit peu plus chargé que d'habitude. On commence justement par Toulouse. Si vous arrivez par exemple de Montpellier, sachez qu'en direction de Bordeaux, ça va ralentir surtout sur l'A61, une dizaine de minutes de retenue, voire même un quart d'heure entre les deux péages sud et nord de Toulouse. Ensuite, des ralentissements, des bouchons aussi souvent entre le Palais et Bordelongue, entre Bordelongue et Lalande sur l'ouest de Toulouse. Et dans ce secteur, parfois, ça peut être encore plus long, jusqu'à 30 minutes de bouchon. Et puis si vous arrivez de Tarbes ou si vous partez vers Tarbes, vous avez sur l'A64 vers Bordelongue également des bouchons dans les deux sens. Mais ça se joue à quelques minutes. On va donc partir maintenant vers Montauban, vers également pourquoi pas Cahors pour vous dire que tout va pour le mieux. Je voulais juste vous rappeler aussi que sur la région de Brive, des travaux continuent. La bifurcation qui permet depuis l'A20 direction Toulouse de vous engager sur l'A89 direction Bordeaux est fermée pour une durée indéterminée. Ça fait longtemps qu'on vous en parle. Et vous pouvez sortir à Objat numéro 50. Vous suivez le réseau secondaire pour reprendre la 89 à Brive-Ouest numéro 19. Et encore, par moment, ça peut ralentir avec la circulation à double sens dans ce secteur. Voilà ce qu'il fallait vous rappeler donc pour la région de Brive. Sinon, entre Clermont-Ferrand et Bordeaux, sur la 89, tout va pour le mieux. Sur la 62 aussi, en arrivant à Bordeaux. C'est sur la 63, en arrivant à Bordeaux, que ça peut un petit peu freiner si vous êtes en provenance d'Arcachon ou de plus loin, avec aussi encore du monde par moment sur la rocade de Bordeaux, surtout dans le sens extérieur, c'est-à-dire en direction de Paris. Et puis si jamais vous êtes vous, alors plus au sud et vers Bayonne, et si vous êtes vers le Pays Basque, ça ralentit au niveau de Bayonne, effectivement, au niveau de l'échangeur, si vous êtes sur la 63, en direction de Bordeaux. Voilà pour les éléments les plus gênants. Et là où il pleut, vraiment, réduisez votre vitesse. Au fil des années, la nouvelle romance de Prime Video, une série estivale qui mêle souvenirs, retrouvailles et non-dits. Vous allez tout savoir, Play Replay, ce sera tout à l'heure donc. Après Claudio Capéo, juste avant Priorité à votre sécurité, avec un véhicule en panne sur l'A64, c'est un poids lourd. Une seule voie pour circuler après Soumoulou, l'échangeur numéro 11, 9 km après la sortie 11. Donc restez bien sur la voie la plus à gauche en modérant votre allure.

0: La météo est parfois défavorable sur une grande partie de l'Occitanie, en Auvergne également. C'est un petit peu moins le cas maintenant en Nouvelle-Aquitaine. Des chaussées parfois détrempées, un petit peu de vent aussi. Et sur l'A64, l'autoroute entre Toulouse et Bordeaux, et Bayonne plutôt, si vous êtes en direction de Bayonne, un poids lourd en panne tractant une remorque sur la voie la plus à droite au niveau du kilomètre 108. Pensez à bien rester sur la gauche entre Soumoulou et Pau avant d'arriver à Pau, l'échangeur numéro 10. Vous restez bien avec nous. J'ai pour vous avant les infos de 18h le bruit de l'autre et également Robbie Williams. Tout à fait, play replay maintenant, comme prévu, avec les beaux jours qui arrivent. Voici une nouvelle série, Mathilde Ferrière.
1: Qu'est-ce que je suis revenue faire ici?
2: Alors tu crois qu'on risque de tomber sur Charlie et Sam?
3: En été, un lac et des retrouvailles qui n'étaient pas prévues. C'est le point de départ d'Au fil des années, la nouvelle série de Prime Video.
4: Que Percy soit là, c'est pas bon pour moi. Je sais pas comment ça va être de la revoir.
1: Sam...
4: Revenu.
3: Au fil des années est adapté du roman Tous nos étés, écrit par Carly Fortune, une romance qui suit l'histoire de Percy et Sam pendant 6 ans et une semaine. Ils ont grandi ensemble à Barry's Bay, une petite ville du Canada au bord d'un lac. Le récit avance sur plusieurs étés, avec des allers-retours constants entre passé et présent.
5: Je voulais m'assurer que t'étais revenu pour les bonnes raisons. On était toujours là l'un pour l'autre, alors j'ai envie d'être là pour lui aujourd'hui. Salut.
4: Salut.
3: Quand Percy revient sur place, elle retrouve Sam. Le temps a passé, mais certaines choses sont restées en suspens. Et ce retour va les obliger à regarder leur histoire en face.
4: Quand je suis avec elle, je réfléchis pas.
5: L'amour n'est pas une mince affaire. Alors si vous avez la chance de trouver cet être unique, surtout accrochez-vous.
3: La première saison compte 8 épisodes. Au fil des années, disponible dès le 10 juin sur Prime Video.
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0: Qu'est-ce qu'on est bien sur le 107.7 à suivre. Bien sûr, Cheryl Cron, encore beaucoup de musique et surtout l'infotrafic. Et encore un petit peu de monde dans la région de Toulouse. Restez bien avec nous, le point trafic dans le sud-ouest arrive dans 2-3 minutes. Merci de nous avoir choisis. Le rappel des temps forts de l'actu, 18h.
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2: Un corps retrouvé dans le Gers, dans un silo à grains d'une usine agricole de Puy-Casquier, à une quinzaine de kilomètres au sud de Fleurance, la commune du Gers où a disparu Liana. Des vérifications sont en cours pour savoir s'il s'agit bien du corps de la collégienne de 11 ans disparue vendredi dernier. Un homme de 41 ans, Jérôme Barella, a été mis en examen et placé en détention provisoire. Il s'agit du père d'une amie de la collégienne, déjà visée par au moins 5 procédures concernant des violences sexuelles sur mineurs. Le procureur de la République d'Agen doit donner davantage d'informations dans la soirée. La France soutient le cessez-le-feu au Liban. Emmanuel Macron vient de l'affirmer, précisant que la France se tient à disposition pour avancer sur ce chemin. De son côté, le Hezbollah a informé les autorités libanaises de son refus de l'accord de cessez-le-feu annoncé à Washington hier entre le Liban et Israël. Cessez-le-feu conditionné par un arrêt complet des tirs du Hezbollah, mais ce dernier réclame le retrait total d'Israël des terres libanaises. Du football ce soir, la France affronte la Côte d'Ivoire en match amical à 12 jours du début du mondial pour les Bleus. Coup d'envoi donc ce soir à Nantes à 21h10. Enfin, à Roland-Garros, la deuxième demi-finale dames est plus disputée que la première. En ce moment, la Russe Schneider est opposée à la Polonaise Schwalinska. Il y a 5 jeux partout dans le premier set. Et pour la finale, eh bien, la vainqueur de cette rencontre affrontera la Russe de 19 ans, Mira Andreeva, qui s'est qualifiée donc à l'issue de l'autre demi-finale. 18h et maintenant 2 minutes, prochain rendez-vous avec l'actu à suivre tout à l'heure à 19h. On va maintenant faire un nouveau point sur vos conditions de circulation. Ce sera à suivre après quelques mots de météo.
0: Oui Charlotte, pour ce soir et cette nuit encore un peu de pluie, mais ensuite le temps va se dégager. Demain en France, retour d'éclaircies dans le sud-ouest également. Alors soleil, nuages et quelques gouttes encore en Nouvelle-Aquitaine. Les températures après le frais du matin, nous aurons entre 19 et 20 degrés en Nouvelle-Aquitaine l'après-midi, entre 23 et 24 en Occitanie et entre 18 et 20 degrés en Auvergne. On revient en musique avec Another, un son qui arrive des Pays-Bas. C'est génial, ça sent le tube de l'été et Cheryl Crow en classique.
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0: On va passer cette prochaine heure avec un invité de marque, un compositeur que vous connaissez, Eric Serra, qui reprend la route pour revisiter 45 ans de carrière déjà. Il est notre invité vers 18h20 et donc cette prochaine heure. Restez avec nous.
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0: Quelques bouchons, surtout à Toulouse, où le mauvais temps est toujours d'actualité. Alors encore beaucoup de pluie si vous êtes en Occitanie. Ça peut être le cas aussi si vous êtes encore dans la région Auvergne, enfin dans le département. Et puis si vous êtes, pourquoi pas, en Nouvelle-Aquitaine, ça peut encore un petit peu pleuvoir, mais retour parfois de belles éclaircies. Le vent aussi peut être d'actualité. Alors ceci étant dit, pour Bordeaux, le trafic peut être encore ralenti sur la rocade de Bordeaux, en intérieur, en extérieur, mais également si vous arrivez par l'autoroute A63, en provenance d'Arcachon ou de plus loin, ça freine avant de récupérer. Donc la rocade de Bordeaux. Ensuite, si nous étions ensemble tout à l'heure vers Bayonne, c'était pour rappeler des bouchons. Eh bien, on y est encore et on est au Pays Basque. Il peut y avoir encore un petit peu de monde au niveau, comme tous les soirs, de Bayonne Nord si vous roulez sur la 63 et si vous êtes en direction de Bordeaux. Ensuite, on va quitter les bords de l'Atlantique pour rentrer plus dans les terres et pour aller vers Toulouse. Alors à Toulouse, qu'en est-il? Le trafic est chargé, quel que soit déjà votre itinéraire, en arrivant de Tarbes, Montpellier, en arrivant d'Albi ou en arrivant de Bordeaux. C'est chargé surtout sur l'A61 entre le Palais et Mont-Blanc, donc entre les deux péages sud et nord de Toulouse. Ensuite, si vous allez peut-être en direction de Tarbes en passant par le Palais, ça peut être aussi chargé et ça peut être chargé aussi vers Bordeaux-Longue et ça peut d'ailleurs grimper jusqu'à 30 minutes les bouchons sur l'ouest de Toulouse. Et puis en arrivant aussi donc de Tarbes, ça ralentit sur l'autoroute A64 ou en quittant Toulouse. Voilà pour les éléments les plus gênants. On va passer maintenant à leur nouvel événement sur l'A89, l'axe Bordeaux de Lyon. En direction de Lyon, vous avez un obstacle sur les voies après Mussidan Sud, 3 km après l'échangeur 13, avant d'arriver au niveau du péage. Et puis nous allons aussi passer sur l'A89, alors plus à l'est par rapport à ce que je viens de vous annoncer, l'obstacle. On est maintenant à Brive-la-Gaillarde. Des travaux continuent déjà depuis de longues semaines et suite à ces travaux, eh bien, la bifurcation est fermée pour passer de l'A20 à l'A89, direction Toulouse pour ensuite prendre la direction de Bordeaux. La direction des routes centre-ouest continue les travaux urgents. Et vous pouvez sortir à Objat, numéro 50, vous suivez le réseau secondaire et vous reprenez l'A89 à Brive-Ouest, numéro 19. Et il peut y avoir encore d'ailleurs quelques petits ralentissements au niveau de cette zone de travaux avec une circulation à double sens, souvent sur une seule chaussée. Vous savez tout.
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Le 177, priorité à votre sécurité sur l'A63 en direction de Bordeaux, si vous êtes dans les Landes. Et si vous êtes vers La Bouère, vous verrez qu'il y a un véhicule arrêté sûrement sur, et un obstacle qui vous gêne sur la bande d'arrêt d'urgence peut-être, et pas loin de la voie de droite. Méfiez-vous si vous êtes vers le kilomètre 70.

Restez bien avec nous, le 107.7 à 18h15, un point de trafic complet. On retournera à Toulouse où un accident s'est produit impliquant un deux roues. Il y a beaucoup de véhicules arrêtés. Il y a une voie pour avancer, voire deux. Et au niveau de l'entrée aussi, dans ce secteur, ça peut vous gêner vers Francazal, vers l'échangeur 37 en direction de Bayonne. Kenji est juste après, nouveau point de trafic complet. On va regarder comment ça évolue dans le sud-ouest.

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1: Il est au rendez-vous et les chaussées sont détrempées et c'est là où il y a le plus de monde et les accidents, enfin un accident d'actualité. Et c'est à Toulouse, nouveau point trafic complet détaillé dans le sud-ouest. Alors là où il pleut fort, réduisez votre vitesse, il peut y avoir aussi un petit peu de vent. Et donc en quittant Toulouse, en arrivant du périphérique, si vous passez donc Bordelongue, en arrivant peut-être de Toulouse ouest ou peut-être aussi du Palaïs, si vous prenez la direction de Tarbes, les bouchons risquent d'augmenter et surtout sur la 64, au début de la 64, puisqu'il y a un accident au niveau duquel vous circulez difficilement sur la voie du milieu. Maintenant c'est uniquement sur la voie de gauche, il y a beaucoup de piétons, beaucoup de véhicules arrêtés, en tout cas c'est une voiture et un deux roues impliqués dans l'accident et donc des blessés à terre, donc les pompiers, laissez-les passer, ils ont la priorité, voilà pourquoi ça coince autant dans ce secteur. Puisqu'on est à Toulouse, le trafic est aussi chargé entre les deux péages sud et nord de Toulouse, donc en direction de Bordeaux surtout. Une fois que vous aurez passé le Palaïs, il y a encore 15 minutes de retenue devant vous, donc ça veut dire que ça va ralentir jusqu'aux portes de la Roseraie. Voilà pour les éléments les plus gênants et puis les bouchons habituels sinon pour Toulouse. Si vous êtes à Bordeaux, donc à l'opposé, notez qu'il y a encore du monde sur la rocade de Bordeaux et ça peut aussi un petit peu freiner encore avant de récupérer la rocade sur la 63 si vous êtes en provenance d'Arcachon ou de plus loin. Sinon, si vous êtes sur la 89 entre Bordeaux et Clermont-Ferrand, ça roule bien. Notez qu'il y a quand même des travaux à vous rappeler. La bifurcation qui permet depuis l'A20 direction Toulouse de vous engager sur la 89 direction Bordeaux est fermée pour une durée indéterminée. C'est donc dans la région de Brive et vous pouvez sortir à Aubejat numéro 50, vous suivez le réseau secondaire pour reprendre l'A89 à Brive-Ouest numéro 19. Voilà pour l'essentiel dans le sud-ouest de la France. Éric Serra reprend la route pour revisiter 45 ans de carrière. Le compositeur annonce une tournée anniversaire à travers toute la France. Il va nous parler de tout cela. Éric Serra, l'invité de Virginie Decorte après ce classique de Tears for Fears.

0: Bonsoir, bienvenue sur le 107.7. Avant de retrouver l'invité de Virginie Decorte, je vous rappelle qu'un accident important s'est produit impliquant une voiture, un deux roues également. Les secours sont attendus, une seule voie pour circuler. Ça crée un long bouchon qui augmente d'ailleurs sur la 64 en quittant Toulouse au tout début de la 64. Si vous vous rapprochez du secteur de l'échangeur 37 porté sur Garonne.
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0: Le compositeur et multi-instrumentiste Éric Serra à vos côtés pour 45 ans de carrière, à vos côtés Virginie Decorte.
2: Bonjour Éric Serra.
3: Bonjour.
2: On est très heureux de vous recevoir puisque ça y est, vous repartez en tournée avec Éric Serra live pour vos 45 ans de carrière, rien que ça.
3: Oui, ça fait bizarre. Ouais. Je suis ravi de partir en tournée, je suis moins ravi de mes 45 ans de carrière, mais bon.
2: Qu'est-ce qui vous a donné envie de remonter sur scène ?
3: La scène, c'est vraiment ce que j'aime le plus. Simplement, cette fois-ci, ça va être un gros spectacle de rétrospectif de toute ma carrière. Donc on va jouer des morceaux un peu de tous les films pour lesquels j'ai composé la musique, plus un peu de mes albums solo aussi. Il y aura quelques images de films par moment, mais ça ne va pas être l'essentiel du spectacle. C'est un vrai spectacle avec une mise en scène de Jérémy Lipman, des décors, un light show, enfin bref.
2: Et ce sera quelque chose d'assez immersif, si j'ai bien compris.
3: On va essayer, oui.
2: Vos musiques, Éric Serra, elles sont liées à des images très fortes. Qu'est-ce que ça change justement de les proposer en concert face au public ?
3: La musique live, ça a quelque chose de magique instantanément. C'est marrant parce que même quand on joue strictement la même chose, ce qui était le cas quand on a fait le ciné-concert Grand Bleu, tous les gens disaient qu'il y avait beaucoup plus d'émotion du fait que ça soit live, alors qu'on jouait la même chose.
2: Oui,
3: c'est la magie du live, voilà. Ce qui, moi, m'excite beaucoup sur le spectacle qu'on est en train de préparer, c'est que on va jouer de plein de films différents. Alors, cette fois-ci, par contre, je ne tiens pas absolument à ce que ce soit strictement identique. C'est là. Pour certains morceaux, ça le sera, mais pour d'autres, pas du tout. On va adapter. Ça va permettre de donner une nouvelle vie à tous ces morceaux. Parce qu'il y en a certains, comme, je sais pas moi, Subway, par exemple. Mine de rien, ça a plus de 40 ans, Subway.
2: Oh, déjà. Et puis, sur scène, pour une partie du public, eh bien, on va vous découvrir bassiste, chanteur et chef d'orchestre. Rien que ça.
3: Oui, dans ce spectacle-là, j'ai envie de m'amuser parce que j'adore ça. Je ne peux pas dire ce que je préfère entre jouer de la basse, jouer de la batterie, diriger un orchestre symphonique, chanter. C'est vraiment des choses que j'adore faire, mais qui sont des plaisirs très différents.
2: C'est un panel de plaisirs très large.
3: J'ai l'intention de m'amuser un peu avec tout ça, parce que j'ai cru comprendre depuis quelques années que le plaisir qu'on ressent sur scène, il est très communicatif. Et du coup, j'ai envie de leur partager tout ça. Ouais.
2: Éric Serra, on reste ensemble. On se retrouve juste après le prochain point trafic pour parler de votre actualité et de cette tournée exceptionnelle. Et justement, en attendant, on va écouter l'une de vos plus célèbres musiques. S'il n'y avait qu'un film, tiens, ça serait quoi ?
3: Moi, si je devais élire mon préféré dans ce que j'ai fait, ce serait Léon.
2: Alors c'est parti pour Léon. On écoute, on se régale. À tout de suite.

0: Eric Serra, l'invité de Virginie Lecorte. Deuxième partie de l'interview, ça arrive très très vite, vous restez bien avec nous. Ce sera après le point trafic de 18h30. Alors, encore du monde, surtout à Toulouse, le mauvais temps à Toulouse et un accident important. Ça y est, les pompiers arrivent, les forces de l'ordre aussi vont plus tarder et sont même déjà arrivés. Notez qu'il y a un deux roues impliqué dans l'accident. Les pompiers arrivent pour prendre en charge les blessés et il y a deux voies ou une seule voie pour avancer. Donc, les bouchons augmentent en quittant Toulouse en direction donc de Tarbes sur la 64.
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1: Souvent, encore de la pluie souvent et surtout à Toulouse en raison du mauvais temps, il y a encore de longs bouchons et un accident d'actualité. Alors les bouchons les plus longs à traverser, c'est sur

0: Périphérique, par exemple, extérieur entre les deux péages Toulouse Sud et Toulouse Nord en direction de Bordeaux, 15 minutes de retenue. Il y a aussi des bouchons en périphérique intérieur et d'ailleurs en quittant Toulouse, si vous passez par Bordelongue et en direction de Tarbes, là les bouchons risquent d'augmenter aussi. Au tout début de la 64, c'est très long, un bouchon de 5 km, mais au moins 30 minutes pour le traverser, voire plus, en raison d'un accident plus loin. L'accident s'est produit pas loin de l'échangeur 37 porté sur Garonne. D'ailleurs, l'entrée va être fermée par mesure de sécurité, puisque vous allez arriver au niveau de l'accident. Et pour l'intervention des pompiers, il y a deux voies pour avancer, en tout cas, à ce niveau, sur la 64. Et pour l'instant, la priorité, c'est de prendre en charge les blessés. Dans un deuxième temps, il y aura l'opération de dépannage. Voilà pour Toulouse et ses alentours. Sinon, globalement, ailleurs dans le sud-ouest, ça se passe plutôt bien. Il peut y avoir parfois des véhicules en panne. Un dépannage en cours, par exemple, entre Soumoulou et Pau, sur l'A64 direction Bayonne. Il y a aussi un petit peu de monde encore, comme à chaque fois à Bayonne Nord, sur l'A63 en direction de Bordeaux. Et puis tout ce que je rajoutais tout à l'heure, pour l'instant, n'est plus d'actualité. Ça se passe plutôt bien aussi sur l'A89, entre Bordeaux et, pourquoi pas, Clermont-Ferrand, avec toujours, parfois, quand même de la pluie. Et puis, ces travaux dans la région de Brive, la bifurcation qui permet depuis l'A20, direction Toulouse, de vous engager sur l'A89, direction Bordeaux, est fermée pour une durée indéterminée. Vous pouvez sortir à Aubejat, numéro 50. Vous suivez le réseau secondaire pour reprendre l'A89 à Brive-Ouest, numéro 19. Avec la pluie, méfiez-vous.
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0: L'infotrafic à tout moment, Mylène Farmer pour la musique, et il est temps de retrouver le compositeur et multi-instrumentiste Éric Serra à vos côtés pour ses 45 ans de carrière, à vos côtés Virginie Decorte.
2: Éric Serra, ses 45 ans de carrière, c'est l'occasion de regarder dans le rétroviseur. Vous avez l'impression que la route était toute tracée ou qu'il a fallu prendre des détours, des chemins de traverse parfois ?
3: Toute tracée, j'en sais rien, parce que j'avais pas du tout prévu... Par exemple, la musique de film, c'était pas du tout quelque chose que j'avais prévu. J'avais même jamais pensé à ça. C'était pas un truc auquel je m'intéressais particulièrement. Moi, j'étais parti vraiment pour être musicien, c'est-à-dire instrumentiste. C'était ce dont je rêvais, c'était ce que j'adorais. Et j'avais commencé ma carrière comme ça, et j'étais le plus heureux des hommes, quoi, de réussir déjà à vivre de cette passion. La musique de film, c'est arrivé complètement par hasard, parce que Luc Besson me l'a demandé quand on avait 18 ans. Il m'a demandé de faire la musique pour son tout premier court-métrage. Et en fait, ça a commencé comme ça, et j'ai découvert, en fait, le plaisir de faire de la musique de film au fur et à mesure, parce que j'avais vraiment aucune affinité particulière avec la musique de film, quoi. J'étais pas particulièrement cinéphile non plus, mais en fait j'ai découvert ce plaisir parce que c'est très particulier de composer la musique d'un film. Ça aussi, c'est complètement magique, parce qu'il y a un moment où, quand vous êtes en train de travailler sur une scène, il y a un moment où soudain il y a un déclic, quoi. Il y a un switch. Et soudain, la scène prend une autre dimension. Et ça, même pour le compositeur, c'est magique, en fait. On comprend pas bien comment ça marche.
2: 107.7 oblige, Éric Serra. Quel rapport vous avez avec la route, la conduite aujourd'hui ? Parce que je sais que vous avez une conduite assez sportive. Est-ce que c'est toujours le cas aujourd'hui ?
3: Oui, j'adore ça. Malheureusement, maintenant, de nos jours, c'est quand même beaucoup plus compliqué, parce que les lois sont beaucoup plus strictes qu'avant. Donc, je fais très rarement de la route, parce que ça me frustre trop, justement, de ne pas pouvoir conduire vite. Et donc, je voyage quasi jamais en voiture maintenant, alors qu'avant, oui.
2: Et la voiture électrique, vous vous êtes laissé tenter ou pas encore ?
3: Pas encore, mais j'en ai très envie. Je pense que la prochaine voiture que j'achèterai, elle sera électrique.
2: Alors la tournée va débuter début novembre et s'achèvera le 6 décembre à l'Accor Arena. Ouais. En tout, une vingtaine de dates est prévue. Vous allez passer par Lyon, Nice, Aix-en-Provence, Bordeaux, Dijon, Poitiers ou encore Strasbourg. C'est un sacré Tour de France qui vous attend.
3: Oui, oui, c'est une super belle tournée. C'est ce qu'on appelle tournée des zéniths, en gros. Sauf quand il n'y a pas de zénith. Comme par exemple, on sera à Nice, donc c'est au Palais Nicaïa. Le 28 novembre. Et ça va être, ça va être une belle tournée. Ouais. On va faire toute la France.
2: Et toutes les infos sont à retrouver sur ericserra.live.
3: Yes.
2: Merci beaucoup d'avoir voyagé avec nous.
3: Ben, merci à vous.
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0: Bonsoir à vous, bienvenue le 107.7, on est là pour vous, pour votre sécurité. C'est pas le bon moment pour prendre la direction donc de Tarbes en arrivant du Palais ou en arrivant, pourquoi pas, de Blagnac, en partant sur l'A64. Alors dès le périphérique, ça va ralentir, mais 30 minutes de bouchon minimum sur l'A64 en raison d'un accident important où les pompiers arrivent nombreux. Un dépanneur également, il y a une voiture impliquée, il y a aussi un deux roues, les pompiers sont nombreux et une seule voie désormais pour avancer, vous le verrez. Et voilà pourquoi le bouchon augmente. Et d'ailleurs, par mesure de sécurité, l'entrée 37 également a été fermée, portée sur Garonne. On reparle de tout cela tout à l'heure à 18h45 après Taylor Swift.
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1: Dense à Bordeaux, trafic dense également si vous êtes à Toulouse, donc méfiez-vous. Et pour Bordeaux, c'est dû à un accident sur la rocade de Bordeaux a priori, et accident aussi à Toulouse. On va commencer par Toulouse, si vous le voulez bien. Le trafic donc reste chargé, par exemple, entre les deux péages, Toulouse Sud et Nord, en direction de Bordeaux, à partir du Palais-Is, 15 minutes de retenue. Et puis, c'est pas le bon moment encore pour passer par Bordelongue en arrivant du Palais-Is ou en arrivant de Blagnac, pourquoi pas. Et avant de prendre la direction de Tarbes et avant d'arriver sur l'A64, il y a encore de l'attente et encore une petite demi-heure de bouchon. Mais vous verrez que ça devrait évoluer puisque maintenant il y a deux voies pour circuler au niveau d'un accident qui s'est produit au niveau de l'échangeur 37 porté sur Garonne. L'entrée est toujours fermée parce que les services de secours interviennent. Et notez que si vous êtes déjà vous engagé sur la 64, ça devrait un petit peu mieux rouler déjà en tête de bouchon. Mais ne cédez pas trop à la curiosité. Il y a encore les pompiers, le SAMU aussi. Il y a un dépanneur aussi présent pour retirer a priori le deux roues qui est endommagé. Les forces de l'ordre aussi et le patrouilleur de l'autoroute sur les lieux. Voilà pour Toulouse. On fait un grand pas maintenant pour de Toulouse se retrouver à Bordeaux et d'ailleurs sur la 62, rien de particulier à mentionner en passant près d'Agen, de Marmande. Et donc pour Bordeaux, le trafic est très chargé. Donc si vous arrivez de la 62 quand même, si vous prenez ensuite la direction de Bordeaux par la rocade, la direction de Paris plutôt par la rocade de Bordeaux par l'extérieur, les bouchons risquent d'augmenter. Il y a une demi-heure de bouchon, la conséquence d'un accident en direction de Paris, donc secteur à éviter. Et puis sinon, sur le reste de l'autoroute, si vous êtes en ce moment peut-être plus près du Pays Basque, ça se passe plutôt bien, mis à part la sortie Bayonne Nord qui peut être encore un peu ralentie. Sinon, rien d'autre. Et puis, des dépannages peuvent être d'actualité, comme par exemple, pas loin de Pau, entre Soumoulou et Pau. Après l'échangeur 11, il y a un poids lourd en panne et un dépanneur est présent. Il y a une seule voie pour circuler. Le mauvais temps aussi d'actualité, méfiez-vous. La pluie peut être parfois encore au rendez-vous. Donc, s'il pleut fort à votre niveau, modérez votre allure.

Le 17-20 dans le sud-ouest, on est là pour votre sécurité, quel que soit votre itinéraire pour l'instant. Alors, peu de choses à vous rappeler, mis à part quand même à Toulouse encore des bouchons liés entre autres à un accident où il y a deux voies maintenant pour circuler. L'accident s'étant produit vers Portet-sur-Garonne en laissant Toulouse dans votre dos. Alors ça crée des bouchons évidemment sur le périphérique, mais aussi au début de l'A64. On va voir comment ça évolue. Et puis, notez également que l'accident à Bordeaux sur la rocade est fini, on l'apprend. Du coup, le trafic aussi devrait retrouver de sa fluidité. À Bayonne, il y a des sangliers pas loin des voies de circulation. Et on apprend aussi que près de Ussel, entre Ussel et Égletons, il pourrait y avoir aussi des animaux errants, mais cette fois-ci sur la 89. On en reparle tout à l'heure. Voici Texas, jusqu'à 19h, dans le 17-20.

0: encore des bouchons au départ de Toulouse sur la 64 en direction de Tarbes, mais les choses vont s'arranger puisque ça y est, les pompiers repartent, le dépanneur va repartir aussi, tout le monde va repartir en même temps et normalement bientôt, nouveau point de trafic complet qui arrive et peut-être que je vous dirai que l'événement est fini à 100%. On va reparler dans quelques instants, restez bien avec nous. Le point de trafic après les infos, bonsoir, 19h.
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2: Le Premier ministre réunira demain les ministres de l'Intérieur et de la Justice. Le Premier ministre Sébastien Lecornu veut faire un point de situation dans le cadre de la disparition de la jeune Liana. Aujourd'hui, un corps d'enfant a été retrouvé à 15 km de la commune où Liana a disparu, dans le Gers, corps retrouvé dans un silo à grains. Rappelons qu'un homme de 41 ans, Jérôme Barella, a été mis en examen et placé en détention provisoire. Il s'agit du père d'une amie de la collégienne de 11 ans, déjà visée par au moins 5 procédures concernant des violences sexuelles sur mineurs. Les dernières représentations de la pièce avec Patrick Bruel annulées à Paris. La direction du théâtre Édouard VII l'a annoncé aujourd'hui. Il restait d'ici dimanche 4 représentations de la pièce deuxième partie dans laquelle joue le chanteur et comédien visé par plusieurs enquêtes pour viol. Les personnes ayant acheté des places pourront être remboursées, annonce le théâtre. Hier soir, une représentation a été annulée après une manifestation d'un collectif féministe devant la salle. Le Hezbollah rejette l'accord de cessez-le-feu annoncé hier à Washington entre le Liban et Israël. Le Hezbollah exige en effet un retrait total d'Israël du Liban et appelle Beyrouth, je cite, à arrêter la mascarade et l'humiliation de ces négociations. Du sport et du football ce soir, la France affronte la Côte d'Ivoire en match amical à 12 jours du début du mondial pour les Bleus. Coup d'envoi à Nantes à 21h10. Enfin, à Roland-Garros, les demi-finales dames. En ce moment, la Russe Schneider est opposée à la Polonaise Szwalińska. Szwalińska qui a remporté le premier set 7-6. Il y a 4 jeux à 3 dans le deuxième set pour la Russe actuellement et en tout cas pour la finale. La vainqueur de cette rencontre affrontera la Russe de 19 ans, Mira Andreeva. 19h02, prochain rendez-vous avec l'actu à suivre à 20h. On va tout de suite faire un nouveau point sur vos conditions de circulation. Elles arrivent dans un instant après quelques mots de météo.
0: La météo encore défavorable par moment, mais le temps va se dégager normalement. Cette nuit, en tout cas, le temps sera plus calme. Demain en France, retour d'éclaircies. Je parlais du sud-ouest et dans le sud-ouest aussi. Donc pour demain, soleil, nuages, mais aussi quelques gouttes de pluie encore en Nouvelle-Aquitaine. Les maximales après la fraîcheur du matin, les maximales de l'après-midi, demain seront comprises entre 19 et 20 degrés en Nouvelle-Aquitaine, entre 23 et 24 en Occitanie, entre 18 et 20 degrés en Auvergne.
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0: La tarification dynamique de l'électricité, opportunité ou pari risqué, c'est un sujet qu'on va développer à 19h20 et puis à 19h50, notre rendez-vous dans l'actu musicale Montez le son, eh bien ce sera Pauline Croz, notre invitée qu'on avait déjà rencontrée il y a 20 ans, elle s'en souvient pas mais nous on s'en souvient et on va reparler donc d'une réédition, d'une reprise et d'un nouvel album pour Pauline Croz.
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0: Toulouse surtout, avec du mauvais temps encore, et puis sinon les choses vont s'arranger puisque l'accident se finit à Toulouse. Nouvel aperçu de vos conditions de circulation dans la région de Toulouse où il a plu fort tout à l'heure, les chaussées sont encore détrempées, c'est là aussi il y a encore du mauvais temps, surtout en Occitanie. Alors en quittant Toulouse, en arrivant du Palais, en arrivant peut-être de Blagnac, en quittant le périphérique, vous allez en direction de Tarbes, le trafic est chargé si vous êtes au tout début de la 64, et donc je confirme que ça y est, bientôt vous allez pouvoir circuler sur toutes les voies si ce n'est pas déjà fait, et l'entrée qui est interdite encore, l'entrée numéro 37 de Portet-sur-Garonne va à nouveau être utilisable dans les tout prochains kilomètres. Si vous arrivez de la Méditerranée, sachez également sur le périphérique extérieur, si vous êtes donc entre les deux péages Toulouse-Sud et Toulouse-Nord en direction de Bordeaux, il y a encore une petite dizaine de minutes de retenue, 7 km de circulation en accordéon jusqu'aux portes de la Roseraie. Voilà pour l'essentiel pour Toulouse. Ensuite, si vous êtes peut-être vers Brive-la-Gaillarde, je vous rappelle qu'il y a des travaux qui continuent dans cette région. La bifurcation qui permet depuis l'Avin direction Toulouse, de vous engager sur l'A89 direction Bordeaux est fermée pour une durée indéterminée. Il y a eu tout à l'heure des bouchons en raison d'une circulation à double sens sur une seule et même chaussée. C'est encore un petit peu le cas d'ailleurs dans ce secteur en ce moment. Et sachez que vous pouvez sortir à Objat, numéro 50, pour suivre ensuite le réseau secondaire pour reprendre l'A89 à Brive-Ouest, numéro 19, si jamais c'est votre itinéraire. Sinon, dans le sud-ouest, pour le moment, ailleurs, ça se passe plutôt bien. J'aimerais quand même vous rappeler qu'il peut y avoir actuellement des animaux errants. Alors, c'est le cas si vous êtes dans dans le secteur de Bayonne, méfiez-vous dans les deux sens sur l'A63. Et puis à l'opposé, si vous êtes sur l'A89, d'autres animaux errants pourraient être présents sur l'A89 entre Aigleton et Ussel-Ouest. Méfiez-vous dans les deux sens. Voilà pour l'essentiel et méfiez-vous avec la pluie. Mais maintenant, c'est du soleil avec Jennifer.
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Alors, il y a encore un peu de monde à Toulouse, mais les choses s'arrangent progressivement. La météo aussi s'arrange par moment, mais il y a encore des pluies. Le point trafic à 19h15 après Paul Young et puis notre page conso à 19h20. Belle soirée.

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1: S'améliore et notez également que la météo parfois s'améliore, mais il peut y avoir encore un petit peu de pluie. Nouveau point trafic, on commence par un accident qui vient de nous parvenir. Nouvelle information sur l'A89, l'axe Bordeaux-Lyon. En direction de Bordeaux, vous avez un accident entre le péage de Thenon et Périgueux-Est. C'est 4 km après le péage avant d'arriver donc au niveau de l'échangeur numéro 16. Il pourrait y avoir des voies de circulation en moins, des débris sur les voies, donc méfiez-vous. Dans ce secteur, tous les secours ont déjà été prévenus. Puisqu'on est sur l'A89, je vous rappelle également que vous avez des animaux errants sur l'A89, si vous êtes, vous, entre Égletons et Ussel-Ouest, sur l'A89, méfiez-vous, dans les deux sens. Vers Brive-la-Gaillarde également, je vous rappelle qu'il y a des travaux qui continuent. Du coup, la bifurcation qui permet depuis la 20 direction Toulouse de vous engager sur l'A89 direction Bordeaux est fermée pour une durée indéterminée. Vous pouvez sortir à Objat, numéro 50, vous suivez le réseau secondaire pour reprendre la 89 à Brive-Ouest, numéro 19. Sinon, dans le reste du sud-ouest, on va aussi vous reparler de Toulouse, où il y a un accident important tout à l'heure. L'accident est fini, mais quand vous quittez le périphérique en direction de Tarbes, vous verrez que dans le secteur, il y a encore à peu près 10 minutes de retenue. Circulation dense sur à peu près 4 km. Et puis un trafic encore un peu ralenti. Quelques minutes de retenue entre les deux péages, Toulouse-Sud et Toulouse-Nord, quand vous arrivez de la Méditerranée, si vous allez en direction de Bordeaux. Et puis tout ce qu'on pouvait rajouter tout à l'heure n'est plus d'actualité, en tout cas pour Bordeaux par exemple, mais je vous rappelle quand même, en parlant d'animaux errants, je vous en parlais tout à l'heure vers Ussel, eh bien vous avez aussi des animaux errants normalement dans la région de Bayonne. Méfiez-vous dans les deux sens sur la 63. Payer son électricité au prix du marché heure par heure pourrait bientôt devenir réalité. Alors comment ça va marcher exactement? Notre page conso après cette nouveauté. Manon Lisa, le petit pêcheur.
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0: petit peu de monde à Toulouse, au départ de Toulouse par la 64, mais les choses vont s'arranger. Ça ralentit encore un petit peu aussi entre le Palais et Mont-Blanc, mais sinon rien d'autre pour l'heure, mis à part des animaux errants. C'est le cas près de Bayonne et c'est le cas aussi si vous êtes entre Ussel, le secteur Ussel et Égletons. Et puis un accident aussi depuis peu, un accident qui serait produit après le péage de Thenon, avant Périgueux-Est en direction de Bordeaux sur la 89. Dans le sud-ouest, le prochain point trafic complet à 19h30 ou avant s'il y a du nouveau. J'aurai Félixienne pour vous, Razor Light et puis maintenant votre rendez-vous conso. Charles Dodon, vous êtes en compagnie d'un journaliste du magazine Que Choisir.
1: Bonjour Fabrice Pouliquen.
2: Bonjour.
1: Payer son électricité au prix réel du kilowattheure sur le marché à l'instant T, c'est le principe de la tarification dynamique de l'électricité et qui pourrait se développer en France à partir de cet été.
2: Oui, c'est ça. Alors une offre à tarification dynamique, c'est une offre de fourniture d'électricité dans laquelle le prix du kilowattheure que vous allez payer, il est indexé sur les marchés de l'électricité. Et donc c'est ça ce qui se passe dans une offre à tarification dynamique. Vous avez un prix du kilowattheure que vous allez payer en tant que particulier qui va évoluer toutes les heures. En France, pour l'instant, c'est très embryonnaire, mais ça pourrait effectivement changer à partir du 1er juillet, tout simplement parce que les fournisseurs qui ont plus de 200 000 clients pourraient avoir, à partir de cette date, l'obligation de proposer au moins une offre à tarification dynamique dans leur portefeuille. Alors, c'est pas encore tout à fait calé, mais on va vers là.
1: Et pourtant, payer le juste prix, si on peut l'appeler comme ça, ça paraît logique.
2: Oui, alors en fait, ce qu'il faut comprendre, c'est qu'il y a une sorte de nouvelle donne aujourd'hui sur la production d'électricité qui s'explique par l'essor, en fait, des énergies renouvelables, notamment le solaire. Et ça chamboule un peu tout parce que les jours ensoleillés, on se met à avoir une quantité importante de production d'électricité qui est injectée sur le réseau aux heures méridiennes, donc c'est entre 11h et 15h, mais à ces moments-là de la journée, il n'y a pas beaucoup de consommation en face, les gens sont au travail, etc. Donc, qu'est-ce qui se passe? C'est que les prix de l'électricité sur les marchés, ils dégringolent. Il y a déjà quelques acteurs, des petits acteurs qui se lancent ces derniers mois en France et qui proposent des offres à tarification dynamique destinées aux particuliers. À Que Choisir Ensemble, on en a repéré deux qui sont Sobri et Franck Énergie, donc c'est des acteurs assez méconnus et qui joue sur cet aspect-là. Il faut juste avoir conscience que ça double tranchant finalement, parce qu'effectivement, le prix de l'électricité peut devenir à certaines heures de la journée très bas, mais il peut aussi monter très haut à d'autres.
1: Et justement, qu'en pense l'association Que Choisir Ensemble?
2: Nous, ce qu'on dit, c'est que vraiment, il faut vraiment avoir conscience de ce que ça implique, la tarification dynamique, puisque vous allez avoir encore une fois un prix du kilowattheure qui va varier tous les jours, donc ça impose déjà de le suivre assidûment, ce cours de l'électricité. Et surtout, tout l'enjeu en fait de la tarification dynamique, c'est être capable de piloter ces consommations électriques, c'est-à-dire de les décaler de sorte à ce qu'elles coïncident au moment où les prix de l'électricité sont les plus bas et éviter qu'elles surviennent lorsque les prix sont hauts. Et voilà, c'est pas pour tout le monde. Si on n'aime pas suivre les cours de l'électricité, ça c'est sûr, il faut pas y aller.
1: La tarification dynamique de l'électricité se développe et vous en parlez dans le magazine Que Choisir de ce mois de juin. Merci Fabrice Pouliquen.
2: Merci.
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0: Bonsoir à vous, deux, trois éléments à vous rappeler, mais rassurez-vous, d'une manière générale, les choses s'arrangent dans le sud-ouest de la France. On revient très vite pour le point trafic dans même pas 30 secondes.
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0: Et ce soir à Toulouse, en raison du

0: mauvais temps, d'un accident, mais ça y est, les choses rentrent dans l'ordre. Alors pour les météos justement, méfiez-vous, il peut y avoir encore des épisodes pluvieux. C'est le cas donc en Occitanie, une partie aussi de l'Auvergne, et puis c'est un petit peu moins le cas en Nouvelle-Aquitaine, mais quelques petites pluies, quelques retours de rayons de soleil aussi pour Bordeaux, pour Bayonne. Tiens, Bayonne, ça me fait penser aussi, vous avez des animaux errants toujours vers Bayonne, méfiez-vous sur la 63 dans les deux sens de circulation. À Toulouse, ça y est, le trafic retrouve de sa fluidité, ça peut encore un petit peu freiner au départ de la 64 direction Tarbes en quittant le périphérique. Et puis si on regardait de plus près la 89, l'axe Bordeaux-Clermont-Ferrand par exemple, eh bien sachez qu'un accident est d'actualité 4 km après le péage de Thenon avant d'arriver à Périgueux-Est sur la 89. Tous les secours ont été prévenus. Et puis notez aussi qu'il y a toujours ces travaux dans la région de Brive. La bifurcation qui permet depuis l'A20 direction Toulouse de vous engager sur la 89 direction Bordeaux est fermée pour une durée indéterminée. Vous pouvez sortir à Objat numéro 50. Vous suivez le réseau secondaire pour reprendre la 89 à Brive-Ouest numéro 19. Voilà globalement ce qu'il fallait vous rappeler pour les choses qui peuvent encore vous gêner devant vous à cette heure-ci.
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0: Des travaux prévus ce soir et cette nuit pour la région toulousaine. On en reparle après. Manu Chao, Mantira.

0: 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On est là avec vous, le 107.7 pour le moment. Ça roule de mieux en mieux. Ça peut être encore un peu chargé à Toulouse, mais les choses s'arrangent. Et là où les chaussées sont détrempées, méfiez-vous, avec encore parfois du mauvais temps.
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0: Alors, des travaux à Toulouse, au sud-ouest de Toulouse, cette nuit à partir de 21h et au plus tard jusqu'à 6h demain matin. L'autoroute A64 sera fermée en direction de Toulouse entre Murénor numéro 35 et Portet-sur-Garonne numéro 37 pour effectuer des travaux d'entretien. Toujours à Toulouse, à partir de 20h30 ce soir et au plus tard jusqu'à 6h demain matin, le périphérique intérieur direction Blagnac-Tarbes sera fermé entre le Palais numéro 19 et l'échangeur numéro 23 pour réaliser des travaux au-delà du réseau Vinci Autoroute.
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0: 19h45 pour le point trafic ou avant, si j'ai du nouveau.
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1: Trafic, ça y est, retrouve de sa fluidité. Ça peut être encore un petit peu dense par moment. Nouveau point trafic complet. Alors, ça peut être encore légèrement ralenti à Toulouse, mais ça y est, le trafic retrouve quand même de sa fluidité. Les chaussées sont détrempées par moment. Il y a encore de la pluie aussi dans le sud-ouest par moment, mais là aussi, la météo va s'améliorer normalement au fil des heures. Voilà globalement ce qu'il fallait vous indiquer. Sinon, dans le sud-ouest, pour l'heure, tout se déroule pour le mieux. Restez avec nous, c'est vrai que tous les jeudis à cette heure-ci, avant 20h, on vous propose le rendez-vous Montez le son. Dans un instant, il y a 20 ans, on recevait une jeune chanteuse française, c'est Pauline Croz, et on la reçoit aussi en 2026, elle a plein de projets, elle va nous en parler. Après Marine, voici Escro, dans votre 17-20.

0: À qui ?
1: À moi.
0: Merci Marine. On va rester dans le domaine Starac avec une autre participante de la Starac, c'est Marguerite, avant 20h. Snoop Dogg aussi avec David Guetta, bientôt au Stade de France la semaine prochaine. Et puis sinon, sur la route dans le sud-ouest, tout va pour le mieux pour le moment, mis à part parfois encore de la pluie.
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0: Et retour en 2006 avec Yvan Mouton et son invité.
3: Si vous écoutiez notre radio il y a 20 ans, jour pour jour, vous avez probablement entendu cette chanson.
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1: Une sensibilité et une façon de chanter qui nous a tous marqués. Bonjour Pauline Croze.
2: Bonjour.
1: Il y a 20 ans, jour pour jour, vous sortiez votre premier album qui s'intitulait Pauline Croze. Vous étiez venue le défendre à ce micro et c'est moi qui vous avais interviewé. J'imagine que vous n'en avez aucun souvenir.
2: Aucun souvenir.
1: Moi, par contre, j'ai vu à l'époque arriver une petite Françoise Sagan brune, timide, mais hyper contente de l'album qu'elle avait réalisé. Et pour cause, je ne m'étais pas trompée.
2: Ah non, pas du tout.
1: J'étais contente de cet album.
2: Oui, j'étais très contente de cet album. J'étais ravie, c'était un moment très fort de ma vie.
1: Oui.
2: C'était un bel accomplissement.
1: Cet album, vous le rééditez aujourd'hui pour les 20 ans, en version augmentée, on va en parler, en reparler. C'est un album qui a marqué son époque. Qu'est-ce qu'il y a dedans?
2: Je pense qu'il y a une certaine urgence. Il y a une sensibilité, il y a un côté très écorché vif.
1: À l'époque, dans l'une de vos chansons, vous disiez « De la vie, je ne prends que la Dolce Vita ». Est-ce que c'est toujours vrai?
2: Comment dire?
1: La vie est passée par là, peut-être.
2: La vie est passée par là. Ça fait quand même toujours partie un peu de ma vie par moment.
1: C'est une belle phrase et puis c'est une belle doctrine.
2: Oui, tout à fait.
1: Prendre la vie que la Dolce Vita. Vous disiez « De l'amour, je n'attends qu'une main sans la bague au doigt ».
2: Exactement.
1: Est-ce que c'est toujours vrai?
2: Oui, en fait, moi, j'ai beaucoup de mal avec l'engagement. Je suis une très grande amoureuse et en même temps, je sais être avec quelqu'un et fidèle à quelqu'un. Mais c'est vrai que tout ce qui est mariage et tout ce qui est ce type de convention ne m'attire pas du tout.
1: Alors, dans cette réédition, Pauline Croze, il y a comme une sorte de transmission à la nouvelle génération, puisque un jeune rappeur reprend l'un de vos titres.
2: Oui, tout à fait. Il s'appelle The Doug.
1: The Doug.
2: Et en fait, il mélange rap, chanson, folk, très singulier, avec même des guitares saturées quelque part, alors que ça reste une valse.
1: Et la suite, c'est quoi, justement?
2: Et la suite, c'est donc un prochain album qui arrive, et dont vous entendrez un premier titre autour de septembre-octobre.
1: On vous recevra, on n'attendra pas 20
2: Super.
1: Ans. On termine en chanson le rythme, le swing, le vibrato si caractéristique de Pauline Croze dans mon titre préféré de cet album. L'album s'appelle donc Pauline Croze. Le titre, M'en voulez-vous encore? Merci Pauline pour ce moment.
2: Merci beaucoup.

c'était Pauline Croze. M'en voulez-vous encore de son album réédité qui s'intitule Pauline Croze. Un entretien à retrouver aussi en version longue sur notre site internet. N'hésitez surtout pas. La suite maintenant, Snoop Dogg, David Guetta, on change de style et puis l'infotrafic à tout moment. Et on se rapproche de 20h les amis.

0: C'est une très belle soirée dans le sud-ouest de la France. Restez avec nous, le 107.7, l'infotrafic à tout moment. Nouvelle complète pour vous dans quelques instants. Après les infos, il y aura aussi la météo et le point trafic arrive. Tout ça arrive pour vous. Bonne soirée. Les infos, il est 20h.
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2: Sur mineurs qui vise le principal suspect dans l'affaire Liana. Demain, le Premier ministre Sébastien Lecornu réunira le ministre de la Justice mais aussi le ministre de l'Intérieur à ce sujet. Aujourd'hui, un corps d'un enfant a été retrouvé dans un silo à grains à 15 km de la commune où Liana a disparu vendredi dernier dans le Gers. Le suspect, Jérôme Barella, père d'une amie de la collégienne de 11 ans, a été mis en examen et placé en détention provisoire. Le Hezbollah rejette l'accord de cessez-le-feu annoncé hier à Washington entre le Liban et Israël. Le Hezbollah exige en effet un retrait total d'Israël du Liban et appelle Beyrouth à, je cite, « arrêter la mascarade et l'humiliation de ces négociations ». La mort de Marjane Satrapi, Emmanuel Macron salue une immense artiste qui avait transformé une enfance iranienne en fable universelle. L'artiste franco-iranienne, autrice de la BD à succès Persepolis, est décédée à 56 ans. Son entourage explique qu'elle est morte de tristesse un peu plus d'un an après le décès de son mari. Des sports et du football ce soir. La France affronte la Côte d'Ivoire en match amical à 12 jours du début du mondial pour les Bleus. Coup d'envoi à Nantes à 21h10. Et puis coup de théâtre à Roland-Garros. La Polonaise Maja Szwalińska s'est qualifiée pour la première fois de sa carrière pour la finale d'un grand chelem et elle est issue des qualifications. En finale samedi, elle sera opposée à la Russe de 19 ans, Mira Andreeva. 20h et presque 2 minutes, prochain rendez-vous avec l'actualité un petit peu plus tard ce soir, avec par ailleurs un nouveau point sur vos conditions de circulation qui arrive dès maintenant, juste après quelques mots de météo.
3: Merci Charlotte. Et demain, vendredi, le ciel s'annonce plus ou moins nuageux avec quelques averses sur les côtes atlantiques. Dans l'après-midi, des éclaircies un peu plus franches, de petites pluies possibles près des Pyrénées et sur l'Auvergne. Les températures demain matin entre 5 et 10 degrés en général et puis les maximales de l'après-midi. 18 pour Clermont-Ferrand, 19 à Bordeaux, Biarritz, Tarbes, Périgueux, 20 degrés à Toulouse, Montauban et Brive et 21 pour Pau et Cahors.
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3: Il est 20h02 et je suis ravie de vous retrouver ce soir pour vous accompagner sur les autoroutes qui parcourent le sud-ouest du pays et où tout se passe bien. Figurez-vous, il n'y a plus aucun incident, plus de bouchons par exemple du côté de Toulouse, de son périphérique et de l'autoroute A64. Tout est rentré dans l'ordre. C'est très calme aussi du côté de Bordeaux. Il n'y a que la pluie hein, qui peut être évidemment perturbante au cours du voyage. Un petit front pluvieux qui s'étire de Pau jusqu'au nord-est de Toulouse, également au sud de Brive, dans la région d'Agen. Également encore quelques précipitations. Vous faites avec, en l'occurrence. Vous ralentissez pas plus de 110 km/h au compteur. Hein. Je compte sur vous.
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Angèle avec les producteurs Justice, producteurs belges à l'instant pour ce nouveau titre What You Want, 20h12, un nouvel incident qui me parvient et qui va vous intéresser sur le périphérique extérieur de Toulouse en direction de Bordeaux. C'est simplement une voiture, plutôt un fourgon qui est tombé en panne. C'est au niveau de Croix-d'Orade, hein, la sortie numéro 14 au kilomètre 229. Il est possible que cela occasionne un petit peu de gêne au niveau de cette bretelle de sortie. Donc vous l'abordez prudemment, bien évidemment. Un patrouilleur se rend sur place. Rien d'autre, sinon partout ailleurs, ça roule sans difficulté. Vous restez vigilant partout, bien évidemment, sur votre route. Voilà donc pour ces toutes dernières précisions. On refait un nouveau tour de la situation après Madness. Grand souvenir de ce titre, House 1982.

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1: À 20h16, il est temps de vous retrouver, de tout vous dire de vos conditions de circulation avec ce petit incident du côté du périphérique extérieur de Toulouse. C'est en direction de Bordeaux. Un fourgon immobilisé en panne. Il est arrêté au niveau de Croix-Dora de la sortie 14 au kilomètre 229. Cela peut éventuellement occasionner de la gêne. Donc je vous appelle à rester vigilant. Si vous circulez sur l'autoroute A20 en direction de Paris, si vous rejoignez le secteur de Brive, ce secteur d'ailleurs géré par la direction des routes du centre-ouest, un accident mais signalé, un poids lourd qui est immobilisé sur la voie de droite, c'est au kilomètre 276 de cet axe. Ça ne semble pas causer de gêne, en tous les cas de bouchon dans ce secteur. Vous restez attentif évidemment si c'est votre route. Et d'ailleurs tout près de là, je vous rappelle qu'il y a ce chantier qui est mené par la direction des routes du centre-ouest et qui vous empêche, vous qui descendez la 20 vers Toulouse, de bifurquer directement sur la 89 vers Bordeaux. La bretelle donc de bifurcation en l'occurrence est en travaux. La solution pour rejoindre tout de même la 89, c'est de sortir de la 20 à Objat, la sortie 50, de suivre le réseau secondaire pour récupérer la 89 à Brive-Ouest. Dans la région de Brive, il y a encore de la pluie, quelques précipitations également entre Pau et Toulouse. Là où vous rencontrez la pluie, évidemment, vous ralentissez et vous rallongez dans le même temps. Ça va ensemble d'ailleurs, vos distances de sécurité. Et la route en musique sur le 107.7, tout à l'heure, dans trois quarts d'heure, pas tout à fait même, nous allons retrouver, comme tous les soirs de la semaine, du lundi au jeudi, en tous les cas, les routiers sont toujours aussi sympas. Émission spéciale délocalisée ce soir depuis l'aéroport de Nantes. On rejoindra bien sûr Sébastien Ponchelet. Pour l'instant, la musique à suivre, celle de Benabar, son dernier titre, quoi qu'on dise, c'est juste après The Weeknd et Daft Punk pour ce titre, Starboy.

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20h24, attention à cet animal qui a été repéré sur les voies de la 89. Nous sommes à une cinquantaine de kilomètres à l'est de Bordeaux et sur les voies de l'autoroute à 89 avec donc cet animal qui pourrait traverser de part en part au kilomètre 54 entre Coutras. La sortie 11 est Bonpont, la sortie 12, on y revient vite, bien sûr, d'ici le prochain point complet de vos conditions de circulation. La musique, celle d'Emma avec son titre Pitié. Voici Genesis, Souvenirs.

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1: À 20h32, je reviens vers vous, bien sûr, sur les autoroutes qui parcourent le sud-ouest du pays où il y a quelques événements, pas grand-chose, et c'est en soi une bonne nouvelle. Aucun bouchon, hein, c'est très tranquille. Et sur les axes, par exemple, qui mènent à Toulouse ou bien à Bordeaux, du côté du périphérique, du côté de la Rocade, il n'y a aucune difficulté notable. Je vous rappelle que sur l'autoroute A20, en montant vers le nord, vers Paris, il y a un accident qui s'est produit du côté de Brive. C'est un poids lourd qui est immobilisé sur la voie de droite. Le tout au kilomètre 276, ça ne génère pas de bouchons, pas de difficultés. Vous arrivez prudemment dans ce secteur géré par la direction des routes du centre-ouest. Plus au nord et plus à l'ouest, il y a toujours cet animal qui a été repéré près des voies et qui pourrait les traverser. C'est entre Coutras, la sortie 11, et Montpont, la sortie 12, au kilomètre 54 de cet axe. Restez attentifs si c'est votre trajet, bien évidemment. Alors, une coupure d'axe du côté de Toulouse. C'est un chantier, ça y est, qui vient tout juste de se mettre en place. Jusqu'à 6h demain matin, le périphérique intérieur direction Blagnac et Tarbes fermé entre Le Palais, la sortie 19 et Rangueil, la sortie 23 pour réaliser des travaux de là du réseau Vinci Autoroute. Vous devez sortir au Palais, la sortie 19, suivre le réseau secondaire pour reprendre le périphérique intérieur du côté de Rangueil. Il y aura un autre chantier avec une autre fermeture, plus à l'ouest sur la 64, tout près de Toulouse aussi, et en direction de Toulouse d'ailleurs. Ce sera un petit peu plus tard dans la soirée puisque l'axe sera fermé entre Mur et Nord, la sortie 35, et Portée-sur-Garonne, la sortie numéro 37. Évidemment, je vous en reparlerai dès que ce sera d'actualité. Et puis, on va se retrouver du côté de l'autoroute A63 en Gironde et en direction de Bordeaux. Il y a cet obstacle qui a été repéré sur la bande d'arrêt d'urgence. Pas de gêne a priori, mais restez attentifs au kilomètre 48, 3 km après Sognac et Muret. C'est la sortie numéro 18 et c'est tout. Partout ailleurs, rien d'autre à dire, mis à part, bien évidemment, la pluie qui vous intéresse sur une partie de votre trajet entre Toulouse et Pau, notamment, ainsi qu'au sud de Brive.
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1: Et la route en musique dans un instant, mais aussi votre rendez-vous santé en cette semaine de prévention du diabète. Nous parlerons de cette maladie qui touche près de 4 millions de Français. Le nombre de nouveaux cas pourrait pourtant être réduit grâce à une prise en charge précoce. Les détails, ils arrivent juste après David Hallyday.

0: David Hallyday, 20h38, il n'y a plus du tout d'obstacle hein, sur l'autoroute A63, c'est terminé. Je vous reparle simplement de cet animal hein, qui pourrait traverser les voies de l'A89 à l'est de Bordeaux. C'est entre Coutras, la sortie 11, et Montpont, la sortie numéro 12, le tout au kilomètre 54. Et bien sûr, un patrouilleur est en route hein, pour rejoindre ce secteur de l'A89. Et tout de suite, c'est votre rendez-vous santé en partenariat avec le magazine Bien-être et Santé à l'occasion de la Semaine nationale de prévention du diabète de type 2. Les pharmacies se mobilisent pour sensibiliser et repérer les patients à risque. Charlotte Latour est avec Juliette Legros, directrice de la rédaction du magazine. Elle nous en dit plus.
1: Sur les plus de 4 millions de Français touchés par le diabète, 92% sont atteints du diabète de type 2. D'ici l'an prochain, on pourrait compter 500 000 nouveaux cas, mais on peut retarder l'arrivée de la maladie, voire même l'éviter. Avant d'en parler, déjà, qu'est-ce que c'est que le diabète de type 2, Juliette Legros ?
2: C'est une maladie qui fait monter trop haut le sucre dans le sang. Le corps fabrique encore de l'insuline, mais elle agit moins bien. Avec le temps, ça fatigue l'organisme, ça peut même abîmer plusieurs organes si ce n'est pas surveillé. Les principales causes, elles sont connues, c'est le surpoids, la sédentarité et une alimentation trop riche ou déséquilibrée.
1: Comment détecte-t-on la survenue de la maladie ?
2: Ça peut être une soif excessive, des envies d'uriner fréquentes, une fatigue inhabituelle, d'où l'intérêt d'un dépistage. Alors souvent, c'est par une prise de sang prescrite par le médecin, mais, et donc ça c'est nouveau, en pharmacie, le dépistage peut avoir lieu, il va débuter par un questionnaire qui permet aux pharmaciens de repérer les personnes à risque avec des critères comme l'âge, l'indice de masse corporelle, le fameux IMC, le tour de taille ou des antécédents familiaux. Et si le score il dépasse un certain nombre de points, le pharmacien il procède un test dit capillaire. Il s'agit en fait d'un prélèvement d'une goutte de sang au bout du doigt, immédiatement analysé avec un lecteur de glycémie.
1: Ces procédés sont en place dans toutes les pharmacies ?
2: Pas dans toutes. La Fédération française des diabétiques a lancé en 2012 la Semaine nationale de prévention qui a lieu en ce moment. Et c'est dans ce cadre que les pharmaciens partenaires de cette semaine peuvent proposer un test de dépistage à l'officine. À noter, je le précise, ce test il n'est pas encore pris en charge par l'assurance maladie. Et selon les pharmacies, le test il est payant, mais en général c'est vraiment pas très cher, ou gratuit, ou pris en charge par la mutuelle.
1: Et alors en quoi est-ce que cela permet de retarder la survenue de la maladie, ce test ?
2: Plus la maladie elle est détectée tôt, plus les risques de complications lourdes, cardiovasculaires, rénales, oculaires, neurologiques, peuvent être limités. Du coup, si la mesure du test de la glycémie y dépasse les seuils de vigilance, le patient il est orienté vers son médecin traitant pour une prise en charge rapide et adaptée.
1: Alors on insiste bien sur le fait que ce test n'est pas encore généralisé. Et pourquoi d'ailleurs, Juliette ?
2: En fait, il ne l'est pas encore, mais il devrait l'être prochainement. Là, la Caisse nationale de l'assurance maladie, elle est en train de mettre au point ce nouveau dispositif d'accompagnement qui devrait être déployé à l'échelle nationale au 1er janvier 2027. Et ça deviendra gratuit pour les patients.
1: Merci Juliette Legros. Bien-être et santé magazine à retrouver dans toutes les pharmacies partenaires.
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0: 20h41, n'est rien de nouveau. Circulation qui se passe bien hein, sur les axes qui parcourent le sud-ouest du pays. Et c'est très très bien comme ça, quoi qu'il en soit. On refait le point, bien sûr, à 20h45, juste après les Rag & Bone Man.

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1: À 20h46, c'est le moment. Je vous retrouve. On va faire nos retours de vos conditions de circulation. Elles sont bonnes, hein, figurez-vous. Ce soir, il n'y a pas de difficultés notables, sauf une. À l'est de Bordeaux, sur la 89, 8 km après Montpont, la sortie 12, ou bien encore 14 km après Coutras, la sortie 11, direction Bordeaux, direction Brive et Clermont-Ferrand. Il y a en effet un animal qui a été repéré près des voies au kilomètre 57 de cet axe. Vous restez vigilants et les forces de l'ordre, hein, qui interviennent sur place à la recherche de cet animal pour tenter de l'éloigner des voies, autant que faire se peut. Hein. Ce n'est pas forcément très très évident. Voilà pour la situation côté trafic et rien d'autre à dire. En revanche, côté travaux ce soir, je vous rappelle qu'à Toulouse, le périphérique intérieur en direction de Blagnac et de Tarbes est fermé, entre le Palais, la sortie 19, et Rangueil, la sortie 23. Il s'agit de réaliser des travaux au-delà du réseau Vinci Autoroute. Vous devez sortir au Palais, la sortie 19, suivre le réseau secondaire pour récupérer le périphérique intérieur au niveau de Rangueil. Pas d'autres difficultés pour l'instant. D'autres fermetures d'accès sont prévues ce soir, notamment au sud de Bordeaux, sur la 63, entre Marcheprime et Sestas, comme hier soir d'ailleurs. C'est d'ailleurs un chantier qui va durer entre les sorties 23 et 25, mais ce n'est pas encore tout à fait d'actualité. Et dans 13 minutes, le coup d'envoi des routiers sont toujours aussi sympas. On rejoindra Sébastien Ponchelet en direct de l'aéroport de Nantes pour une émission délocalisée. D'ici là, de la musique à suivre toujours. Chaos avec Love Tonight, à retrouver après un grand souvenir, Michael Jackson.

Chaos avec Love Tonight, 20h56, plus d'obstacles sur la 64, il y avait un cône de chantier du côté de Montrégeau, c'est terminé, il a été évacué par un patrouilleur. En revanche, il y a toujours un animal domestique qui pourrait entrer sur les voies de l'autoroute A89 à l'est de Bordeaux, et ça génère même un bouchon en direction d'ailleurs de Bordeaux, bouchon qui s'est établi au kilomètre 57 de cet axe, c'est-à-dire 7 kilomètres après Montpont, la sortie 12. Preuve peut-être que l'animal se trouve justement sur les voies et que vous êtes en train de ralentir pour éviter de l'écraser. C'est plutôt une bonne chose à faire. 2 kilomètres de ralentissement, me dit-on, tout de même, et les forces de l'ordre qui sont sur place pour tenter d'évacuer, bien sûr, cet animal des voies de circulation. Merci de rester vigilant. Allez, dans moins de 4 minutes, nous retrouvons Sébastien Ponchelet en direct de l'aéroport de Nantes pour une édition spéciale. Des routiers sont toujours aussi sympas. On s'y rend en musique avec James Morrison et Nelly Furtado.

0: Belle soirée à nos côtés, il est tout pile 21h.
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2: Bonsoir, ici Florence Dolly, mais on va bien sûr retrouver Sébastien hors des studios pour une nouvelle émission en extérieur et plus précisément une immersion au cœur de l'aéroport de Nantes. Bonsoir Sébastien.
3: Bonsoir Florence, bonsoir à toutes et à tous. Et c'est une chance car il est rare de pouvoir installer un studio au cœur d'un lieu comme un aéroport. Et ici à Nantes, pour co-présenter cette émission, je suis en compagnie de Perrine Martin. Bonsoir Perrine.
4: Hello Sébastien, bonsoir à tous. Bon alors moi ça y est, j'ai vu les destinations que propose l'aéroport de Nantes, près d'une centaine. Donc je suis pas sûre de rentrer à la radio ce soir, si ça ne vous dérange pas. Non mais plus sérieusement, nous allons vous présenter les coulisses en fait de cet aéroport, les métiers qu'il constitue, et nous remercions d'ailleurs toutes les équipes de l'aéroport de Nantes pour leur accueil.
3: Et d'ailleurs, en fait, on peut vous le dire, en fait, on a pris le premier vol qui était disponible. En fait, on fait l'émission en direct de Marrakech actuellement.
4: Menteur.
3: Et des camions, il y en a aussi ici, ou qui y viennent, vous l'entendrez. Mais d'abord, place à l'infotrafic. Florence, je vous laisse présenter pour le moment la copilote de ce soir.
2: Et oui Sébastien, une seule copilote ce soir, Marielle Tillier dans le sud-ouest du pays. Bonsoir Marielle.
5: Bonsoir Florence, comment ça va depuis hier?
2: Eh ben ça va très bien, et vous, toujours en forme?
5: Oui, tout va bien, bon. Tout va bien.
2: Et donc on nous ne sommes que deux, voilà, nous ne sommes que deux ce soir, Hervé Améry malheureusement...
5: Petite coupure d'asset.
2: Voilà, l'asset est coupé, donc priorité au trafic, et donc peut-être qu'il nous rejoindra en cours d'émission, mais donc pour l'instant, nous sommes deux, et on va démarrer avec la météo. Allez, la météo pour ce soir et cette nuit. Météo encore très agitée ce soir, avec de la pluie sur toute la façade est, du Grand Est jusqu'au bassin méditerranéen. Le sud-ouest également concerné par des averses, mais ça se calme un petit peu du côté des Pyrénées. Ça reste intense du côté du bassin méditerranéen. Le long du littoral atlantique, le temps est moins agité, même si vous ne serez pas à l'abri d'averses. Et ça devrait se calmer en deuxième partie de nuit pour laisser place à une journée de vendredi plus ensoleillée. Allez, on passe à l'infotrafic.
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2: Allez, l'infotrafic dans le Grand Est d'abord. Du côté de Strasbourg, sur la 355, pas de difficultés pour vous. À l'ouest et dans le centre du pays, ça se passe bien. Simplement des zones de travaux avec des fermetures de bretelles de sortie. En région centre-Val de Loire, dans le secteur d'Orléans, c'est la sortie Orléans-Centre, sortie numéro 1 de la 71 qui est fermée en direction de Bourges pour des travaux de rénovation des chaussées. Dans les Pays de la Loire, fermeture de la sortie 1 Beaufort-en-Vallée de la 85. Cette bretelle de sortie est fermée dans les deux sens de circulation, cette fois pour des travaux d'entretien. Et puis, on reste dans les Pays de la Loire. Dernière fermeture, la fermeture de la sortie 6 Chantonnay de la 83, qui est fermée en direction de Nantes pour des travaux sur la chaussée. Marielle, comment ça se passe dans le sud-ouest ?
5: Écoutez plutôt bien Florence, même s'il y a quand même un accident sur votre route et qui vous intéresse, vous qui roulez du côté de Brive sur les voies de l'autoroute A20 dans le sens sud-nord, c'est-à-dire en direction de Paris, un secteur géré par la direction des routes du centre-ouest. Un poids lourd en effet est accidenté sur la voie de droite et c'est au kilomètre 276. Ne vous laissez pas surprendre, ça ne génère pas de bouchons, pas de difficultés particulières, même s'il y a une voie de moins donc pour circuler, vous l'avez compris. Je vous retrouve maintenant à l'est de Bordeaux sur les voies de l'autoroute A89 où un animal a été repéré près des voies entre Montpont, la sortie 12 et Coutras. La sortie numéro 11, c'est aux alentours du kilomètre 57. Alors il se trouve que ça génère un petit bouchon en direction de Bordeaux. Hein. Ça peut vouloir dire vraiment que l'animal se trouve sur les voies mêmes de circulation et que vous êtes nombreux à lever le pied, à ralentir bien sûr pour éviter de l'écraser. Et c'est une bonne chose. Il y a quand même 2 km de ralentissement et il se traverse en une petite dizaine de minutes. Donc prenez patience dans ce secteur. Les forces de l'ordre sont présentes sur place pour tenter effectivement d'évacuer cet animal des voies de circulation. Le patrouilleur est aussi présent sur les lieux. Il y a une zone de travaux ce soir impactante puisqu'il s'agit, comme hier soir d'ailleurs, de la fermeture du périphérique intérieur de Toulouse. C'est entre le Palais, la sortie 19 et Rangueil, la sortie numéro 23, et ce sera ainsi jusqu'à 6h environ demain matin. Voilà Florence.
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2: Émission spéciale donc ce soir jusqu'à 23h. Perrine et Sébastien sont en Loire-Atlantique, non loin du tarmac de l'aéroport de Nantes.
3: De la direction de l'aéroport à la maintenance technique, en passant par le transport des passagers en bus ou encore les avitailleurs, vous connaissez, tiens, peut-être ce nom. Nous allons découvrir comment s'organise cette machine bien huilée et réglée au millimètre près, voire à la seconde près, Perrine.
4: Et vous, qui nous écoutez, avez-vous déjà livré un aéroport? Avez-vous travaillé dans une zone aéroportuaire? Radio 177.fr. Quand vous êtes à l'arrêt, vous cliquez sur la bulle bleue et vous pourrez bien sûr nous écrire directement ici, en l'occurrence à Nantes.
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3: Bonsoir Guillaume.
7: Bonsoir Sébastien.
3: Guillaume Dubois, président d'Aéroports du Grand Ouest, directeur des aéroports Nantes-Atlantique et Saint-Nazaire-Montoire. Vous dormez quand?
7: Je dors la nuit généralement. Très bien.
3: Alors Guillaume, petite présentation dans un instant, mais on fait connaissance avec une autre invitée, Perrine.
4: Elena, en l'occurrence, Elena Djakovic, bonsoir.
8: Bonsoir Perrine.
4: Vous êtes directrice des opérations aéronautiques des aéroports Nantes-Atlantique et Saint-Nazaire-Montoire. Merci d'être avec nous, merci de nous accueillir ici.
8: C'est un plaisir de vous accueillir.
3: Alors Guillaume, pour commencer, peut-être pour faire connaissance avec que nos auditeurs fassent connaissance avec toi, c'est quoi ton parcours avant d'être arrivé ici à l'aéroport de Nantes?
7: Oh, c'est un parcours assez classique. Moi, je suis ingénieur et j'ai travaillé pendant plus de 20 ans dans le domaine des infrastructures de transport. 15 ans à l'étranger, dans des pays aussi variés que la Jamaïque, la Floride, Saskatchewan. Oui. Et devinette où se trouve la Saskatchewan.
3: Moi, je connais la réponse, j'ai donné la réponse tout à l'heure, mais
8: c'est... Tu sais tout, toi.
3: La province de la Saskatchewan, qui est donc bien dans les prairies canadiennes. Hein, ça fait partie des premières prairies, juste après le Manitoba, d'ailleurs.
7: Voilà. Exactement. Donc, voilà.
4: Après, c'est bien dit quand même, hein, il est balèze. Hein.
7: C'est très, très bien dit. Le climat est un peu rude, mais on y est très bien.
3: Bah, c'est-à-dire que le climat entre la Jamaïque et le Canada, je suis pas sûr que ce soit le même.
7: Il y a 50 degrés d'écart l'hiver.
3: C'est ça. Alors, Guillaume, l'aéroport de Nantes est comme pour beaucoup maintenant un établissement sous concession, en l'occurrence ici Vinci Airport. Quel est le rôle de ce dernier ici à l'aéroport?
7: Alors, l'aéroport du Grand Ouest, dont l'actionnaire principal est Vinci Airport, son rôle, pour faire simple, c'est de faire tourner l'aéroport. Ce qu'il faut comprendre, c'est qu'un aéroport, c'est une petite ville. Tous les jours, vous avez 2700 personnes qui viennent travailler, de 80 entreprises différentes ou 80 entités différentes. Et donc, il faut faire fonctionner tout ça. Vous avez des gens aussi différents que notre propre personnel, mais également, vous avez des pompiers, vous avez de la police de l'arrêt des frontières, vous avez des commerces. Tout ça, c'est au service de nos passagers. Notre rôle, c'est de faire en sorte que tous les matins, tous les soirs, ça fonctionne.
3: Ouais. Et à travers ces missions, de nombreux métiers, évidemment, dans cette petite ville, dans la ville.
7: Ah, les métiers sont extrêmement variés, puisque quand vous regardez le parcours d'un passager, il va arriver côté ville, ce qu'on appelle. Il faut l'accueillir dans des parkings, ensuite il faut l'accueillir dans le terminal, et Elena viendra nous en parler plus en détail. Mais il y a également des métiers pour entretenir l'infrastructure, donc des ingénieurs, des techniciens. Vous avez également des gens qui travaillent dans les commerces, vous avez des commerciaux, vous avez des gestionnaires, bref, tous les métiers qui animent également une entreprise en général.
4: 2700 personnes, hein, c'est ce que vous disiez, 2700...
7: 2700 personnes, ouais. Dont 200 dans l'entreprise Aéroport du Grand Ouest.
4: Ouais, c'est dingue. Dont Elena. Elena, est-ce que toi tu peux nous en dire un petit peu plus sur ton parcours?
8: Bah oui, alors moi j'ai toujours évolué dans le transport aérien, bien que je sois une personne assez curieuse, passionnée de tout un tas de choses dans la vie. En fait, quand j'ai commencé à travailler dans le milieu aéroportuaire, j'en suis plus jamais ressortie. Et en fait, j'ai fait différents métiers de différents types d'entreprises, de la compagnie aérienne à l'assistant de la compagnie aérienne et aujourd'hui de l'aéroport, un peu en France, un peu à l'étranger. Et donc, en fait, la cour de récré est tellement grande que j'ai plus du tout envie d'en partir.
4: On dit donc que tu es directrice des opérations aéronautique, qu'est-ce que ça veut dire exactement?
8: C'est vrai que quand je rencontre des personnes et que je dis, je donne mon métier, je suis directrice des opérations, j'ai souvent des yeux ronds en face de moi et qui je comprends que c'est un petit peu difficile à comprendre quand on n'est pas dans le milieu aéroportuaire. En fait, Guillaume pourra expliquer un peu comment est organisé un aéroport. Les opérations, c'est tout simplement ce qu'il se passe à l'intérieur de l'enceinte aéroportuaire. Donc moi, je vais être la garante de la fluidité des passagers, de leurs bagages, des avions, tout ce qui permet aux avions d'atterrir et de décoller en toute sécurité, en toute sûreté et en toute fluidité. Et donc, j'évolue et je pilote cet écosystème à l'intérieur de l'infrastructure.
3: Guillaume, on peut dire que c'est toute une organisation avec, on l'imagine, des métiers très rythmés aux heures de décollage et d'atterrissage. Ça fonctionne comment ?
7: Alors, à l'aéroport de Nantes, on a des avions qui décollent ou qui atterrissent entre 6h du matin et minuit. Et donc, généralement, l'activité, elle commence vers 3h30 du matin où on accueille les premiers passagers de manière à leur faire passer... Pour tous ceux qui voyagent connaissent un peu, donc l'enregistrement, les bagages, le passage de la sécurité, et puis ensuite le cheminement jusqu'à l'avion. Mais ça ne s'arrête pas là. Il y a également pendant la nuit, on fait également de la maintenance. Donc il faut parfois faire des travaux sur la piste, il faut faire évoluer l'aéroport. Et donc un aéroport, ça fonctionne 24 heures sur 24.
3: Juste avant qu'on poursuive, Florence, nouvel événement.
2: Oui, priorité à l'infotrafic pour vous qui circulez sur la 11, l'axe Paris-Nantes, dans le secteur d'Angers. On vient de me signaler un piéton repéré sur le bord des voies, kilomètre 278 au niveau de la sortie 18 Saint-Jean-de-Linières. Méfiez-vous dans les deux sens de circulation au cas où il traverserait les voies. Un patrouilleur se rend sur place.
3: Alors, Elena, tout à l'heure, Guillaume l'expliquait bien. On en a beaucoup parlé aussi tout à l'heure avant l'émission. Parce que je vous cache pas qu'on mange bien aussi à l'aéroport de Nantes. C'est une ville dans la ville, comme le disait Guillaume. Et comme nous sommes dans les routiers, sont toujours aussi sympas. Bah, les camions, qu'ils soient internes ou externes, eh bien, sont plus que nécessaires aussi ici.
8: Ils sont absolument nécessaires, effectivement. Quand on parle d'un aéroport, on pense d'abord aux avions. Mais en fait, une fois que l'avion a atterri et avant qu'il redécolle, il y a tout un tas de véhicules et beaucoup de camions qui évoluent dans l'enceinte de l'aéroport. On peut penser à des camions de bagages, tout simplement, des camions de carburant, des bus transportant des passagers, les camions des pompiers, dont on parlera tout à l'heure. Et il y a aussi les camions pour faire des travaux. Vraiment des véhicules très différents, de petite taille, de grosse taille, qui évoluent au pied de l'avion ou un peu plus loin autour de la piste.
4: Et puis des camions qui livrent aussi, j'imagine, les commerces, les restaurants qui sont à l'aéroport.
8: Tout à fait. Aussi les camions qui livrent les commerces et qui livrent tout le matériel nécessaire pour faire vivre cette ville.
4: Exactement. Guillaume, est-ce qu'il y a du job à l'aéroport de Nantes ?
7: Ah, il y a toujours du job, effectivement. Donc nous, tous les ans, on doit recruter du monde. Déjà, pour la saison d'été, on renforce les équipes pour l'accueil des passagers, pour l'organisation des opérations côté piste, pour la maintenance. Donc on a des jobs très variés. Mais sur la plateforme de l'aéroport, ce n'est pas à nos propres équipes. Vous avez également, donc, sur les 2600 personnes qui travaillent tous les jours, il faut en recruter, il faut renforcer les équipes. Et donc, vous allez avoir aussi bien des administrations, le transport aérien, la police, la gendarmerie, mais également des métiers plus classiques de maintenance aérienne également, puisque vous avez des avions qui peuvent être en maintenance. Mm-hmm. Donc, c'est vraiment toute une palette de métiers, aussi bien opérationnels que dans les bureaux, et avec formation ou sans formation, c'est extrêmement ouvert.
3: C'est la soirée de Florence, nouvel événement à l'ouest et au centre.
2: Oui, priorité à l'infotrafic pour vous qui circulez sur la 11, l'axe Nantes-Paris, vous avez passé Le Mans, vous roulez en direction de Chartres et de Paris après la sortie 5 La Ferté-Bernard, kilomètre 113. Attention à cet accident qui impliquerait deux véhicules, peut-être sur les voies, un patrouilleur va se rendre sur place.
4: Je disais, sans destination possible depuis cet aéroport de Nantes, c'est la saison haute, là on est en saison estivale, on peut le dire, Guillaume. Ça représente combien de vols par jour ? Est-ce que tu as des exemples de destinations ? On a cité Marrakech, mais il n'y a pas que Marrakech.
7: Alors on a beaucoup de destinations qui sont assez proches, puisqu'on est principalement sur de l'Europe ou de l'Afrique du Nord. Mais on a également des destinations plus lointaines, comme... Montréal ou Québec, qu'on vient d'ouvrir. On a également une destination vers les Antilles. Et pour répondre à ta question sur le volume, aujourd'hui, on avait grosso modo 90 avions qui ont atterri et 90 qui ont décollé. Mmh. Et dans l'année, ça va osciller entre 80 et une centaine au maximum de l'été.
3: Alors moi j'ai quelques réactions aussi. Alors c'est marrant parce qu'on en avait pas encore parlé dans cette émission, mais je savais que les auditeurs allaient très vite réagir. Mesdames, messieurs, le débat est lancé par Yoshi ce soir. Est-ce que Nantes est en Bretagne ou pas, Guillaume?
7: Alors je ne rentrerai pas dans ce débat. Ce que je peux vous dire, c'est que l'aéroport est au sud de la Loire, donc je dirais que l'aéroport n'est pas en Bretagne. La ville de Nantes De Nantes, pardon, voilà. Joker.
3: Il veut être bien, pirouette. Voilà, il veut pas d'ennui, Guillaume. C'est très bien. Et ceci dit, on a Arnaud. Alors, je dois préciser son nom de famille à Arnaud parce qu'il est très important pour le message. Il s'appelle Arnaud Vion. Et généralement, bah, il y a droit. Salut Sebamax, salut toute l'équipe du 107.7 et aux invités du soir. Si tu es venu dans un aéroport pour me voir, mauvaise pioche, car malgré mon nom, je n'ai jamais quitté le plancher des vaches. Plus sérieusement, j'ai déjà livré dans l'aéroport de Roissy-Charles-de-Gaulle. Pour le coup, j'y ai livré des centrales d'air pour la climatisation de l'aéroport. C'est impressionnant de rouler auprès des avions. La bonne route et la prudence à tous. Il m'a encore mis... Ah oui, parce que alors, j'ai oublié de te prévenir, Perrine, c'est que les auditeurs ont un grand truc, c'est de me mettre corridor de sécurité dans toutes les langues impossibles et inimaginables depuis quelques semaines.
4: Ah, voilà. C'est le challenge.
3: Voilà, c'est ça. Mais sauf que là, je suis incapable de prononcer ce qu'il vient de mettre.
4: C'est drôle, oui.
3: Voilà, hashtag respectons les routiers, hashtag 2 heures de plus.
4: Nouveau hashtag, là aussi.
3: Voilà, exactement, le nouveau hashtag. Avant, c'était 1 heure de plus d'émission. Maintenant, ils veulent 2 heures de plus d'émission. Guillaume, du côté justement de ces livraisons, là, par exemple, il nous parle de centrale d'air pour la climatisation. C'est notamment aussi le principe qu'on est à Nantes, mais pas loin, il y a Saint-Nazaire. Et Saint-Nazaire est très lié au fret, hein, si j'ai bien compris.
7: Alors, Saint-Nazaire est un aéroport complètement différent. C'est un aéroport qui est industriel et qui est principalement au service de son client principal, qui est Airbus. Et Airbus est directement connecté à l'aéroport. Et tous les jours, on a des Belugas, qui sont des gros avions, dans lesquels Airbus met des plus petits avions pour les transporter vers Hambourg, vers Toulouse, pour le rassemblage final.
3: Que personne ne m'envoie une photo d'un vrai Beluga. Merci. Voilà, je tiens à la précision. En tout cas, merci beaucoup Guillaume d'avoir ouvert cette émission. C'était super sympa d'avoir été avec nous ce soir et surtout de nous accueillir ici au sein de l'aéroport, parce que je sais qu'on est un peu les chanceux, hein, parce qu'il n'y a pas toujours des médias qui ont le droit de s'installer comme ça, un studio pour une émission.
7: Okay. Tu reviens quand tu veux.
3: Ah bah avec grand plaisir. Guillaume, je le rappelle, président d'aéroport du Grand Ouest, directeur des aéroports Nantes-Atlantique et Saint-Nazaire-Montoire. Merci Elena. Mais toi, tu restes avec nous.
4: Reste avec vous.
3: Voilà,
4: vous
3: tu es un peu notre fil rouge. Elle n'a pas le choix, en fait. Elle est attachée, vous ne le savez pas.
7: Il y a des privilégiés.
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2: Et oui, l'infotrafic avec des nouveaux événements à vous signaler sur votre trajet. On va commencer par le Grand Ouest et le centre du pays. Deux nouveaux événements à vous donner. On part sur l'A10, l'axe Bordeaux-Paris, pour vous qui remontez depuis Tours en direction d'Orléans et de Paris. Kilomètre 113 après la sortie 15, Main-sur-Loire, on me signale un accident. Deux voitures qui seraient peut-être accidentées sur les voies. Je vous parlais tout à l'heure d'un accident sur l'autoroute A11. C'était une erreur. L'accident se situerait du côté de l'autoroute A10, donc au sud d'Orléans après la sortie 15 Main-sur-Loire en direction d'Orléans et de Paris. Le secteur d'Orléans, je viens d'apprendre qu'une voiture serait peut-être en panne au niveau de la bifurcation entre la 10 et la 71. Et puis dernière info, elle vous concerne du côté d'Angers, pour vous qui circulez sur la 11, l'axe Paris-Nantes. Je vous parlais tout à l'heure d'un piéton repéré sur le bord des voies. Il s'agirait peut-être d'un cycliste qui se mettrait en danger et qui roulerait en ce moment sur la bande d'arrêt d'urgence aperçu aux alentours du kilomètre 278, en direction de Nantes, après la sortie 18 Saint-Jean-de-Linière. Méfiez-vous, si vous l'apercevez, vous ralentissez bien et vous serrez à gauche. Un patrouilleur est en train de se rendre sur place. Voilà pour le Grand Ouest et le centre du pays. Marielle, dans le Sud-Ouest, vous avez aussi un nouvel événement.
5: Absolument, il s'agit d'un chevreuil qui pourrait rentrer sur les voies de l'autoroute A20. L'A20, c'est l'axe Montauban-Brive, je vous le rappelle, et comme à chaque fois en pareil événement, cela vous concerne dans les deux sens de circulation, précisément au kilomètre 320 entre la Bastide-Mur à la sortie 56 et Souillac à la sortie 55. Dans les deux sens, donc vers Brive et Montauban, vous restez particulièrement vigilant. Tout à l'heure, je vous parlais d'un autre animal qui avait été repéré à l'est de Bordeaux sur la 89. Alors, il s'agit finalement de plusieurs animaux et même quasiment d'un troupeau, puisqu'il s'agit de moutons. Alors certains ont pu être évacués par un portail de service, mais d'autres sont encore présents. Ils font de la résistance sur le terre-plein central, donc ils sont toujours présents, ces 4 moutons, au kilomètre 57 de cet axe. Donc ça peut vous intéresser toujours, hein, dans les deux sens, entre Montpont, la sortie 12, et Coutras, la sortie 11. Mais pour le coup, ça génère un ralentissement plutôt en direction de Bordeaux, mais un autre ralentissement est en train de se former en direction de Brive et de Clermont-Ferrand. Bref, vous l'avez compris, vous levez le pied, hein, vous aussi, avant de rejoindre ce secteur de l'autoroute A89. Voilà, pas d'autres difficultés notables. Toujours cette fermeture du périphérique intérieur de Toulouse, direction Blagnac et Tarbes, entre Le Palais, la sortie 19 et Rangueil, la sortie 23, jusqu'à environ 6h demain matin pour les besoins d'un chantier.
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4: Merci Florence, et on accueille un nouvel invité maintenant autour de cette table pour un métier à découvrir. Bonsoir Pierre. Pierre Taxil, vous êtes superviseur des opérations air de mouvement. Alors on va y revenir Pierre, mais d'abord la question, qui es-tu Pierre? Que fais-tu? D'où viens-tu? Comment vas-tu?
9: Je vais très bien merci. Donc je viens de la région niçoise. Avant de venir à Nantes, j'ai travaillé 20 ans à l'aéroport de Nice. Et donc en 2022, je suis venu relever un challenge.
4: On a quitté la Côte d'Azur pour le Nord. L'Ouest. Allez, l'Ouest. L'Ouest.
10: Et là, je crois qu'on a perdu tout le monde. Parce qu'il n'y a personne qui comprend, en fait.
9: Nantes est une très belle région.
4: Mais bien sûr. Et puis le climat est très agréable à Nantes. Il fait moins chaud qu'à Nice. Non, c'est mais tu vois, l'un dans l'autre.
8: Bon, allez, chemin entre la Bretagne et la Vendée.
4: Revenons-en à nos moutons, si vous le voulez bien. Bon, alors je disais, tu es superviseur des opérations air de mouvement. On entend air, on entend mouvement. Est-ce que c'est en lien avec la piste et tout ce qui se trouve sur la piste?
9: Exactement. En fait, dans la zone côté piste, il y a deux aires, donc l'aire de trafic et l'aire de manœuvre. Alors l'aire de trafic, c'est tout ce qui est parking avion. Et l'aire de manœuvre, c'est tout ce qui est roulage avion, donc taxiway et piste.
4: Ok.
9: Voilà. Donc, et les deux forment l'aire de mouvement.
4: Très bien. Et autour des avions, il y a d'autres véhicules. Donc Exactement. En fait, tu gères un peu tout ce trafic-là.
9: Voilà, c'est ça. Il faut quand même quelqu'un qui représente le gestionnaire côté piste.
4: Ouais.
9: Donc, parce qu'il n'y a pas beaucoup de personnel qui représente l'aéroport. Donc on est une équipe de trois personnes et on est là pour faire le chef d'orchestre des activités, pour voir que toutes les opérations se déroulent en toute sécurité. Voilà.
10: Juste avant qu'on poursuive, Florence, nouvel événement. Je ne sais pas ce qui se passe à l'Ouest et au Centre ce soir.
2: Désolé Sébastien. Alors priorité à l'infotrafic, attention à ces obstacles signalés sur les voies de la 10. L'axe Paris-Bordeaux dans le secteur de Saintes, pour vous qui roulez en direction de Bordeaux, kilomètre 438, juste avant la sortie 35 Saintes, des cônes de chantier qui seraient renversés sur la voie de gauche.
10: Alors, est-ce qu'il y a des règles pour circuler sur la piste, justement? Comment on circule sur les pistes comme ça? Alors,
4: priorité à droite.
9: Et tu n'as pas forcément tort, parce que déjà, le code de la route s'applique. Zone côté piste.
4: OK.
9: Voilà. Et en plus, on ne peut pas circuler sur la piste rien qu'avec le permis de conduire. On doit avoir des autorisations de circulation en fonction des aires où on circule.
4: OK. Donc,
9: il y a des autorisations de circulation pour l'aire de trafic et les autorisations de circulation pour l'aire de manœuvre. Voilà, l'aire de manœuvre, donc c'est tous les véhicules qui vont sur les taxiways et sur la piste. Et il faut une formation spécifique avec une phraséologie pour être en contact permanent avec la tour de contrôle.
10: Taxiway, qu'est-ce que c'est?
9: Taxiway, c'est toutes les voies qui amènent l'avion vers la piste ou qui amènent l'avion de la piste vers les postes-avions.
10: D'accord, oui Elena.
8: En fait, si on veut imaginer les aires de mouvement d'un aéroport, il faut prendre l'autoroute. Sauf qu'au lieu d'être tout droit, c'est plein de boucles dans tous les sens. Et il y a l'endroit où les avions ont le droit de stationner, l'endroit où les avions ont le droit de se déplacer pour aller jusqu'à la piste, et puis la piste qui, elle, est toute droite, heureusement.
10: Oui, c'est mieux.
4: Et sur laquelle, pour le coup, il n'y a que les avions sur la piste, ou il y a d'autres véhicules qui peuvent venir circuler?
8: Il y a d'autres véhicules, c'est très réglementé, très cadré. Et on pourra en parler un petit peu plus tout à l'heure.
10: Et en plus, ça fait notre boulot, fait le teasing à notre place. Alors moi, elle est trop forte. Elle est excellente. Ce métier, c'est ce métier que tu faisais déjà à l'aéroport de Nice ou tu faisais totalement autre chose?
9: Non, je faisais exactement la même chose à Nice. Et justement, d'accord, il n'existait pas ce service à Nantes.
10: D'accord.
9: Donc on a créé le service sur l'aéroport de Nantes, voilà, avec mon expérience de l'aéroport de Nice.
10: D'accord, et donc ça, j'imagine que c'est plaisant d'installer comme ça un service qui n'existait pas. Qu'est-ce qui te plaît le plus, toi, dans le fait de travailler dans un aéroport?
9: Mais aucun jour n'est pareil.
10: Ouais.
9: Voilà, il y a des événements qui peuvent survenir n'importe quand dans la journée, ce n'est jamais la même chose. Puis c'est le contact aussi avec l'ensemble des salariés. donc les, nos partenaires, donc les assistants, les pétroliers, les pompiers. Voilà, c'est la, la, la multiplicité des personnes.
4: Mmh. Et pour communiquer entre véhicules, je ne sais pas si ça se fait, mais vous êtes en mode talkie-walkie, radio interne ou...
9: Uniquement lorsqu'on circule sur l'aire de manœuvre, donc sur les taxiways et sur la piste. On doit toujours demander l'autorisation à la tour de contrôle pour rentrer sur une aire où les, circuits, les avions circulent tout seuls.
4: Oui, vas-y.
10: Comment ça, tout seul?
9: Avec un pilote.
10: Ah, ah merci. J'ai un moment de, j'ai eu un moment de frayeur pendant trois secondes. Alors parmi les réactions, il y a Arnaud justement qui nous dit, je suis bien parti de Charente-Maritime pour aller vivre dans le Perche. Ça marche aussi. Ça marche très très bien. En tout cas, un grand merci pour ces explications. Moi, je suis fasciné hein, depuis que je suis arrivé, parce que je découvre plein de choses. On a évidemment discuté un petit peu avec Pierre cet après-midi. On a discuté avec plein d'autres personnes que vous entendrez tout à l'heure. Pierre, est-ce que tu pourrais dire que tu... Parce qu'on parle de 2000 personnes. Tu connais toutes les personnes qui travaillent ici à l'aéroport?
9: Côté piste, je pense connaître tous les titulaires, oui. Par contre, tous les saisonniers, non. Mais c'est vrai que c'est quand même une petite ville, donc on arrive à tous se connaître. Et ça facilite beaucoup les choses.
10: Oui, une ambiance un peu familiale, quoi, de fait. Une famille à 2500 personnes, mais une famille quand même. Voilà, c'est ce qu'il faut retenir. En tout cas, merci Pierre d'avoir été avec nous ce soir. Je rappelle que tu es superviseur des opérations Air de Mouvement. Merci d'avoir accepté l'invitation.
9: Merci
10: d'être,
9: à vous.
10: D'être venu présenter. Alors, Perrine, justement, parmi tous ces métiers qui peuvent exister ici sur l'aéroport, il y en a un qui t'a particulièrement marqué tout à l'heure. Hein.
4: C'est-à-dire qu'en fait, Pierre évoquait la tour de contrôle. On a tous en tête, bien sûr, lorsqu'on imagine un aéroport, cette fameuse grande tour de contrôle. Et moi, j'ai découvert le PC sécurité, qui est aussi, à sa façon, la tour de contrôle de l'aéroport dans son ensemble, en fait. Elena, est-ce qu'on peut en parler? Nous, moi, je connais très bien les PC autoroutiers, t'imagines. Finalement, c'est quand même, c'est à peu près le pendant du PC autoroutier que ce PC sécurité.
10: Et juste avant, nouvel événement à l'ouest et au centre.
2: Priorité à l'infotrafic pour vous qui circulez sur l'autoroute A10, l'axe Paris-Bordeaux ou sur l'autoroute A71, cette autoroute qui relie le massif central à Orléans. Vous arrivez dans ce secteur d'Orléans, un piéton signalé repéré sur le bord des voies au niveau de la bifurcation entre l'A10 et l'A71, kilomètre 4.

0: vol, garantir la sécurité des atterrissages et des décollages des avions pour éviter que les oiseaux viennent gêner la visibilité des pilotes, viennent se prendre simplement dans le moteur.
1: Bien sûr.
0: Pour faire tout ça, on va venir effrayer, on a tout un dispositif pour effrayer.
1: Ouais, mais quel est-il, ce dispositif?
0: Ce dispositif, il est multiple. En fait, on a plusieurs moyens pour effaroucher. Et notre dispositif qui est très spécifique à Nantes, qui n'est pas le cas dans plein d'aéroports, c'est qu'on a une fauconnerie. Une fauconnerie avec des buses. On a quatre buses pour pouvoir...
2: Elles sont sur place?
0: Elles sont sur place.
2: D'accord.
0: Effectivement, elles vivent ici à l'aéroport. On a nos quatre buses.
1: Et elles chassent,
0: là.
1: En fait.
0: Elles chassent, elles sont formées, elles sont éduquées, elles sont soignées.
1: Incroyable.
0: Elles sont entretenues par une équipe d'effaroucheurs et elles nous permettent de faire peur aux oiseaux en continu.
3: Juste avant qu'on va poursuivre, je viens de poser la question à Marielle et à Florence, savoir si elles étaient maudites ce soir, parce qu'il y a Marielle qui a un nouvel événement maintenant.
4: Et oui, désolé, entre Bordeaux et Toulouse, sur les voies de la 62, un chevreuil a été repéré tout près de là. C'est dans le secteur de Saint-Selve, entre Saint-Selve et Podensac, la sortie 2 aux alentours du kilomètre 22. Attention dans les deux sens.
1: Parce que sinon, de manière plus classique, un effaroucheur, il a des haut-parleurs sur sa voiture et puis il balance des sons, c'est ça, pour effrayer les oiseaux?
0: Alors, c'est à peu près quelque chose comme ça. Ouais. C'est des munitions, en fait, qui déclenchent des alarmes ou qui déclenchent des balavides
1: ouais.
0: pour pouvoir faire un gros bruit et pouvoir faire peur aux oiseaux. Mais c'est vrai que la solution des buses est très efficace. Elle est plus environnementale, aussi plus respectueuse de la nature.
3: Oui, oui, puis ça, la buse, elle a un système, je ne sais pas comment elle fait, mais elle peut rester en stationnement comme ça, dans l'air, pendant je ne sais combien de temps, c'est assez impressionnant. Figurez-vous qu'on a une fan de buse au 177.
1: Yoko
3: Trigallo, figurez-vous, voilà. Donc on peut, en plus, elle est du secteur d'Angers, on pourra lui demander de venir voir les buses de l'aéroport de Nantes. Merci Hélène, on reste avec toi évidemment, et puis on va accueillir une nouvelle invitée dans quelques petits instants, ça sera juste après vos conditions de circulation.
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1: Eh oui, il est déjà 21h30, l'infotrafic tout de suite et on va partir d'abord dans le Grand Est, du côté de la 355, rassurez-vous, tout se passe très bien, pas de difficultés pour vous. À l'ouest et dans le centre du pays, quelques infos à retenir, notamment du côté de l'autoroute A10, l'axe Bordeaux-Paris, pour vous qui avez passé Tours et qui roulez en direction d'Orléans et de Paris, je vous rappelle cet accident signalé kilomètre 113. Après la sortie 15, Main-sur-Loire, deux voitures qui seraient accidentées dans le secteur, pas plus d'infos pour le moment. Secteur d'Orléans maintenant, pour vous qui circulez sur l'autoroute A10 ou pour vous qui circulez sur l'A71 depuis le massif central. Vous arrivez dans ce secteur d'Orléans, un piéton nous a été signalé tout à l'heure au niveau de la bifurcation entre l'A10 et l'A71. Il pourrait traverser les voies dans ce secteur. Donc vraiment, prudence s'il vous plaît, un patrouilleur va se rendre sur place pour le prendre en charge. Autre piéton signalé, toujours dans le secteur d'Angers, ça semble confirmer un cycliste qui se met en danger sur la bande d'arrêt d'urgence. Nous sommes donc sur la 11, l'axe Paris-Nantes. Ça vous concerne pour vous qui circulez en direction de Nantes dans ce secteur d'Angers. Après la sortie 18 Saint-Jean-de-Linière, kilomètre 279, un cycliste qui est en train d'être intercepté par les gendarmes. En tout cas, les forces de l'ordre sont sur place, le patrouilleur également. Donc s'il vous plaît, ralentissez en abordant ce secteur. Je vais terminer par l'autoroute A10, l'axe Paris-Bordeaux. Pour vous qui roulez en Nouvelle-Aquitaine en direction de Bordeaux, ces obstacles signalés tout à l'heure, kilomètre 438 dans le secteur de Sainte, juste avant la sortie 35 Sainte, des cônes de chantier qui seraient peut-être renversés sur la voie de gauche. J'ai fait le tour des événements à vous donner. Je parlerai simplement d'une zone de travaux qui vous concerne sur la 11 dans les Pays de la Loire. La 11 est fermée en direction de Nantes jusqu'à 5h30 demain matin entre Pellois et Lévin, sortie 13, et Tiercé, sortie 14, pour effectuer des travaux d'inspection sur la chaussée. Donc vous avez donc une sortie obligatoire, la sortie 13 Pellois et Lévin. Vous suivez ensuite la route départementale 323 pour prendre l'autoroute à l'entrée Parc des Expositions, entrée numéro 15 de la Rocade Est d'Angers. Le sud-ouest du pays, Marielle.
4: Avec ces moutons qui ont définitivement quitté l'autoroute à 89 maintenant, à l'est de Bordeaux, plus de difficultés, plus de bouchons, c'est très bien comme ça. En revanche, d'autres animaux sur la 20 entre Montauban et Brive, un chevreuil entre la Bastide Murat, la sortie 56 et Souillac, la sortie 55. Aux alentours du kilomètre 320, également sur la 62, l'axe Bordeaux-Toulouse, cette fois,

0: C'est tout près de Bordeaux, entre Saint-Selve et Pau-d'Ansac, la sortie 2 au kilomètre 22. Attention à cet animal qui pourrait traverser les voies de part en part. Une nouvelle zone de travaux qui vient de s'activer, la fermeture au sud-ouest de Toulouse de l'A64 vers Toulouse, entre Mur et Nord, la sortie 35 est portée sur Garonne, la sortie numéro 37, et puis fermeture aussi au sud de Bordeaux de l'A63 entre Marcheprime, la sortie 23, et Cestas, la sortie numéro 25, secteur géré par la direction des routes atlantiques.
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3: Et ce soir, on vous fait découvrir les coulisses d'un aéroport, en l'occurrence celui de Nantes, où on retrouve tout de suite Perrine et Sébastien.
4: Et donc Perrine a un peu teasé notre nouvelle partie à présent, parce que pour couvrir la sécurité sur tout un aéroport, il y a donc un PC exploitation. Bonsoir Cécile.
5: Bonsoir.
4: Il faut bien te rapprocher du micro.
5: Bonsoir. Oui, c'est ça.
4: Qu'on entende tout ce que tu as à nous dire et à nous dévoiler. Cécile Viol, agent d'exploitation, merci d'être avec nous. Juste avant que je te pose notre première question, bah, c'est quoi un petit peu ton parcours, Cécile? Comment en es-tu venue à devenir agent d'exploitation ici à l'aéroport de Nantes?
5: Eh ben, c'était plutôt un hasard, parce que j'ai commencé moi à l'aéroport en tant qu'agent à l'accueil.
4: D'accord.
5: À la base, c'était pour un contrat saisonnier. Je sortais d'études, je revenais des États-Unis, et donc du coup, je suis atterrie par hasard. Et après, il y avait des remplacements de congés maternité. On m'a proposé un poste à l'exploitation et je ne connaissais pas du tout ce métier. Et, je l'ai découvert il y a plus de 10 ans maintenant. Et,
6: J'y suis toujours.
4: Alors le PC exploitation, c'est le point un peu névralgique hein, de l'aéroport, on le disait. Comment est ton poste de travail? C'est quoi tes missions hein?
5: On a plusieurs missions, mais globalement c'est un poste logistique. Donc, c'est-à-dire qu'on va gérer tout ce qui est infrastructure. On établit en fait les plans de stationnement des avions en fonction de règles bien précises de sûreté et de sécurité. Et le but étant que le trafic se passe de manière fluide, sans encombre et de manière agréable aussi pour les passagers.
4: Alors il y a quelque chose qui m'a impressionné quand j'ai été visiter le PC d'exploitation. Alors déjà, il y a un mur de caméras, donc pas évidemment pour pouvoir être aidé en cas d'événement, je l'imagine bien. Mais alors à un moment donné, Cécile, elle navigue entre le téléphone, un micro pour faire des annonces. Et puis alors là, ça va surprendre beaucoup de nos auditeurs qui sont en train de nous écouter à bord de leur camion. Elle travaille aussi avec une CB, notre chère Cécile. Elle a un micro de CB. Il te sert à quoi ce micro de CB?
5: La CB, nous on appelle ça le Tokyo Hotkey, mais oui. C'est pour gérer tout ce qui est navette pour des vols qui sont sur des parkings qui sont au large en fait.
4: D'accord.
5: Donc ça permet en fait qu'ils soient toujours en relation avec nous, parce que nous on a le téléphone qui sonne très régulièrement. Donc ça permet aussi d'avoir aussi les infos en continu sans qu'ils soient gênés, nous, par le fait qu'on ne soit pas forcément tout le temps disponible au téléphone.
3: Et tu es aussi donc la voix de l'aéroport.
5: Une des voix, oui.
3: Une des voix. C'est, les annonces sont faites depuis le PC.
5: Depuis le PC, oui, notamment.
3: Tu peux nous en faire une?
5: Oui, si vous voulez. Départ du vol Air France 75-90 à destination de Paris-Roissy-Charles de Gaulle. Embarquement immédiat en porte 41.
3: Oh là là,
4: on y est là. Allez, salut, moi je prends le prochain vol. Hein. Mais par contre, ça sera pas pour Charles de Gaulle, je connais. Voilà, voilà, merci. C'est quoi ton pire ennemi au quotidien, ici?
5: Je dirais les aléas, parce que c'est un peu le cœur de mon métier aussi, c'est la gestion des aléas, donc c'est-à-dire si un avion est en panne, si on a un déroutement d'un autre appareil qui n'était pas censé venir chez nous, la météo...
3: Oui, j'allais dire, une météo capricieuse comme hier te fait vivre une journée limite unique. Chaque journée
5: ça
3: est différente.
5: Ça peut être très vite compliqué.
3: Ouais. Ouais. Ouais.
5: On peut arriver et on pense qu'on va avoir une journée tranquille. Et,
3: oui, je précise, hier à Nantes, pluie et vent, hein, c'est
5: exactement,
3: ça particulièrement.
5: Ouais. Mmh.
4: Oui, le cocktail. Non, rien, je vais rien dire, je vais me faire des ennemis. voilà. Alors, moi, j'ai quand même repéré quelque chose quand j'ai réalisé, préparé cette émission. Si je retrouve ma fiche, évidemment, c'est gentil. Parce que, Elena, je rappelle donc que tu es directrice des opérations aéronautiques des aéroports Nantes-Atlantique et Saint-Nazaire-Montoire. Et tu es un peu notre fil rouge hein, ce soir. Parce que je profite d'être avec Cécile et avec toi, car vous êtes des femmes. Bon, jusque-là, rien de neuf sous le soleil. Hein, je pense que tout le monde l'avait bien compris. Mais en préparant cette émission, j'ai découvert que le transport aérien bien fait partie des bons élèves dans l'emploi des femmes dans des métiers qui sont dits genrés. Selon les derniers chiffres disponibles, tous métiers confondus, il y a 43% de femmes dans l'aérien, contre par exemple 19% dans le transport routier de marchandises, tous métiers confondus. J'imagine que c'est une satisfaction aussi.
6: C'est une satisfaction, c'est aussi une source de motivation. Et puis je dirais même à l'aéroport de Nantes-Atlantique, on est même à un peu plus que ça, on est un peu plus que 45% de femmes. Donc on en est très content et ça veut dire que tout le monde peut avoir des compétences, des perspectives d'évolution et qu'il y a des métiers tellement variés qui sont vraiment accessibles à tous. Donc me concernant, c'est aussi une source de motivation.
4: Une question encore pour notre amie Cécile.
3: Oui, alors parce qu'on parle beaucoup aussi de sécurité hein, en lien avec ton métier, il y a des procédures, tu nous l'as bien expliqué, il faut imaginer tout ce qui pourrait arriver, tout ce qui est déjà arrivé, tout ce qui n'arrivera même peut-être jamais, les pires situations. Vous avez des scénarios, c'est ça, pour réagir au mieux ?
5: Ah oui, on a toujours des protocoles à effectuer dans le cas de... si on a des aléas ou des problèmes. Parce que finalement, c'est ce qui revient le plus, c'est la météo, problème d'avion qui déroute ou autre. Donc en fait, on a toujours des protocoles qui sont déjà instaurés en fait en amont et révisés en fait aussi au fur et à mesure. Quand on est sujet à ça, on voit ce qui peut être amélioré constamment.
4: Elena, justement, du coup, moi, j'ai mon cerveau qui travaille. Vous faites des exercices, justement, des simulations avec toutes les équipes ?
6: Oui, on fait pas mal d'exercices. Alors, en fait, c'est justement une des missions principales des opérations aéroportuaires, c'est de pouvoir anticiper tout ce qui peut se passer et de pouvoir se préparer à tout ce qui peut se passer, de bien ou de moins bien. Et en fait, Cécile est assez modeste, mais il faut dire quand même qu'au PC Exploitation, tout passe par le PC Exploitation. Tout ce qui se passe dans un aéroport, l'information transite par le PC d'exploitation. Et donc, il faut qu'elle soit prête en tout temps à réagir à toutes les situations qui sont en fait chaque jour très différentes.
3: Et c'est aussi l'information que vous poussez aux passagers, hein, celle qu'on trouve sur les écrans, en fait. C'est aussi, Cécile, tout le personnel du PC d'exploitation qui la délivre.
5: Oui, c'est ça. Tout ce qu'on fait a une répercussion en fait sur tout ce qui est affichage public. Donc, nous, le but, c'est d'être le plus précis possible pour que les passagers aient la meilleure information possible.
3: Ouais, vous êtes la porte d'entrée pour, avec les compagnies. Enfin, vous travaillez avec tous les intervenants, que ce soit les équipes de sécurité, forces de l'ordre et autres. Tout se passe et tout transite par le PC Exploitation. On l'aura bien compris.
5: Oui.
4: Eh bien, merci beaucoup, Cécile. Parce que, alors, en fait, il faut expliquer que Cécile, prend son poste dans une vingtaine de minutes. Et donc, bravo, lui, c'était plein de courage pour cette nouvelle nuit.
3: 22 heures jusqu'à quelle heure ?
5: 6 heures du matin.
3: Ah oui. Bon courage et merci surtout d'être venu.
4: Il y a du café pas très loin si tu veux. Voilà, c'est merci beaucoup Cécile. Et dans cette salle, j'ai l'impression d'être à la roue de la fortune. J'appelle David Jeanne, s'il vous plaît. David Jeanne. Ouais, une hola pour David Jeanne. Bah oui, mesdames, messieurs, c'est du direct. Hein, et nous avons pas mal d'invités et de pas mal de métiers à vous faire découvrir tout au long de cette émission. Et d'ailleurs, tiens, Elena, je partage ce message avec toi d'un de nos auditeurs, c'est Noé qui nous a écrit. Bonsoir Florence, Sébastien, Périne et Marielle. Je ne pensais pas voir une émission. Les routiers sont toujours aussi sympas sur le monde aéronautique, toujours en lien avec le monde de la route, bien sûr. J'en suis ravi car bien que travaillant actuellement dans la logistique, je suis steward de formation. L'aérien est un super secteur, un secteur de passionnés comme celui de la logistique, finalement, secteur de passionnés.
6: Ouais, je suis ravie d'entendre un commentaire comme celui-ci. Effectivement, on en parlait un peu plus tôt aujourd'hui, on est tous des très grands passionnés, quel que soit le métier et quel que soit l'aéroport, je pense même. Et effectivement, je pense qu'il y a aussi beaucoup de points communs entre les routiers, la logistique et ceux qui évoluent dans un aéroport.
4: Alors, il y a des mots, il y a un jargon dans le monde de l'aéroport, comme dans celui de l'autoroute, mais ont-ils la même signification ? C'est ce que nous allons voir avec David notamment. Bonsoir David.
7: Bonsoir Sébastien, bonsoir Perrine.
3: Bonsoir.
4: David Jeanne, tu es responsable infrastructure et balisage. Merci d'être avec nous. Alors, dans le milieu autoroutier, quand nous parlons balisage, nous on parle de cônes de chantier posés pour neutraliser des voies, des panneaux pour signaler des travaux par exemple. Dans le cadre de ton métier, de quoi parlons-nous quand on parle de balisage ?
7: Alors le balisage, lui, il a comme fonction primaire, c'est de diriger l'avion vers la piste, de guider l'avion, donc de l'aider à se poser, et ensuite de l'aider à, enfin, de le guider jusqu'au parking.
3: Mais comment ?
7: En s'allumant.
3: Ah, c'est un balisage lumineux.
7: Effectivement, oui, c'est un balisage lumineux qui a des codes couleurs là où il se trouve. Par exemple, sur la piste, il va être principalement blanc et sur les taxiways, il va être principalement vert.
4: D'accord. Ouais. Et j'imagine que ces couleurs donnent un signal précis à quoi ça correspond, ces couleurs. Hein.
7: Effectivement, la réglementation européenne nous impose de monter de produire les aéroports pour que les avions aient tous le même code.
3: Ouais.
7: Sur tous les aéroports
3: de France et de Navarre, si je puis m'exprimer ainsi.
7: Non, international.
3: Ah bah oui, c'est sûr, de partout. Ouais. Oui.
4: L'idée, c'est que le pilote, il n'ait pas besoin de réfléchir à je suis à tel endroit, pourquoi cette couleur, et d'un autre endroit, telle couleur.
3: Ah bah non.
7: Effectivement, il donne des indications de distance restante, de situation, de là où il se trouve. Donc c'est assez important quand même.
3: Donc il faut qu'il fonctionne ce balisage, c'est-à-dire que s'il y a une ampoule qui grille, ou une LED, on parle peut-être plus de LED d'ailleurs.
7: Oui, on passe quand même assez rapidement à la LED, mais effectivement le balisage est donc vérifié minimum deux fois par jour,
3: ouais,
7: par les équipes des SWAM notamment et de la GTM, donc la maintenance, pour vérifier que le balisage fonctionne correctement. Et chaque feu qui est détecté HS, lui, est remplacé soit dans la foulée, soit en la nuit, justement, quand il y a moins d'activité.
3: Oui, parce que s'il manque un éclairage, qu'est-ce qui se passe ? La piste, on la met en stand-by le temps de remplacer l'équipement ou...
7: Alors, ça va dépendre de l'équipement qui, lui, est HS. On a quand même un petit peu de mou. Donc,
3: tant mieux.
7: On a des tolérances.
3: Bah oui.
7: Mais bon, les tolérances, on évite de les atteindre. Et on fait la maintenance, on remplace le balisage lumineux HS le plus rapidement possible, mm-hmm, et puis dans les meilleures conditions.
4: Alors évidemment, ça demande d'aller sur le tarmac, d'aller sur les pistes. Alors on imagine que Cécile n'est pas trop loin dans ce genre de situation, parce que là aussi, tout doit être coordonné forcément pour aller sur la piste.
7: Effectivement, on a quand même une relation avec le contrôle. Donc, soit le sol, soit la tour de contrôle, en direct, pour pouvoir intervenir sur la piste et les taxiways.
4: On va continuer de parler de maintenance dans un instant. On garde avec nous notre ami David. On reste aussi avec Elena, Perrine. Mais nous, on va se retrouver dans quelques petits instants. Radio177.fr, quand vous êtes à l'arrêt, vous cliquez sur la bulle bleue Messenger et vous pouvez nous parler, comme déjà les auditeurs l'ont fait, peut-être de vos expériences dans les aéroports, dans les zones aéroportuaires. On continue d'en parler ensemble. Pour l'instant, à vous, Cognac G.
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8: L'infotrafic dans l'ouest et le centre du pays avec toujours quelques événements en cours. Et je vous rappelle cet accident signalé pour vous qui circulez sur l'A10, l'axe Bordeaux-Paris en remontée vers le nord. Vous avez passé Tours. Vous roulez en direction d'Orléans et de Paris, kilomètre 113 après la sortie 15 Main-sur-Loire. Deux voitures qui seraient accidentées peut-être sur les voies de circulation. Un patrouilleur n'est pas encore sur place. Grégory est en route, donc j'en saurai plus normalement dans les prochaines minutes. Dans ce secteur d'Orléans, toujours ce piéton signalé sur le bord des voies également depuis tout à l'heure. Au niveau de la bifurcation entre l'A10 et l'A71, ça vous concerne par exemple pour vous qui remontez depuis le Massif Central, vous arrivez dans ce secteur d'Orléans au niveau de la bifurcation avec l'A10. Un piéton signalé sur le bord des voies qui se mettrait en danger. Le patrouilleur Florian est sur place en intervention. Voilà pour ces deux infos. Je rajoute des travaux, des zones de travaux qui vous impactent, notamment du côté de la Vendée, pour vous qui circulez sur l'A83 en direction de Nantes. Des travaux effectués sur la chaussée. Conséquence, la sortie 6 Chantonnet de l'A83 est fermée. Vous pouvez sortir avant à Saint-Hermine, sortie numéro 7. On termine par le sud-ouest avec vous, Marielle.
0: C'est plutôt calme, Florence, avec simplement ces deux chevreuils qui ont été repérés sur les voies ou tout près des voies. L'un du côté de l'Avent, entre la Bastide-Murat et Souillac, les sorties 56 et 55 aux alentours du kilomètre 320. L'autre sur l'axe Bordeaux-Toulouse, la 62 entre Pau-d'Ansac, la sortie 2. Au niveau en fait de Pau-d'Ansac, cette sortie 2 au kilomètre 24 de cet axe. Encore une fois, attention, attention dans les deux sens. Et puis, deux zones de travaux importantes ce soir. Au sud-ouest de Toulouse, la fermeture de la 64 vers Toulouse entre Mur et Nord, la sortie 35 est portée sur Garonne. La sortie 35 47. Et puis, fermeture toujours à Toulouse du périphérique intérieur, direction Blagnac-Étarbes, entre le Palais, sortie 19, et Rangueil, la sortie numéro 23.
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8: Et oui, on vous fait découvrir les coulisses de l'aéroport de Nantes ce soir. Émission spéciale en direct, Perrine et Sébastien.
4: Alors Florence, je peux vous dire qu'heureusement que Perrine était à l'écoute parce que moi j'étais en train de papoter, j'ai même pas entendu que c'était la fin du point trafic pour tout vous dire. Voilà. Heureusement Perrine veille au grain. Nous sommes toujours avec David qui est avec nous ce soir, responsable infrastructure et balisage. Alors David, on est encore un peu avec toi et du coup on te la pose maintenant cette question, mais juste avant je crois que Florence a un nouvel événement.
8: Et oui, à l'instant, Sébastien, priorité à l'infotrafic avec ce chevreuil repéré sur le bord des voies de l'A85. L'A85, c'est cette autoroute qui relie Angers à Vierzon en passant par Tours, dans le secteur de Tours, au niveau de la barrière de péage de Vénier, kilomètre 105, chevreuil qui pourrait traverser les voies dans ce secteur.
4: Merci Florence. Et donc, alors David, on t'a pas encore posé la question à toi. C'est quoi ton parcours? Qu'as-tu fait avant peut-être d'arriver à l'aéroport de Nantes?
7: Moi, je suis dans l'aérien depuis 2000.
4: D'accord.
7: J'ai commencé sur un aérodrome qui m'a mené jusqu'à arriver sur Nantes en 2022.
4: D'accord. Voilà. Okay.
7: Donc, toujours dans la partie technique.
4: D'accord. Et c'est pourquoi l'aérien avait quelque chose qui t'attirait en particulier?
7: Pas particulièrement, mais j'y ai pris goût. Depuis mon début de carrière.
4: Ouais. Et,
7: c'est un hasard, mais ça a été très intéressant.
3: On évoquait le balisage lumineux que tu gères, donc on n'a pas dit, si vous l'avez peut-être vu sur les réseaux sociaux, parce qu'on a fait une vidéo cet après-midi, on est dans une salle qui surplombe en fait la piste de décollage et d'atterrissage qui est juste derrière nous. Moi je vois par exemple des petites lumières rouges. T'as pas évoqué la couleur rouge, celles qui sont là-bas derrière nous. Ça veut dire quelque chose aussi ou...
7: Effectivement, oui. C'est les lumières rouges qu'on peut rencontrer un petit peu partout sur l'aéroport servent notamment à indiquer les obstacles pour les avions et puis les véhicules qui circulent au sol, et surtout pour les avions. Voilà. Les obstacles sont balisés avec des balises rouges, comme les éoliennes. Ouais. La nuit.
3: Oui, c'est ça. Ouais.
4: Florence, Marielle, vous mettrez des lumières rouges autour des chevreuils maintenant quand ils arrivent près de l'autoroute. Hein. Ça sera plus pratique pour nous. Hein. C'est gentil en tout cas. Un aéroport, c'est un monde de métiers, du personnel au contact du client, au métier un peu plus dans l'ombre, mais chacun permet à un aéroport de rester ouvert. Et en dehors du balisage, il y a aussi l'entretien des infrastructures, par exemple. Quand on parle d'entretien d'infrastructures, on parle de quoi précisément?
7: On parle de maintenir des chaussées aéronautiques en bon état pour que les avions puissent circuler dessus en toute sécurité, éviter les départs de matériaux, éviter l'ingestion de FOD, l'ingestion de FOD.
3: Qu'est-ce que ça veut dire?
7: Des débris qui peuvent se trouver sur les surfaces. Donc on veille à cela avec toutes les équipes techniques et de surveillance.
3: Sur l'autoroute, on sait que la voie de droite, c'est la voie la plus circulée, notamment par les camions. Elle supporte donc du poids et elle est, entretenue, refaite très régulièrement. Est-ce qu'une piste d'avion, pour le coup l'avion c'est aussi très lourd et c'est des gros pneumatiques, est-ce que là aussi il y a un entretien particulier, un renouvellement, une refonte complète de la piste, je sais pas, tous les 6 ans, tous les 12 ans?
7: Alors l'entretien, lui, déjà, il se fait régulièrement. Hein. On a des inspections qui sont quotidiennes. Plus spécifiquement, l'équipe infra s'occupe de faire des inspections hebdomadaires ou deux fois par semaine si c'est nécessaire. Ouais. Surtout par temps chaud ou par temps froid, quand les enrobés peuvent
3: aux intempéries, voilà, comme l'autoroute, pareil.
7: Extrêmes, oui. Et ensuite, on s'occupe aussi de faire des auscultations de chaussées très régulièrement pour connaître un petit peu si la structure, voir un petit peu si la structure est abîmée ou en bon état, et connaître l'usure des enrobés. Donc, un enrobé, ça va tenir sur une piste, selon le trafic, hein, bien évidemment, ça va tenir environ petite dizaine d'années.
3: Ouais, d'accord.
7: Et ensuite, la bande de roulement, elle, normalement, au bout de 10 ans, c'est son cycle.
4: Et donc là, des camions peuvent venir, j'imagine, s'il faut réparer, remettre du goudron. Là, j'imagine aussi que, là, pour le coup, ça doit être des entreprises extérieures. Vous avez pour votre propre entreprise.
7: Alors, on a nos partenaires qui sont très réactifs sur la partie chaussée aéronautique et qui sont aussi très preneurs de faire ce type de travaux. Et oui, on a fait le remplacement du tapis de la piste à partir de 2022, partière. Mmh. Et beaux et gros travaux. On était à peu près, il y avait à peu près en tout 70 camions et plus de 100 intervenants.
3: Ah oui, c'est énorme.
7: Voilà, parce qu'on a la partie enrobée, mais on a également la partie balisage lumineux, et on a aussi la partie balisage diurne, tout ce qui va être peinture, donc à remettre en service au petit matin, donc début des travaux minuit et fin des travaux 5h, 5h30,
3: voilà.
7: Pour réouvrir à 6h.
3: On entend là aussi les similitudes avec l'autoroute.
4: Il faut que ce soit rouvert. Et Léna,
3: oui, Léna, tu voulais ajouter
6: pour réagir à ça, vous imaginez bien que un aéroport, ça s'arrête jamais. Donc, pour pouvoir amener ces camions et faire des travaux, il y a des zones de chantier pendant que les avions atterrissent d'école et que les passagers montent ou descendent de leur avion. Et donc, il y a cette gestion de coactivité, de travail tous ensemble, surveiller la sécurité, mais faire en sorte aussi que ce soit le plus transparent possible pour les passagers. Et ça, c'est aussi un peu la magie de l'aéroport, de faire en sorte qu'on arrive à faire passer tous ces travaux. Alors, dans notre cas, c'est souvent du travail de nuit, mais pas que. Et en même temps, on fait tourner l'aéroport.
3: Et similaire à l'autoroute, il y a aussi des opérations de fauchage. Ça, c'est pour donc tous les à côté, c'est ça ?
7: Tout à fait. Oui, les opérations de fauchage qui se déroulent d'ailleurs en ce moment. Ils vont pas tarder à débuter, d'ailleurs.
4: Ah, on va regarder. Alors, on vous laisse, nous, on va les regarder.
3: Parce que bientôt 22h, ouais, c'est plutôt quand le trafic s'abaisse.
7: C'est ça, oui. On va commencer les zones qui sont pas dans les contraintes aéronautiques, donc qui vont pas gêner le trafic.
3: Bien sûr.
7: Et entre 22h et minuit, à partir de minuit, les équipes se rendent aux abords de piste. Là où ils ne peuvent pas aller quand il y a du trafic, les avions. Donc, et cela toute la nuit, jusqu'à 6h du matin. Et recommence comme ça pendant à peu près 2 fois 15 jours, deux fois 8 nuits dans la... Donc ça représente 16 nuits dans l'année.
4: Ouais, beaucoup de similitudes quand même avec les métiers de l'autoroute. C'est vraiment passionnant. Ce qui est très passionnant ce soir, c'est les nouveaux événements de Florence Dolly.
8: Priorité à l'infotrafic avec ce sanglier repéré sur le bord des voies de l'A85. L'A85, c'est cette autoroute qui relie Vierzon à Angers en passant par Tours. C'est dans le secteur de Vierzon que ce sanglier a été repéré tout à l'heure aux alentours du kilomètre 195 entre le secteur de Vierzon et la sortie 14 Romorantin. Méfiez-vous, il pourrait traverser les voies.
4: Merci Florence, l'infotrafic dans 5 minutes. Toujours avec David, on parlait de fauchage. C'est quel type d'engin et quelle technique pour le faire ?
7: Alors les engins utilisés, c'est des tracteurs agricoles. Il n'y a pas mieux, donc avec du broyeur frontal et du broyeur à l'arrière du tracteur. Et on arrive avec un seul tracteur, on arrive à faire environ 9 mètres de coupe d'un coup. Et donc là, c'est pour attaquer les grosses surfaces. Et ensuite, on a un deuxième équipier qui fait avec un tracteur un peu plus petit, mais qui a quand même 6 mètres de coupe pour pouvoir détourer et puis s'approcher au plus proche des installations, puisqu'on a quand même des équipements qui sortent du sol et dans les parties herbeuses et qui sont assez fragiles. Donc, il faut vraiment s'approcher. Après, c'est au rotophile. C'est des broussailleuses.
4: Attendez, parce qu'on m'a dit qu'il y avait plus de 300 hectares ici. 300 hectares au rotophile ?
7: Non.
4: Ah bon, ça va.
3: Autour des structures lumineuses. Mais tu jardines pas du tout, toi ?
4: Ah non, moi, Non, moi, je cuisine.
6: Oui,
4: moi,
6: pour la petite anecdote, on fait aussi de l'éco-pâturage. On fait venir des moutons.
4: Ah, mais c'est génial.
6: Et bien sûr.
4: Alors, attendez. Parce que
6: à Nantes et à Saint-Nazaire.
4: Buse.
3: Mouton.
4: Mouton. Je sens qu'on va avoir d'autres surprises d'ici la fin de cette
3: émission. Béluga. Ah non, c'est. Oui,
4: non, c'est
3: un
4: laser.
6: Des chiens, effectivement. On me souffle à l'oreille. Des chiens pour faire de la sûreté et surveiller l'intégrité des
3: Des passagers.
6: Des passagers, des bagages et d'autres choses qui pourraient être rentrées dans la zone aéroportuaire.
3: Bien sûr. Bon, alors, on a parlé longuement de ton métier. Elena, je me tourne vers toi, madame la directrice. Est-ce qu'il y a du job là aussi? Est-ce que ça peut intéresser du monde? Filles comme garçons, on l'a dit. Est-ce que justement, vous recrutez?
6: Ah oui, on recrute. En continu, en fait, parce que comme c'est un milieu qui évolue beaucoup, il y a souvent des besoins, et on le disait tout à l'heure, en période estivale, on a toujours besoin d'un peu plus de personnes. Et donc les métiers qui sont présentés ce soir, hein, le PC d'exploitation, superviseur en piste, ou même à la maintenance, c'est vraiment des profils qu'on recherche. Donc appel à tous les passionnés, il n'y a pas forcément besoin d'une forte expérience aéroportuaire, il y a besoin d'une bonne dose de passion, et puis d'un petit peu d'expérience par ailleurs. Voilà, donc pour les routiers, ça peut être très intéressant aussi. Vous pouvez envoyer votre CV à recrutement@nantes avec un s.aéroport.fr.
4: Évidemment, on ne prend pas de commission sur les CV qu'on transmet, hein, je tiens à le préciser, hein, et évidemment. Voilà. En tout cas, un grand merci, David, d'avoir été avec nous ce soir. Bravo aussi, et quel courage, parce que c'est que quasiment beaucoup de travail de nuit, hein, comme on l'a compris. Et merci d'avoir été là et de nous avoir parlé de ton métier ce soir.
7: Eh bien, merci à vous. Bonne soirée.
4: Bonne soirée. Allez, alors, il va y avoir un petit process technique qui va être réalisé, parce que depuis 21h, Hervé n'était pas avec nous, hein, le Grand Quart Sud-Est, en raison de la coupure de l'autoroute A7. Et nous venons de l'apprendre, Hervé va pouvoir nous rejoindre, et donc on va récupérer tous les auditeurs du Grand Quart Sud-Est et vont pouvoir assister également à cette deuxième partie d'émission. Alors, évidemment, hein, décollage, atterrissage, bus de transport, camion de livraison, un véritable balai permanent sur le tarmac d'un aéroport. Nous allons poursuivre la découverte des coulisses de celui de Nantes, hein, d'innombrables corps de métiers. Vous pouvez nous poser des questions, hein, en nous les envoyant via radio177.fr. Quand vous êtes à l'arrêt, vous pouvez cliquer sur la bulle bleue Messenger et vous pourrez nous écrire directement ici à Nantes.
3: Et avec plaisir, nous recevrons vos messages. Florence, il y a un petit souci, c'est ça, au niveau de l'habillage sonore, vous voulez qu'on fasse comment?
9: Non, mais écoutez, j'ai quand même faut lancer le top horaire à 22h. Ouais. C'est juste que j'ai pas le bed en stock.
4: Mais c'est pas grave, tout va bien. Et la suite, c'est dans un instant, avec représentation de la thématique. Vous écoutez le 107.7, il est tout pile 22h.
9: Et voilà, il est 22h et donc nous récupérons Hervé Améry, est-ce que vous êtes là? On ne l'a pas encore récupéré, mais Marielle, vous êtes toujours là?
10: Absolument.
9: Bon, j'ai eu un petit moment de solitude là. Allez, le début de la deuxième heure de votre émission. Les routiers sont toujours aussi sympas. Marielle, vous avez d'ailleurs un nouvel événement.
10: Oui, du côté de la 89, hein, la grande transversale autoroutière entre Bordeaux et Lyon. Et c'est un chevreuil qui a été repéré près des voies de circulation. Attention, ça vous intéresse maintenant. Entre Aigleton, hein, c'est à l'est de Brive, la sortie 22. À Ussel-Ouest, la sortie 23, aux alentours du kilomètre 248. Et dans les deux sens de circulation, restez vigilant.
9: Merci Marielle, on passe à la météo. Et demain, le temps sera plus calme, rassurez-vous. Demain vendredi, le ciel sera plus ou moins nuageux en journée. Encore quelques averses sur les côtes atlantiques et sur le flanc est. Et puis dans l'après-midi, les éclaircies seront un peu plus franches. De petites ondées peuvent encore se déclencher proche des Pyrénées et sur l'Auvergne, ainsi que vers la frontière belge. Les régions méditerranéennes retrouveront un temps très ensoleillé. Et puis pour les températures, les maximales afficheront 15 à 20 degrés sur la moitié nord, 19 à 26 dans le sud, d'ouest en est. Allez, il est 22h01, l'infotrafic tout de suite.
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9: Et on va tout de suite partir dans la moitié sud. Est-ce qu'on a retrouvé Hervé Améry? Est-ce que vous êtes là? On ne vous entend toujours pas, Hervé. Je vois que votre micro est allumé en multiplex 2. Est-ce que vous êtes bien branché, agrégé sur le multiplex 2? Alors, vous êtes sur le multiplex 1, Hervé,
10: ah, pardon,
9: si je peux me permettre.
10: Oui.
9: on vous retrouve sur le multiplex 2 ? Ça y est, vous y êtes. Eh bien, c'est parfait. Alors, c'est parti pour l'infotrafic dans le sud-est du pays.
11: Eh bien, dans le sud-est du pays, pour l'instant, donc, il y a encore quelques événements en cours, notamment des zones de travaux, mais aussi du dépannage ou des accidents. Le plus récent, c'est un accident survenu sur l'A8 en direction d'Aix-Marseille, 11 km après Mandelieu-Centre, la sortie numéro 40. Cela impacte la voie de droite et la voie de gauche. Il y a sur place un poids lourd et une voiture accidentée. Vigilance car la zone n'est pas encore totalement sécurisée. Le patrouilleur Fabrice vient d'arriver sur ce secteur, donc réduisez fortement votre vitesse. Il y a également un dépannage en cours si vous circulez à l'heure actuelle sur l'A61. Visiblement c'est terminé. Alors désolé, sur ce secteur donc de l'A61 du côté de Narbonne, le dépannage a pris fin pour ceux qui étaient concernés. Pour l'instant, des zones de travaux qui sont en place. Je vous emmène dans la région lyonnaise. La 46, le contournement est de la ville, est fermée en direction de Paris entre Chasse-sur-Rhône et Manicieux. Dans le Gard, la bifurcation qui permet de passer de l'A9 direction Barcelone à l'A54 est fermée. Dans le même temps, ça a son importance, la sortie 25 Nîmes-Ouest est fermée en direction de Barcelone. Pourquoi ? Parce qu'il va falloir anticiper dans les deux cas, sortir avant à Nîmes-Est numéro 24 sur l'A9. Et si vous devez vous engager sur l'A54, poursuivre via le réseau secondaire pour rejoindre l'échangeur numéro 2 Garon. Enfin, si vous circulez à l'heure actuelle du côté de Toulon, dans le Var, le tunnel de la ville est fermé dans les deux sens. Voilà Florence.
9: Merci Hervé. On reste dans la moitié sud, on va dans le sud-ouest avec vous Marielle.
10: Eh bien, simplement ce chevreuil dont je vous parlais tout à l'heure, entre Bordeaux et Lyon, sur la 89, nous sommes à l'est de Brive. Entre Aigleton, la sortie 22, et Ussel Ouest, la sortie 23. Restez très vigilants hein, aux alentours du kilomètre 248. Et dans les deux sens de circulation, pas d'autres incidents, pas d'autres événements liés au trafic, et tant mieux. Des chantiers, un tout dernier qui est en place, qui va vous intéresser. Si vous souhaitez rejoindre Bordeaux par la 89, et ensuite par la Nationale 89, eh bien, elle est fermée dans ces derniers kilomètres entre Ivrac, le Poteau, la sortie 2, et la rocade de Bordeaux. C'est un chantier mené par la direction des routes atlantiques qui organise aussi un autre chantier au sud de Bordeaux avec une coupure de la 63 sur une quinzaine de kilomètres entre Marcheprime, la sortie 23, et Sestas, la sortie 25, et ce jusqu'à environ 6 heures demain matin.
9: Merci Marielle. Et puis on termine par la moitié ouest, mais un petit peu plus au nord et le centre du pays avec ces animaux repérés sur le bord des voies. D'abord du côté de Vierzon, du côté de Tours pour vous qui circulez sur l'A85. Ça vous concerne d'ailleurs sur l'A85 à chaque fois entre Tours et Vierzon. D'abord dans le secteur de Tours, un chevreuil repéré kilomètre 105 au niveau de la barrière de péage de Vénier, et puis un sanglier repéré dans le secteur de Vierzon kilomètre 195. Cette fois entre le secteur de Vierzon et la sortie 14 Romorantin. Et puis des travaux qui vous impactent dans les Pays de la Loire. L'A11 est fermée en direction de Nantes entre Pélois et Lévin, sortie 13, et Tiercé, sortie 14, pour des travaux d'inspection sur la chaussée. Donc vous avez une sortie obligatoire, la sortie 13 Pélois et Lévin. Vous suivez la départementale 323 pour reprendre l'autoroute à l'entrée Parc des Expositions, entrée numéro 15 de la rocade Est d'Angers. Autre fermeture dans les Pays de la Loire, c'est la sortie 1 Beaufort-en-Vallée, qui est fermée dans les deux sens de circulation du côté de la 85.
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9: Et bienvenue si vous venez de nous rejoindre pour la seconde partie de cette émission spéciale en direct de l'aéroport de Nantes où on retrouve tout de suite Sébastien et Perrine.
3: Oui, merci beaucoup Florence. Et je peux vous dire que derrière nous, puisque nous surplombons la piste et les pistes de cet aéroport de Nantes, eh bien, il y a plein de petites lumières, ça y est, hein, qui s'allument, ce fameux balisage lumineux.
4: Ah, c'est devenu ton truc, toi, les lumières.
3: Ah, hein, mais j'adore. Et puis c'est vrai que, la nuit tombe. Donc, on les voit d'autant plus mieux qu'il y a ne serait-ce qu'une heure en arrière. On a eu un très beau coucher de soleil. Bon, bref, vous aurez compris, on est bien à Nantes et on découvre donc les coulisses de cet aéroport depuis le début de cette émission. Nous voyageons à travers les différents métiers qui font tourner donc cet aéroport de Nantes.
4: Et vous, est-ce que vous avez déjà peut-être travaillé, roulé pour un aéroport ou voulu vous en livrer régulièrement? Venez nous raconter vos expériences. Radio177.fr quand vous êtes à l'arrêt. Cliquez sur la bulle bleue Messenger et vous pourrez nous écrire directement ici à Nantes. Alors, je le disais, une ville dans la ville avec ses boutiques, ses services et évidemment une sécurité maximale.
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3: Et on parle beaucoup depuis le début de cette émission de sécurité, puisque bien sûr, dans un aéroport, elle doit être maximale. Tout imprévu doit être anticipé, comme un incendie. Bonsoir Joseph.
13: Bonsoir.
3: Joseph, Jean, vous êtes pompier au SSLIA, comprenez, Service de sauvetage et de lutte contre l'incendie des aéronefs, pompier spécial aéroport, si je puis dire. Vous êtes donc au SSLIA, qui est le service de secours, constitué de pompiers formés. En quoi est-ce que c'est différent d'être un pompier sur un aéroport ?
13: Exactement. Donc, en termes de mission, on va avoir à peu près les mêmes missions qu'un pompier classique, donc urbain. Mais la spécificité, c'est qu'on va avoir en complément une formation. Donc, on va passer dans une structure privée où on va faire face à des incendies d'aéronefs, des accidents, dans lesquels on va devoir répondre justement pour correctement s'en sortir lors d'une intervention, notamment dite aéronautique.
3: Est-ce que vous intervenez aussi sur des malaises voyageurs ?
13: Exactement, ça fait partie aussi de nos missions. Donc typiquement, quand un passager peut se sentir, peut avoir un malaise ou peut se sentir mal, on peut intervenir pour lui apporter notre soutien et notre aide.
3: Vous êtes combien sur l'aéroport de Nantes ?
13: Au total, en termes d'effectifs, on est 36 pompiers et 6 chefs de manœuvre.
4: Alors, la question, la voici, la voilà. Toi, Joseph, tu es pompier ici, mais tu as toujours été pompier ou c'est quoi ton parcours ?
13: Exactement. Donc, moi, j'ai un parcours assez classique, on va dire. Moi, j'ai été dans un premier temps pompier militaire, donc j'ai travaillé à la sécurité civile durant 5 ans. Suite à ça, j'ai fait ce qu'on appelle une reconversion professionnelle, où j'ai passé ma formation de pompier aéroportuaire. J'ai ensuite postulé dans différents aéroports. Et là, depuis janvier 2022, j'ai été recruté à l'aéroport de Nantes, donc, qui est une très belle structure notamment et qui est très intéressante pour le métier de pompier parce que c'est un aéroport qui accueille de nombreux passagers, donc forcément les interventions qui vont avec.
4: Les camions ici sont appelés notamment VIM pour véhicule incendie mousse. Alors que tout le monde se calme, on va pas parler de soirée mousse ce soir. Expliquez-nous de quoi il s'agit exactement. Explique-nous de quoi il s'agit exactement de ces VIM.
13: Donc là, c'est concrètement, c'est la spécificité du coup des aéroports. Donc on a effectivement des VIM. Donc c'est des véhicules d'intervention mousse qui ont une capacité importante du coup en eau et en émulseur. Donc, pour parler un peu plus précisément, ça va être une capacité de 9100 litres d'eau, 1200 litres d'émulseur. Et quand on mélange de l'eau avec de l'émulseur, ça crée de la mousse. La mousse qui est extrêmement importante pour éteindre des feux de liquide inflammable, notamment le danger principal des aéronefs.
3: Vous avez combien alors de VIM par
13: exemple ? On en a 4. Ouais. Donc, on va avoir 3 VIM qui vont être vraiment opérationnels, donc qui vont être armés par l'effectif du jour. Donc, on est 6 pompiers. Donc, 3 VIM qui vont être armés, donc avec un VIM qui va être focalisé sur la piste, un VIM sur les parkings et un autre VIM pour le secours à personne. Ça, c'est les différentes missions.
3: Et pardon, au sein de l'aéroport, vous avez votre espace, votre petite caserne en quelque sorte ?
13: Exactement, on peut appeler ça un centre de secours. Donc clairement, on a une caserne où on va regrouper tous nos véhicules avec l'habitat parce qu'on est 24 heures ici. Donc forcément, on a nos chambres, on a nos cuisines, nos espaces de vie, etc. où on va vivre ensemble, donc comme une petite famille. Donc c'est encore une petite famille dans la famille de l'aéroport. Et voilà, on vit 24 heures ensemble avec mes collègues. On va se relayer pour effectuer les différentes missions.
4: C'est toi qui fais à manger ?
13: De temps en temps, oui, le dimanche, ça m'arrive, oui.
4: Non, parce que
3: le dimanche, hein, t'as vu seulement.
4: Poulet frites. En combien de minutes vous devez pouvoir atteindre chaque coin de l'aéroport ?
13: Donc ça, c'est aussi une spécificité. Donc on a des délais qui sont très réduits, notamment par rapport au risque. Vous imaginez bien que si un avion vient à s'écraser, on faut intervenir très rapidement. Donc on parle de 3 minutes. On essaye de tendre même vers les 2 minutes, mais en tout cas, la réglementation européenne essaye de, en 3 minutes et si possible, atteindre ces 2 minutes en ayant déversé une certaine quantité de notre potentiel en mousse sur le feu si on a un ou s'il y a un accident.
3: Mais ça, c'est un challenge de tous les jours.
13: Tout à fait. C'est pour ça qu'il faut qu'on soit prêt à tout moment, qu'on s'entraîne pour. Donc on a des tests, hein, effectivement, on a, mes collègues ont déjà pu l'évoquer, on a des tests, des exercices en commun. On va pouvoir répéter, parce que c'est la répétition qui fait qu'on est bon le jour J.
4: Elena, parce que du coup, comme il fait pas assez de sport apparemment, et qu'il a pas assez d'activité ce jeune homme, eh ben il en fait aussi en mode compète.
6: Exactement, il en fait en mode compète, et je dois dire que c'est un des meilleurs. D'ailleurs, il le dit pas, mais il a gagné la dernière compétition inter-aéroport sportive, donc on en est très fiers.
4: Compétition inter-aéroport, c'est-à-dire que vous rencontrez des gens des autres aéroports en fait.
3: Des pompiers. Ouais.
4: Des pompiers.
6: Alors là, c'était une compétition entre pompiers, mais ouais. En fait, pour tout un tas de sujets, les aéroports se parlent et communiquent pour échanger toujours sur les bonnes pratiques. Et là, c'était évidemment entre pompiers.
4: Oui, par
3: exemple. Non, je voulais savoir en quoi, enfin, quel type d'épreuve vous avez dû faire pour ce concours, quoi, ce challenge.
13: Bien sûr, donc c'est des épreuves qui regroupaient plusieurs. Du coup, il y en avait plusieurs.
3: Pompiers aéroportuaires, comment
13: exactement,
3: on les appelle.
13: Exactement. Il y a donc 14 aéroports qui étaient représentés. Donc c'était la première fois que ce challenge se déroulait. Pardon. Donc forcément, on n'était peut-être pas le nombre escompté, mais c'était déjà très bien. Avec tous mes collègues, du coup, pompiers et les responsables et Cécilia qui nous accompagnaient. Et donc, il y avait des épreuves comme 8 km de course à pied, 100 mètres, du lancer de poids, un parcours canadien, donc type pompier, qu'on effectue en tenue d'intervention, à réaliser dans un temps imparti. Et ensuite, suite à ça, il y avait un podium qui était décerné.
4: Priorité à la sécurité de nos auditeurs. Hervé est revenu avec un contresens.
14: Alerte. Véhicule à contresens.
11: Véhicule confirmé à contresens à l'heure actuelle sur la région de Nice. Vous êtes concerné si vous roulez sur l'A8, l'axe Aix-en-Provence-Italie. Alors c'est au niveau pour l'instant de l'échangeur 54 Nice-Nord, mais la zone va être élargie. Vous pouvez rester à l'arrêt à l'heure actuelle derrière des barrières qui restent baissées au niveau des péages de La Turbie et de Nice-Saint-Isidore. Vigilance dans les deux sens de circulation, donc, car ce véhicule est confirmé à contresens. Les recherches sont en cours.
4: On y revient dans une minute, évidemment. Et si vous nous entendez, monsieur, si vous êtes à contresens, ça serait bien de vous remettre dans le bon sens, s'il vous plaît, si vous nous entendez actuellement sur le 77. On parlait de l'intervention, de la durée d'intervention pour pouvoir atteindre chaque coin de l'aéroport. On a un peu parlé du centre de secours, mais est-ce qu'il y a d'autres endroits où vous devez vous prépositionner en tant que pompier sur un aéroport durant la journée?
13: Oui, tout à fait. Donc on a ce qu'on appelle la piste avec différentes voies d'accès. Donc on a une piste qui est en 0321 et en fonction en fait de la piste en service, on va se positionner en cas de besoin. Par exemple, on va être en état d'alerte. Typiquement, cet après-midi, on a eu un état d'alerte à cause de vent fort. La piste, elle était en 21, donc on était en niveau 7. Ça, c'est le type d'avion qui vont atterrir donc là, par rapport à leur superficie, leur envergure. Donc on a été positionné sur des points stratégiques qui nous permettent d'intervenir rapidement, si jamais un avion venait à faire une sortie de piste, notamment quand il y a des vents forts, c'est ce qui peut arriver possiblement. Donc ça nous permet d'intervenir directement.
4: En tout cas, merci beaucoup Joseph pour toutes ces explications et d'être venu, d'avoir pris de ton temps sur ta soirée et surtout sur ta soirée de travail, parce que là tu es en fait en astreinte, finalement tu es en service. Hein, voilà. Juste une dernière question très rapide, parce que quand on a fait connaissance avant l'émission, tu m'as dit d'être de Bretagne.
13: Oui.
4: Voilà, je suis désolé, mais je suis obligé. Nantes, c'est où? C'est en Bretagne ou pas?
13: Oh, c'est difficile de répondre à cette question. J'ai pas envie de me faire des nids.
4: On dirait Guillaume. Donc, j'ai bien compris que personne ne prendra position dans cette émission ce soir. Voilà. Merci beaucoup d'avoir été là. Très belle soirée. J'ai plein de courage surtout. L'infotrafic tout de suite.
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9: Et Hervé Améry, je vous donne tout de suite la parole pour ce contresens.
14: Alerte. Véhicule à contresens.
11: Véhicule confirmé à contresens dans la région de Nice. Alors vous pouvez être concerné parce que quand une alerte se déclenche comme ça, vous pouvez être à l'arrêt derrière des barrières qui restent baissées. Ça peut être le cas au niveau de La Turbie ou de Nice-Saint-Isidore. Je vous explique tout cela parce que le véhicule à contresens est bel et bien confirmé au niveau de l'accès à l'A8 en direction d'Aix-Marseille par l'entrée 54 Nice-Nord. Et a priori, la voiture est bloquée au niveau d'une fermeture automatique. Mais pour l'instant, les secours, le patrouilleur doivent se rendre sur les lieux. Patience si vous êtes à l'arrêt derrière des barrières qui restent baissées. C'est bien sûr la principale information. Pour l'instant, je rappelle également deux autres événements toujours d'actualité. C'est un accident impliquant deux voitures toujours sur la Côte d'Azur en quittant Cannes sur l'A8 en direction d'Aix-Marseille, 11 km après la sortie 40. Voie de droite neutralisée, deux voitures sur les lieux de l'accident. Et ça y est, toute la zone est sécurisée. Les pompiers, les forces de l'ordre, le patrouilleur et les dépanneurs présents sur les lieux. L'autre information, c'est une bande de roulement confirmée du côté de Lunel. Nous sommes là donc entre Montpellier et Nîmes. Lunel, c'est la sortie 27, 5 km après en direction de Lyon. Donc bande de roulement confirmée sur ce secteur. Un patrouilleur se rend sur place.
9: Merci Hervé. On reste dans le sud avec vous, Marielle.
10: Avec une situation très très tranquille, à peine un seul événement d'ailleurs, hein, c'est un chevreuil qui a été repéré sur les voies de la 89, il pourrait les traverser de part en part. Nous sommes à l'est de Brive, entre Aigleton, la sortie 22 et Ussel, ouest la sortie 23, c'est au kilomètre 248, c'est là que cet animal a été aperçu, en tous les cas pour la dernière fois. Vous roulez vers Clermont-Ferrand et Lyon, ou vous roulez vers Brive et Bordeaux, vous êtes concerné dans les deux sens de circulation. Et puis, ce rappel, en raison de chantier de secteurs toulousains qui sont fermés à la circulation cette nuit. Au sud-ouest de Toulouse jusqu'à 6h du matin, fermeture de la 64 en direction de Toulouse entre Mur et Nord, la sortie 35, et Portée-sur-Garonne, la sortie 37. Et puis à Toulouse même, fermeture du périphérique intérieur direction Blagnac et Tarbes entre le Palais, sortie 19, et Rangueil, sortie 23.
9: Merci Marielle. On file dans le Grand Est sur la 355. Pas de difficulté à l'ouest et dans le centre, ça se passe bien également. Simplement deux infos. D'abord pour vous qui arrivez sur l'autoroute A10 en région parisienne en direction de la barrière de péage de Saint-Arnoult en Yvelines. Vous ne pourrez pas vous ravitailler en carburant sur la première aire de service sur le réseau, kilomètre 5, l'aire de service de Limours-Janvry. Donc il faudra vous arrêter après. Sur l'A10 en direction d'Orléans, vous avez 50 km plus au sud, l'aire de service des Plaines de Beauce. Sur la 11 en direction du Mans, de Rennes ou de Nantes, vous avez l'aire de service de Chartres-Gazeville, 46 km plus loin. Et puis fermeture dans les Pays de la Loire de la sortie 6 Chantonnay de la 83 qui est fermée en direction de Nantes pour des travaux sur la chaussée. Vous pouvez sortir avant à Saint-Hermine, sortie numéro 7. Hervé, je vous redonne la parole pour terminer ce flash.
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11: Véhicule confirmé à contresens, je le rappelle, avec un cas de figure un peu particulier puisque le véhicule a été localisé dans un accès à l'autoroute A8, l'entrée 54 Nice-Nord pour accéder à l'A8 direction Aix-Marseille. Le véhicule bloqué par la fermeture d'une barrière automatique, mais en pareil cas, en pareille alerte, vous risquez d'être à l'arrêt derrière des barrières qui restent baissées, par exemple au péage de la Turbie, au péage de Nice-Saint-Isidore et sur différentes entrées. Pour l'instant, on attend l'arrivée sur place des forces de l'ordre et du patrouilleur, mais l'alerte est en cours.
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9: Et on poursuit notre émission spéciale en direct de l'aéroport de Nantes où on retrouve Perrine et Sébastien.
15: Hervé, vous êtes là ?
11: Oui, Hervé. Présent chef.
15: Oui, Hervé, et en même temps, entre nous, heureusement que ce n'est pas un avion à contresens, ceci dit. On est d'accord.
11: Oui, alors je suis en retard dans l'émission. Justement, je me posais la question, y a-t-il des avions à pédales ?
15: Y a-t-il des avions à pédales ?
3: On a déjà vu des petits avions se poser sur autoroute.
15: Oui, c'est vrai. Oui, c'est déjà arrivé. C'est vrai. Mais là, c'était pas voulu, pour le coup. Voilà. En tout cas, ils sont plus que nécessaires au contact permanent des voyageurs. Les conducteurs de bus, de piste, pour en parler, Sandrine. Bonsoir, Sandrine.
16: Bonsoir.
15: Sandrine Bernard, tu es responsable bus de piste de l'entreprise Voyage Kera, prestataire à l'aéroport. J'ai envie de te poser la même question qu'à tous nos autres invités. C'est quoi un petit peu ton parcours ?
16: Mon parcours, après mon baccalauréat, j'ai fait une école de transport, tout simplement.
15: D'accord.
16: Hein, où j'ai eu mes attestations de capacité de transport et j'ai toujours travaillé dans le transport et notamment dans le voyageur.
15: D'accord. Mais pourquoi tu as fait de la marchandise aussi ?
16: Un peu de marchandise, oui.
15: C'est vrai ? Et
16: de camion-citerne également.
15: D'accord. Et ah oui. Donc,
16: pro du transport.
15: Une pro du. Voilà, exactement. Eh ben, voilà, on en apprend tous les soirs. Donc, c'est ce que j'étais même pas encore au courant de cette partie. Pourtant, je l'ai préparé, mon émission, hein, première. Je me suis pas amusé hier. Hein. Voilà. Juste avant qu'on poursuive, hein, tu l'as entendu, priorité à la sécurité de nos auditeurs. On retrouve tout de suite Hervé.
2: Alerte. Véhicule à contresens.
11: Un véhicule confirmé à contresens dans la région de Nice, mais un cas un peu particulier, je le rappelle. Alors, en pareil alerte, vous risquez d'être arrêté, qu'il y a derrière des barrières qui restent baissées le temps que l'alerte se termine. L'origine de ce contresens, c'est un véhicule à contresens dans un accès à l'autoroute A8. C'est du côté de Nice-Nord, donc l'accès 54 pour l'A8 direction Aix-Marseille. Pour l'instant, les secours patrouilleurs se rendent sur les lieux et l'alerte est toujours en cours sur ce secteur.
15: Alors, la mission principale, c'est évidemment de conduire un bus près des pistes. Explique-nous un petit peu.
16: Alors, l'idée, en fait, c'est de transporter les passagers. On les va aller chercher au niveau des salles d'embarquement pour jusqu'aux avions qui ne sont pas au contact. Donc, ils ne peuvent pas, les passagers, pour des règles de sécurité et de sûreté, ne peuvent pas se balader sur
17: la piste,
16: voilà.
15: C'est
16: donc
15: gênant.
16: Nous les transportons. Et pour ça, nous travaillons en étroite collaboration avec le PCE, c'est-à-dire avec Cécile qui était là tout à l'heure, qui nous appelle par Toki, qui nous dit, voilà, vous allez à telle porte d'embarquement, chercher les passagers pour les emmener à tel avion pour pas se tromper de destination. Un passager qui veut aller à Marseille ne se retrouve pas à Marrakech. Et
15: je sais pas qui est le plus gagnant.
3: Est-ce que c'est aussi le PCE, donc Cécile en l'occurrence, qui te dit tu dois embarquer, 34 passagers ou 156 parce que c'est hyper compliqué de te dire est-ce que je les ai bien tous.
16: Alors nous non, parce qu'elle est en contact aussi avec les agents de passage en fait, et c'est les agents de passage qui connaissent le nombre de passagers à transporter. Et ils répartissent, pour un avion en général, il nous faut trois bus. Okay. Et ils répartissent à peu près un tiers. Et quand le bus est plein, on dit c'est bon, vous pouvez y aller, vous amenez à l'avion. Ensuite, le deuxième véhicule se met en place. Et le troisième.
3: Ok, très bien, c'est très clair.
15: Moi, si la prochaine fois on se trompe de bus pour m'emmener je ne sais pas où, en Polynésie par exemple, moi je me dis même pas qu'on s'est trompé, hein, je tiens à vous le dire. Hein. Alors, est-ce qu'il y a, c'est un peu, la question elle est de journaliste, donc elle est un peu bête là qui arrive, hein, je tiens à le préciser. On conduit un bus près des pistes, est-ce qu'il faut un permis spécifique pour ça?
16: Alors déjà, il faut le permis de transport en commun, le permis D, comme n'importe quel autre conducteur de transport en commun. Et oui, on a ce qu'on appelle le permis piste ou le permis T, où on apprend à circuler, parce que c'est une ville dans la ville, donc avec les règles de circulation comme en ville, il y a des stops, c'est des passages, il y a des limitations de vitesse, mais il y a des règles spécifiques à un aéroport, il y a des voies où nous avons interdiction d'y aller, des lignes infranchissables, comme si c'était un mur. Donc tout ça s'apprend.
3: Okay.
16: Il y a des formations pour ça.
3: Tu as un autre exemple de règles spécifiques à l'aéroport. Alors il y a une vitesse, j'imagine, à ne pas dépasser.
16: Alors il y a une vitesse en fonction de là où on se trouve sur l'aéroport. Certains endroits, on nous devons rouler au pas. À d'autres endroits, c'est 30 et un peu plus loin, c'est 50. On ne dépasse jamais les 50 km/h. Et ça va faire rire, mais sur un aéroport, la priorité, ce sont les avions. Donc, dès qu'un avion arrive, il faut que le conducteur soit hyper vigilant. Il faut qu'il ait la tête, je dirais, à 360 degrés, parce que les avions arrivent un peu partout. Et il y a vraiment des règles où on doit s'arrêter à un certain moment, quand il y a ce qu'on appelle le rotating. Pas passer derrière un avion, pas devant non plus, parce qu'un avion, on n'arrête pas un avion comme une voiture.
3: Et déjà, un camion, on l'arrête pas comme une voiture, alors un avion
16: donc c'est vraiment, faut être très, très vigilant.
15: Et on retrouve à nouveau Hervé dans le Grand Quart Sud-Est.
18: Alerte, véhicule à contresens.
11: Alerte confirmée, donc toujours en cours, un véhicule à contresens dans l'entrée 54 Nice-Nord pour accéder à l'autoroute A8. Pour l'instant, c'est le seul élément en ma possession. Vous risquez peut-être d'être arrêté à des accès d'autoroute, justement, si les barrières sont baissées. Pour l'instant, il faut patienter. Les recherches sont toujours en cours. Patrouilleurs et forces de l'ordre sont sur le terrain.
15: Et nous sommes toujours avec Sandrine qui est avec nous actuellement. Sandrine Bernard, responsable bus de piste de l'entreprise Voyage Kérard. Les bus, j'imagine, ils doivent être contrôlés régulièrement. Je veux dire, car un bus qui tombe en panne sur une trajectoire d'avion, ça pourrait être un petit peu gênant. Donc j'imagine qu'il y a une surveillance en termes de contrôle technique qui doit être très important.
16: Alors la réglementation en France, c'est un contrôle technique tous les 6 mois. Et puis pour pouvoir faire entrer un bus, comme on dit, côté en zone réservée, il passe un contrôle tous les jours. À chaque fois quand il rentre, on rentre dans un sas et des agents de sûreté qui vérifient les bus. Ils ouvrent à chaque fois. Si le bus rentre 3 fois, on ouvre tous les capots moteurs, tout ce qui peut être ouvert, tout est contrôlé.
3: Ah oui,
16: voilà.
15: Ah oui, parce que
3: hyper sécure. Tout à fait.
15: Oui, parce que Elena, ça paraît bizarre dit comme ça quand je dis, bah, faudrait pas que le bus il se trouve sur une trajectoire d'avion, mais ça, que ça vous l'avez en tête aussi, c'est des choses que vous prévoyez ça.
6: Tout à l'heure, on parlait d'exercices pour s'entraîner aux aléas et aux crises. Ça fait partie des risques auxquels on est exposé et auxquels on se prépare. Ouais. Et c'est vrai que Sandrine parle du passage en zone réservée, donc. Les aires de mouvement qu'on expliquait, qu'on détaillait tout à l'heure, en fait, c'est des métiers qu'on n'aura pas forcément le temps de détailler ce soir. Mais c'est vrai que pour protéger toute la frontière de l'aéroport, il y a ce qu'on appelle la sûreté. Et la sûreté permet de vérifier l'intégrité de tous les véhicules qui rentrent au sein de cet aéroport. Et les bus en font partie.
15: Ça fait quoi de c'est là aussi une question parce qu'on est des novices nous hein, en termes d'aéroport. Ça fait quoi de conduire un bus près d'un avion, de le voir comme ça. C'est la première fois, ça doit être un peu impressionnant quand même.
16: La première fois, c'est assez impressionnant. Et après, c'est une habitude. C'est le métier, c'est une habitude, mais c'est vrai que c'est impressionnant. Mais c'est agréable le contact avec les passagers qui partent en vacances. Bonnes vacances, bonne journée. Vous voulez partir avec nous? Ah, ben on voudrait bien. Les gens en général sont de bonne humeur.
15: Elena, un jour tu ne reverras pas Sandrine parce qu'elle sera montée dans l'avion.
6: Elle sera
15: vraiment
6: partie pour Marrakech ou pour Marseille.
15: Voilà, elle sera dans l'avion. Voilà. Ou encore le Canada. J'ai pris, c'était la nouvelle destination. D'ailleurs, Elena, les bus de piste transportent les voyageurs sans leurs bagages, car ceux-ci sont transportés par les chariots à bagages, cela va sans dire. Mais un autre véhicule très,

0: les bagages.
1: Alors, moi, c'est ce qui m'impressionne, parce que ça, je l'ai déjà vu dans différents aéroports, évidemment, et je l'ai revu ici. Mais des fois, c'est plusieurs chariots qui sont les uns derrière les autres. Voilà, et ça provoque quand même une longueur assez impressionnante.
0: C'est trois maximum, pour être plus précis.
1: Ouais, mais c'est complexe à conduire comme ça, là.
0: Alors, c'est pas si complexe que ça, parce que les conducteurs sont formés à la sécurité, à la vigilance, mais on a aussi une limite. On peut pas avoir des tonnes de bagages et des tonnes de chariots à bagages en enfilade, c'est trois maximum. Et on doit aussi, il y a des règles d'attention, de vigilance pour ne pas surcharger un chariot à bagages.
2: Oui, bien sûr. Et il y a la règle du clignotant aussi sur une piste d'aéroport.
3: Bien sûr, on a la règle du clignotant, une règle qui est valable pour tous les véhicules qui circulent. On doit avoir un gyrophare qui est allumé en permanence pour se signaler. Tout véhicule doit avoir son gyrophare, hein, de nuit comme de jour.
1: Est-ce que vous pouvez aller former celles et ceux qui oublient de mettre les clignotants, s'il vous plaît, qui considèrent ça comme une option? C'est possible? Voilà.
3: C'est possible. Oui.
2: Et alors, pour ceux qui seraient tentés, mesdames, que ce soit de conduire un chariot à bagages ou à un bus de piste, est-ce que là aussi il y a du job?
3: Bien sûr qu'il y a du job, parce que la saison, une saison estivale, en fait, elle est assez longue. Elle démarre en avril et elle se termine fin octobre, donc c'est pas que deux mois d'été. Et il faut qu'il y ait beaucoup de bus pour pouvoir transporter les passagers, pour pas mettre les avions en retard, pour que tout le monde puisse arriver à l'heure en vacances. Donc il faut du monde.
2: Ça fait combien de véhicules, par exemple, de bus là, pour rien que pour l'aéroport de Nantes?
3: On en a 12.
2: Ouais, 12. Donc oui. On imagine pour Roissy par exemple le nombre que ça peut être. Donc 12 véhicules que vous avez toujours ici stockés à l'aéroport, hein.
3: Alors, ils sortent toujours pas.
2: Ah oui, si, ils sortent. Ah, oui. Voilà. Oui. Ils sortent.
0: Il y a une partie qui reste à l'aéroport et une partie qui vit à l'extérieur de l'aéroport. Oui. Qui doit passer ce passage au contrôle tous les matins.
3: De sûreté.
0: Et voilà, et en fait ça vient avec une agilité assez forte tout au long de la journée. Typiquement, les activités commerciales de l'aéroport à Nantes recommencent à 6h du matin tous les jours. À partir de entre 6h et 7h30, en gros, hein, on a un enchaînement décollage d'avions, et donc beaucoup d'avions qui ont été stationnés un petit peu plus loin que le terminal. Et pour ça, il a fallu utiliser tous les bus pour pouvoir transporter les passagers. Donc, dès le matin, par exemple, ça demande aux équipes de bus de s'organiser en fait dès 3h30 du matin, à peu près
3: voilà.
0: Pour pouvoir être prêt pour les départs de 6h du matin pour les passagers.
1: Je n'ai même pas encore couché, moi, à 3h30. Voilà. En tout cas, merci beaucoup, Sandrine, d'avoir été avec nous. Je rappelle que tu es responsable bus de piste, hein, de l'entreprise Voyage Kera, prestataire à l'aéroport. Un grand merci d'être venu partager ton expérience et ton quotidien. C'était vraiment un plaisir de faire ta connaissance. Il y a tout type de camions dans un aéroport, ceux qui livrent de l'extérieur et ceux qui interviennent de l'intérieur. Savez-vous ce qu'est un avitailleur? Perrine n'en peut plus d'entendre ce mot parce que je l'ai bassiné toute la soirée avec ce mot, mais j'adore ce mot, je ne sais pas pourquoi. Non, ce n'est pas un camion qui vole, même si certains clients de transporteurs pensent que ça existe. On en parle après l'infotrafic.
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5: 22h31, on va commencer par le sud-est du pays, Hervé.
6: Avec une bonne nouvelle, Florence, levée de l'alerte véhicule à contresens qui s'était donc concentrée effectivement dans une bretelle d'entrée du côté de Nice Nord pour accéder à la 8. Et pour l'instant, donc, c'est résolu. Les forces de l'ordre patrouilleurs sont présents sur ce secteur. Ce qui est d'actualité est toujours en cours, c'est cet accident impliquant deux voitures lorsque vous quittez Cannes sur la 8 en direction d'Aix-Marseille, 11 km après la sortie 40 Mandelieu Centre. Voie de droite neutralisée, peut-être de la gêne aussi sur voie de gauche, soyez vigilants. En tout cas, tous les secours sont présents sur les lieux, pompiers, forces de l'ordre, dépanneurs, patrouilleurs. Réduisez toujours votre vitesse à l'approche d'un tel événement. L'autre information, c'est également une bande de roulement ou des morceaux de pneus poids lourds, en tout cas des obstacles à éviter. C'est confirmé du côté de Lunel, si vous circulez sur l'A9 en direction de Lyon, 5 km après la sortie 27. Et puis un dépannage en cours à l'heure actuelle, celui d'un poids lourd sur bande d'arrêt d'urgence. C'est pour vous qui circulez sur l'A89 en direction de Lyon, 8 km après Saint-Germain-Laval. C'est la sortie numéro 32. Je termine avec deux zones de travaux dans la région lyonnaise. L'A46 est fermée en direction de Paris entre Chasse-sur-Rhône et Manicieux. La solution, c'est de prendre ou de rester sur l'A7 jusqu'à Saint-Fons et emprunter le boulevard Laurent Bonnevet, puis l'A43. Et dans le Gard, la bifurcation qui permet de passer de l'A9 direction Barcelone à l'A54 est fermée. Notez que dans le même temps, ça a son importance, sur la sortie

0: 5 Nîmes Ouest est fermé en direction de Barcelone. Du coup, vous devez anticiper, sortir avant à Nîmes Est numéro 24 sur la 9. Et pour rejoindre la 54, vous poursuivez via le réseau secondaire jusqu'à Garon, l'échangeur numéro 2.
1: Merci Hervé. Logique géographique oblige, on part dans le sud-ouest, Marielle.
2: Où c'est très très calme, hein. Aucun incident particulier sur votre route, et c'est plutôt une très très bonne nouvelle. Deux zones de travaux dont je tiens à vous reparler dans le secteur de Bordeaux. Tout d'abord, pour rejoindre Bordeaux par le sud et par l'A63, je vous rappelle que l'axe est fermé à la circulation jusqu'à demain matin 6h en raison de travaux d'entretien. Ça ne passe plus donc entre Marcheprime, la sortie 23 qui est donc une sortie obligatoire de l'autoroute, et Cestas, la sortie numéro 25. Et puis si vous souhaitez rejoindre Bordeaux par l'est en venant de la 89, par exemple, en venant de Libourne. Ensuite, vous emprunterez la Nationale 89 et elle est fermée direction Bordeaux dans ses derniers kilomètres. Fermeture actuellement et jusqu'à demain matin, 6h aussi. C'est entre Ivrac-le-Poteau, la sortie 2, et la rocade de Bordeaux.
1: Merci Marielle. Un petit peu plus au nord, dans la moitié ouest et le centre du pays, simplement des zones de travaux, hein, sinon pas d'événements en cours. Des zones de travaux, deux zones dans les Pays de la Loire. Je vous rappelle que jusqu'à 5h30 demain matin, la 11 est fermée en direction de Nantes entre Pélois et Lévines, sortie 13, et Tiercé, sortie 14, pour des travaux d'inspection sur la chaussée. Donc vous avez une sortie obligatoire, c'est la sortie Pélois et Lévines, sortie numéro 13. Vous empruntez la route départementale 323 pour reprendre l'autoroute à l'entrée Parc des Expositions, entrée numéro 15, de la rocade Est d'Angers. Et puis toujours dans les Pays de la Loire, la sortie en Beaufort-en-Vallée de la 85 est fermée dans les deux sens de circulation pour également des travaux d'entretien. En provenance de Tours et de Vierzon sur la 85, vous sortez avant à Longué-Jumelles, sortie numéro 2. En provenance d'Angers ou du Mans sur la 11, vous rejoignez la rocade Est d'Angers et vous empruntez la sortie 17 Saumur.
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1: Et puis n'hésitez pas à réagir. Est-ce que vous avez déjà travaillé, roulé pour une zone aéroportuaire ou même livré un aéroport? Vos messages et témoignages pour Sébastien et Perrine quand vous n'êtes pas en train de conduire, bien sûr, radio177.fr. Vous cliquez sur la bulle bleue Messenger et vous pourrez leur écrire directement à l'aéroport de Nantes.
5: Normalement, Florence, vous avez dû voir que j'avais modifié un petit peu votre programmation et que je vous ai mis une petite chanson. Vous pouvez commencer à la lancer en fond. Je vais laisser nos auditeurs et peut-être aussi nos invités la deviner, cette chanson. On va pas la laisser longtemps parce qu'on a pas mal de choses à voir avec Elena. Voici un peu de musique. Saurez-vous reconnaître le titre et la chanson ?

0: Bon, je pense que Florence, on va arrêter de faire souffrir nos auditeurs. Alors, j'ose pas demander Hervé, je suis sûr qu'il a reconnu. Marielle, Florence, vous avez reconnu qui c'était ou pas du tout?
1: Moi, j'hésite entre Stéphanie de Monaco ou Véronique Jeannot.
0: Vous avez l'une des deux. Vous avez l'une des deux.
1: En tous les cas, une grande chanteuse, hein, ça c'est sûr.
0: Ouais.
2: Hervé, qu'est-ce que t'aurais dit, toi?
0: Hervé, le bouton Hervé. On a perdu Hervé. On verra Hervé plus tard. Il est peut-être parti aux infos d'ailleurs.
2: En tout cas, chanson de circonstance. Elle s'appelle comment ?
0: Aviateur.
2: Aviateur.
0: De Véronique Jeannot.
2: Très bien.
0: Voilà. Exactement.
1: Écrite
0: par Laurent Voulzy.
1: Ça se reconnaît tout de suite.
2: Ça s'entend. Hein, ça s'entend. Et on aurait pu mettre sinon Désirless, Voyage.
0: Aussi. Oui, sous les bons conseils de Guillaume Dubois. Ça sera son prochain cadeau. C'est un vinyle de Désirless avec Voyage. Voilà, ça marchera hyper bien. Comment, Elena ?
2: Il fait un grand oui, peut-être. Je crois que ça lui plaira.
0: Il y a Laetitia qui nous avait proposé Steph de Monac aussi, hein, effectivement, mais non.
2: Il y avait un groupe qui s'appelait Les Avions aussi, non ?
0: Oui, ça me dit quelque chose. Alors, si Hervé est revenu, il pourra nous en parler tout à l'heure. Mais je crois que ça me dit quelque chose, effectivement. Et par contre, Jean-Guy avait trouvé Véronique Jeannot, Aviateur. J'adore, bisous à tous. Juste avant de retrouver Elena, on retrouve Marielle pour un nouvel événement.
1: Oui, pas grand-chose. C'est un véhicule en panne, un poids lourd et sa remorque. Du côté de Lavin, l'axe Montauban-Brive, et c'est en direction de Brive de Paris, 12 km après Caussade. C'est la sortie numéro 59 au kilomètre 384.
2: Alors, nous le disions tout à l'heure, le monde aérien a son propre vocabulaire. Tu le disais à l'instant, Sébastien, c'est devenu peut-être ton nouveau mot préféré, mais on va s'intéresser à l'avitailleur. Elena, cet avitailleur, donc c'est un autre métier que l'on peut découvrir lorsque l'on est dans un aéroport. C'est qui l'avitailleur ?
3: Un avitailleur, nouveau métier, nouveau camion. Et tout à l'heure, on parlait d'un camion qui n'avait pas d'ailes. Non, effectivement, ce camion n'a toujours pas d'ailes. Par contre, il donne des ailes, ou plutôt, il alimente les ailes de l'avion. Donc, c'est celui qui vient apporter le carburant dans les avions.
0: Elle fait ça vachement bien.
2: Ah, mais tu pourrais animer une émission tous les soirs. Mais invitez-moi.
0: Alors,
2: c'est très beau.
0: Et donc, quel type de camion ? Bon, la question elle est un peu bizarre, mais...
2: Citerne.
0: Bah voilà,
3: camion. Des camions citernes, bien vu. En fait, effectivement, pour faire rouler tous les véhicules dont on a parlé ce soir, mais aussi pour permettre aux avions de redécoller, eh bien, il faut du carburant, de l'avitaillement. Et pour ça, on a une zone de stockage, on a des cuves de carburant qui sont vraiment à l'entrée de l'aéroport. Ces cuves sont alimentées par des pétroliers. Le carburant vient des raffineries alentours, dans le cas de Nantes, de la raffinerie de Donges. Mmh. Et une fois qu'il y a du carburant dans ces cuves, pour faire le lien entre les cuves et les avions, il faut un avitailleur. Donc c'est cet avitailleur qui vient avec son camion-citerne récupérer du carburant dans les grandes cuves et qui vient le livrer aux avions. Ça, c'est pour les avions. Mais il y a aussi le carburant de
2: pour
3: tous les
2: véhicules.
3: Autres véhicules.
2: Bah oui, bien sûr.
3: C'est pas le même carburant, c'est pas le même type de carburant. Par contre, ça fonctionne un petit peu pareil. Il y a comme une pompe à essence, en fait. Hein. Mmh. Les utilisateurs viennent faire leur plein en toute autonomie. Et donc, il y a une pompe à essence à l'intérieur de l'aéroport.
2: Et ces fameuses cuves de stockage, elles stockent combien de litres de kérosène ?
3: Alors, je pourrais pas forcément dire la quantité par cuve. Par contre... Ouais. Ce qu'on peut dire, c'est que sur Nantes, on a une capacité de stockage d'environ 2 jours, un petit peu moins. C'est pas beaucoup. Sur la plupart des aéroports, c'est plus que ça. Mais on est alimenté très régulièrement. On a là aussi pas mal d'agilité pour s'assurer qu'on ait toujours le stock nécessaire. Sur une semaine environ, on va livrer 3000 mètres cubes de carburant pour l'ensemble des avions à décoller.
0: Oui, quand même, ça commence à faire un petit peu de carburant. Alors c'est un phénomène qui rejoint le monde de la route. Vous recherchez aussi des conducteurs, des avitailleurs. Que faut-il avoir comme formation ? Quels sont les profils que vous recherchez ?
3: Alors pour être avitailleur, il faut bien évidemment avoir son permis poids lourd et une formation spécifique pour conduire un camion-citerne. Donc en fait, ce serait la même formation pour tout conducteur de camion-citerne en dehors de l'aéroport ou à l'intérieur.
0: Il n'y a rien de spécifique lié à l'aéroport.
3: Alors, ce qu'il y a de spécifique lié à l'aéroport, c'est ce que nous disait Sandrine tout à l'heure, c'est la formation du permis piste qui est la même pour tous, donc qui reprend vraiment les règles de sécurité à l'intérieur d'un aéroport. Mis à part ça, les compétences d'un conducteur de camion-citerne restent les mêmes.
0: Aujourd'hui, il est beaucoup question de transition écologique. Et il existe ce qu'on appelle le SAF, le carburant d'aviation durable.
3: Qu'est-ce que c'est ? Oui, effectivement. Alors, c'est vrai que réduire nos émissions carbone, c'est vraiment un enjeu prioritaire pour notre aéroport. Donc là, pour les avions, on va parler de SAF, donc c'est du carburant d'aviation durable, mais moi j'ai un petit peu de mal à le dire. Et pour les autres véhicules, on va parler de GNR, de gaz non routier, ou de HVO, alors là c'est de l'huile végétale, globalement. Donc ça va être des carburants un petit peu différents, mais qui vont permettre de très nettement réduire les émissions carbone. Mais en fait, plus que le SAF, ou que les autres types de carburants, nous, ce sur quoi on travaille vraiment, c'est l'électrification des véhicules et des avions. Donc là, on a des équipements, on a installé beaucoup de bornes électriques dans l'aéroport pour que, en piste, pour que tous les véhicules de tous les utilisateurs qu'on a évoqués ce soir puissent venir recharger leurs véhicules et être avec des véhicules électriques. Et même chose pour les avions. On a ce qu'on appelle nous les combos. En fait, c'est des gros blocs comme un gros cube fixe qui est devant le point de parking de l'avion et qui permet d'aller se brancher à l'avion et de lui apporter l'électricité plutôt que d'utiliser d'autres véhicules qui seraient alimentés eux en carburant et qui viendraient apporter de l'énergie à l'avion.
0: On va continuer d'évoquer d'ailleurs ce sujet-là, un peu de transition énergétique dans un instant. La suite des messages de nos auditeurs aussi est à venir, mais pour l'heure, un nouveau point sur vos conditions de circulation.
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5: Et on va commencer par l'Est, le Grand Est, pour vous qui circulez dans le secteur de Strasbourg sur la 355. Je ne vous oublie pas, ça se passe très bien, aucune difficulté pour vous en ce moment dans ce secteur. On passe donc à l'Ouest, dans la moitié Ouest et le centre du pays, pas de difficulté non plus, simplement une fermeture du côté de l'A83 jusqu'à vendredi midi. Je vous rappelle que la sortie 6 Chantonnay de l'A83 est fermée en direction de Nantes pour des travaux sur la chaussée. Vous pouvez sortir avant. Au niveau de la sortie 7, Saint-Hermine. On va partir au sud de Bordeaux maintenant avec vous, Marielle.
1: Et ça reste très calme, mis à part un seul incident entre Montauban et Brive, un poids lourd en panne et sa remorque. Arrêté sur la bande d'arrêt d'urgence, ça se passe 12 km après Caussade. La sortie 59 en direction de Brive et de Paris au kilomètre 384. Vous avez à disposition les deux voies pour circuler normalement. Je vous encourage évidemment, comme toujours, à laisser le fameux corridor de sécurité. Donc décalez-vous d'une voie, la voie la plus à gauche, pour laisser la voie de droite libre pour les secours, en l'occurrence pour le dépanneur qui ne va pas tarder à arriver sur place. Et c'est tout, hein, pas d'autres incidents particuliers. Des zones de travaux, là je m'intéresse maintenant et vous avec moi à ce qui se passe à Toulouse ce soir puisqu'il y a deux fermetures, la 64 direction Toulouse entre Mur et Nord, la sortie 35 est portée sur Garonne, la sortie 37 et une autre fermeture, celle du périphérique intérieur en direction de Blagnac et de Tarbes entre le Palais, la sortie 19 et Rangueil, la sortie 23.
5: Merci Marielle. Et on termine par le grand quart sud-est du pays.
6: Avec un accident en cours, Florence, du côté de la Côte d'Azur, si vous circulez sur l'A8 en direction d'Aix-Marseille, 11 km après la sortie 40. Alors, la situation a évolué sur place. La voie de gauche reste neutralisée. Il y a une voiture accidentée. En revanche, la voie de droite a été libérée. Vous circulez donc maintenant à nouveau sur la voie du milieu, la voie de droite. Les pompiers, les forces de l'ordre, patrouilleurs sont toujours présents sur ce secteur. Si vous circulez un peu après Lunel, dans la région de Montpellier, entre Montpellier et Nîmes, sur l'A9 en direction de Lyon, 5 km après la sortie 27, une bande de roulement ou des morceaux de pneus confirmés sur ce secteur. Et puis, du côté de Narbonne, maintenant, si vous circulez sur l'A61 depuis 2 km en direction de Toulouse, vous avez bifurqué donc de l'A9 sur l'A61 depuis 2 km, il y aurait des sangles de poids lourds donc signalés sur ce secteur. Petit focus du côté de Lyon en ce qui concerne les travaux au-delà du réseau Vinci Autoroute. route, la métropolitaine 6 est fermée en direction de Paris entre le nœud de Valvert et Limonest, l'échangeur numéro 33. Avant d'aborder le secteur de Ternay sur l'A7 en direction de Paris, la bifurcation avec la 47 direction Saint-Étienne est fermée. Il y a une déviation à partir de Solèze, la sortie numéro 7. Et puis sur le réseau Vinci Autoroute, la 46, le contournement est de la ville est fermé en direction de Paris entre Chasse-sur-Rhône et Manicieux.
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5: Et c'est déjà la dernière partie de cette émission en direct de l'aéroport de Nantes où on retrouve tout de suite Perrine et Sébastien.
0: Elena Djakovic est toujours avec nous, je rappelle, directrice des opérations aéronautiques des aéroports Nantes-Atlantique et Saint-Nazaire-Montois. Forcément, alors tu as dit un mot dans cette émission tout à l'heure. Ce mot, c'est électrique. Et t'as mis avion devant. Forcément, ça fait réagir. Je tiens à te le dire. Notamment Stéphane qui nous dit « Bonjour Seb, j'ai un peu peur de monter un avion électrique. » Et ceci dit plus sérieusement, il demande « Est-ce que des prototypes sont en développement ?»
3: Alors, il ne faut pas avoir peur de monter dans un avion électrique. Oui, il y a des prototypes qui sont en cours de développement. Alors, ça n'a rien à voir avec l'aéroport de Nantes. Mais il y a des prototypes qui sont en cours. Moi, de mes connaissances, je sais qu'il y a un avion d'environ 19 places qui est en train d'être étudié, mais c'est encore à l'étape de conception. Donc, on n'est pas encore à faire du voyage complètement commercial avec des avions tout électriques. Ceci dit, quand même, et là, ça concerne l'aéroport de Nantes, celui de Saint-Nazaire et même celui de Rennes, on a participé, en fait, pas participé, mais on a soutenu l'électrotour l'été dernier. Donc, c'était une équipe de jeunes pilotes qui a volé à bord d'un Pipistrel. C'est un tout petit avion complètement électrique. Et ils ont fait la première traversée de la Manche l'été dernier, donc, et même un tour de France. Ils sont partis des Alpes. Ils sont montés tout en haut de la France. Ils sont allés même jusqu'en Angleterre. Ils ont traversé la Manche. Ils sont redescendus. Ils sont passés par l'aéroport de Rennes, celui de Saint-Nazaire et puis celui de Nantes. Au total, 2800 km et 50 heures de vol. Et donc, on était très fiers de pouvoir les recevoir, de pouvoir les alimenter en électricité.
2: Et c'est ça, 50 heures de vol, 100% électrique.
3: Complètement. Ouais. Et en fait, c'est bien là mon point, c'est que cet avion, on l'a alimenté en électricité. Et c'est ça, nous, qu'on propose et qu'on développe, c'est de pouvoir alimenter l'avion en électricité. C'est pas un avion tout électrique. C'est un avion qui vole encore avec du carburant. Seulement, pendant son temps au sol, entre le moment où il a atterri et avant qu'il puisse repartir, il y a plein de choses, on en a parlé tout à l'heure, de coactivité, plein de choses qui se passent pour repréparer un avion, le nettoyer, vider les bagages, repréparer une cabine, amener de la nourriture. Et pour faire tout ça, il y a besoin d'électricité à bord de l'avion. Et cette électricité, on propose, nous, de l'apporter avec un équipement lui-même tout électrique. Parce que aujourd'hui ou jusqu'à aujourd'hui, comment ça se passait ? C'est un appareil, un GPU, qui était acheminé jusqu'à l'avion et qui lui-même est alimenté en carburant. Donc en fait, on regarde toute la chaîne de tous les véhicules qui sont amenés jusqu'à l'avion pour fournir cette énergie à l'avion. Et nous, on vient électrifier toute cette chaîne.
0: Alors, on parle beaucoup là du coup d'électrique en lien avec le carburant. On a beaucoup parlé aussi de biocarburant aussi, évidemment. Mais alors du coup, tout le monde est tourné vers la transition énergétique. Ça se traduit comment sur un aéroport, la transition énergétique au-delà du carburant ?
3: Alors, il y a beaucoup d'actions qui sont regardées. Hein. Ça va de la consommation, l'utilisation de nos ampoules dans toutes les pièces de l'aéroport, à notre façon de contribuer à l'électrification des opérations aéronautiques. Donc, en fait, c'est très varié. On regarde toutes nos émissions et on regarde tout ce qui est possible pour réduire ces émissions. Et pour en revenir à ce projet d'électrification, ça a été quand même conséquent. Ça a demandé beaucoup de travaux et ça a pris beaucoup de temps pour venir installer ça. Pourquoi j'en reviens à ça ? Parce que c'est quand même une source d'émissions carbone très importante comparée à la multitude d'autres petites actions, même si on regarde un petit peu tout ce qui est possible. Et ce projet-là nous a quand même permis de réduire de moitié l'ensemble de nos émissions carbone.
0: Florence, nouvel événement.
5: Oui, priorité à l'infotrafic. Pour vous qui circulez dans la traversée de Tours sur l'autoroute A10, l'axe Paris-Bordeaux, vous souhaitez emprunter la sortie 22 Saint-Avertin. On me signale une voiture accidentée dans cette bretelle de sortie.
0: Et je vais inviter autour de cette table Virginie, qui, oui, parce qu'elle est, c'était pas prévu, elle était pas vraiment au courant.
2: Si, Virginie. Alors je vais te dire, Virginie, si tu étais une habituée de l'émission, tu saurais qu'il fait le coup à chaque fois.
0: Voilà, à chaque fois. De toute façon, bonsoir
3: Mais
0: Virginie.
3: Mais moi, je savais que t'allais arriver.
0: Virginie Hervé, directrice communication ici à l'aéroport de Nantes, et en fait, c'est grâce à Virginie. C'est Perrine et moi, on est là avec Nick aussi, qui n'est pas avec nous, qui ne pouvait pas être avec nous ce soir. C'est toi qui as tout organisé là pour qu'on soit là avec les invités. On a envie d'en savoir un petit peu plus sur toi. Virginie, ça fait combien de temps que tu es ici à l'aéroport de Nantes? C'est quoi un peu ton parcours?
7: Alors moi, je suis là depuis 20 ans maintenant.
0: C'est jeune.
7: C'est jeune.
0: On n'a pas tous les jours 20 ans.
7: Exactement. Voilà. Et surtout, dans cet univers de passionnés, comme on l'a évoqué tout à l'heure, où chaque jour est différent. Et donc, notre activité est vraiment... on n'est jamais à court de projet. Mmh. Et les rencontres humaines que l'on fait dans cet univers sont tellement enrichissantes. Et d'ailleurs, je vais en profiter pour remercier tous mes collègues qui ont bien voulu suivre notre pari là ce soir et participer à cette émission, parce que ce n'est évidemment pas leur quotidien de parler dans un micro. Ils ont fait cet effort et ils s'en sont bien sortis, je trouve.
0: Ils ont réussi
7: à partager leur quotidien, et un grand merci à eux.
0: Alors moi, j'ai eu le grand plaisir d'être accompagné par Virginie, parce que moi j'ai fait le tour du propriétaire cet après-midi. Parce que ce que j'ai adoré, c'est que Virginie, en fait, elle disait bonjour à tout le monde. Tout le monde la connaissait, Virginie. Virginie connaissait tout le monde. Et c'est ce qu'on disait, en fait, depuis le début de cette émission. C'est le côté un peu famille où tout le monde se connaît un petit peu. Tout le monde travaille, en fait, ensemble pour les passagers.
7: C'est essentiel, en fait, dans notre activité où, comme on l'a dit à plusieurs reprises dans l'émission, on est quand même soumis à des aléas. Donc, bien se connaître, bien travailler ensemble, c'est tellement plus facile après de faire preuve de solidarité dans des cas plus difficiles. Donc, et puis, pour le plaisir au quotidien aussi.
2: J'aimerais que tu nous parles un peu plus de l'ancrage territorial d'un aéroport, notamment parce que quand je suis rentrée dans le hall tout à l'heure, j'ai vu des oies. Les machines de Nantes, oui. C'est sur l'île de Nantes, et c'est ce gros éléphant mécanique, le héron également de mémoire, parce que j'ai fait ça il y a longtemps, mais il y a un petit écho aux machines de Nantes à l'aéroport de Nantes. Et ça c'est très propre justement à ce que, à la vie locale et au territoire.
7: Exactement. Un aéroport, c'est un lieu de passage, c'est une porte d'entrée sur un territoire, c'est aussi une porte pour aller vers d'autres territoires, mais c'est aussi une vitrine pour le territoire où nous sommes. Et c'est vrai que pour nous, c'est essentiel d'avoir des partenariats avec les acteurs, qu'ils soient les acteurs culturels ou touristiques, économiques évidemment aussi, mais qui représentent ce territoire, qui font vivre ce territoire. Et donc, pour nous, leur laisser un espace, comme c'est le cas pour les oies, par exemple. On a un vol d'oies sauvages qui est magnifique et majestueux.
2: Oui, très beau.
0: Alors, voilà. Attendez, je récapitule. Les buses, les moutons,
3: les chiens,
0: et maintenant, le beluga, les oies.
7: Et on trouve même l'éléphant de Nantes.
0: Ah non, mais c'est pas possible.
7: Devant l'accueil.
0: Ah, mais c'est pas possible.
3: On a même des espèces protégées sur nos aires en herbe avec des petits papillons et des petits oiseaux.
0: Ah, moi je vais rester là. J'ai l'impression d'être chez moi à la campagne. Voilà. Bon, j'ai pas l'habitude de voir un beluga dans mon jardin, mais ça c'est encore un autre problème. En tout cas, vraiment merci Virginie, parce que en plus on a passé un très très bon moment cet après-midi. On a beaucoup échangé, et bien sur tout ce qu'il y a comme métier ici, et vraiment l'engagement de chacun. Et encore une nouvelle fois, merci pour cet accueil ici et pour toute cette belle préparation, Virginie. En tout cas, un grand merci.
7: Merci à vous.
0: Allez, juste avant qu'on poursuive, on retrouve tout de suite Florence.
5: Oui, pour un nouvel événement. Je donne tout de suite la priorité à l'infotrafic avec cet accident qui vient de m'être signalé pour vous qui circulez sur l'A87. Depuis Angers en direction de La Roche-sur-Yon et des Sables-d'Olonne, kilomètre 88. Après la sortie 29, Les Herbiers, c'est d'ailleurs confirmé, une voiture qui est accidentée, arrêtée sur bande d'arrêt d'urgence.
0: Ah bah tiens, il manquait plus que lui.
6: Oui.
0: Hervé, nouvel événement.
6: Voilà, avec sur la Côte d'Azur, une voiture peut-être gênante, c'est pour l'instant signalé. Vous circulez sur l'A8 en direction de Vintimille-Gênes. 2 kilomètres après le péage de la Turbine, une voiture serait arrêtée sur voie de droite. C'est une première information, les secours se rendent sur place.
0: C'est pas possible, le trio infernal. Marielle, nouvel événement.
1: Pas grand chose quand même, je vous rassure. C'est sur la côte basque, la 63, en direction de l'Espagne. Un poids lourd qui est arrêté juste après la barrière de péage de Biarritz. Restez vigilants.
0: Alors, Stéphane a réagi. Alors lui, il a réagi même s'il a réalisé quelque chose à l'aéroport de Nantes qui, bon, un lien avec une actualité de très lointaine. Hein. Il nous dit, moi j'y ai monté un gros plan Vigipirate dans cet aéroport, plusieurs semaines, juste après les attentats des deux tours aux États-Unis, un sacré souvenir de mon passé militaire. Voilà, donc il était présent à l'aéroport de Nantes. Oui, mais alors ça, évidemment, on l'a dit, hein, il y a de nombreux corps de service, et notamment aussi les forces de l'ordre, Elena, qui sont présents ici. Hein.
3: Oui, effectivement, les forces de l'ordre sont là, les représentants de l'État, donc la gendarmerie, des transports aériens, la police aux frontières, et j'en passe. Il y a différentes équipes assez variées, et puis toutes les équipes de sûreté hein, aussi, dont certaines sont les nôtres directement. Et c'est vrai que cette période-là, je pense, a dû marquer l'ensemble des travailleurs du transport aérien, quel que soit l'aéroport, quel que soit le pays. Je crois que c'est un moment clé qui a changé toutes nos règles et toute notre façon de fonctionner.
2: C'est quand tu démarrais, toi, non, Virginie? Si j'ai bien compté.
7: Oui. Un petit peu avant.
0: Ouais, c'est une sacrée période. Franck nous a écrit pour lui nous dire j'ai déjà chargé à Roissy Charles de Gaulle de la viande qui arrivait du Canada et il nous dit alors ça toute autre chose pour fêter tes 10 ans d'émission il faudrait 10 heures d'émission supplémentaires. Soit tu te débrouilles avec Périne Martin qui est à côté de moi. Moi je n'interviens pas.
2: Alors c'est pas 10 ans d'émission, c'est 10 ans de 107.7.
0: Voilà.
2: Donc 10 ans d'émission, on verra ça dans 4 ans.
0: Voilà exactement. Noé qui nous dit merci pour cette superbe émission. Sans surprise, je ressens à travers leur voix des passionnés de ce secteur formidable qu'est le monde de l'aérien, un secteur qui ne s'arrête jamais comme celui de la route. Et c'est, je crois, pour cela que l'on tombe dedans et qu'on en sort jamais. Message d'un auditeur qui vient de nous parvenir et qui m'en donne même des frissons. Ouais. Tu le vois, je vous mens pas. C'est du direct live. Mais oui, mais je suis un grand sensible, faut le savoir. Voilà. Il y a également JP qui réagissait. Un avitailleur, ne serait-ce pas celui qui ravitaille les avions en kérosène? Il avait trouvé la bonne réponse. Ah et bon. Oui, le groupe Les Avions, ils chantent C'est l'amour.
2: Ah oui,
0: qu'est-ce
2: merci.
0: Qui joue contre Toulouse? C'est l'amour, l'amour, etc., etc. Ouais. Voilà, c'est l'amour. Non, avec la choré, si tu veux.
2: C'était exactement ça.
6: C'était pas non les avions, c'était Léopold Nord et vous.
0: Ah, oui, c'était Léopold Nord et vous. Et mais vous. Oui, c'est vrai. Mais les avions, le groupe, il existe, ça c'est sûr. Julien qui nous a écrit également depuis l'Amérique du Nord. Bonjour la forme. Oui, parce que nous avons des auditeurs en Amérique du Nord, figurez-vous. Pour le sujet du jour, pour l'astreinte, question repas. Y a-t-il plateau de fruits de mer, gâteau nantais et du muscadet? L'aéroport de Nantes, j'y étais pour mon départ au Canada en octobre 2016. Et donc, c'est un expatrié qui nous écoute tous les soirs, figurez-vous, grâce à l'application du 107.7. Il nous dit d'ailleurs qu'il est dans l'Illinois avec 32 degrés. Bonne soirée à tous. Merci en tout cas pour tous vos messages. Je ne vais pas avoir le temps de tous les donner parce qu'on arrive déjà au terme de cette émission. Un grand merci à Virginie Herouet et Nick Ressman qui m'ont aidé à préparer cette émission. Merci à Perrine pour la coordination également. À bientôt Perrine pour
2: à
0: de
2: très,
0: nouvelles
2: très
0: aventures.
2: À très bientôt, toujours.
0: Merci beaucoup Elena d'avoir été notre fil rouge tout au long de cette soirée et à très vite. J'espère que ça vous a plu.
3: Ça m'a beaucoup plu. Merci de m'avoir reçu.
0: Eh ben, grand plaisir. Un énorme merci aux équipes de l'aéroport pour leur accueil et pour leur participation. Et merci de nous avoir permis de réaliser cette émission en direct ici dans un aéroport tel que celui de Nantes. Merci en studio à Marielle et Hervé en studio. Très belle soirée les amis.
1: À très bientôt.
6: Bonsoir tout le monde. J'ai juste brièvement entendu parce que j'étais un petit peu décalé ce soir. Il y a des gens qui se posent la question si c'est en Bretagne ou pas en Bretagne. Je rappelle simplement que le château des Ducs de Bretagne, c'est à Nantes.
0: Voilà, bon, ça tu te débrouilles avec les Bretons maintenant, oui, moi je m'en mêle plus. Hein. Voilà. Merci également à Florence pour la réalisation et la technique.
5: Mais j'étais ravie, je rappelle que Nantes n'est pas officiellement en Bretagne, excusez-moi.
0: Ah, ça avait, j'avais oublié qu'il y avait une Bretonne dans l'équipe. Voilà. Allez, Florence qui avec Yoko me remplaceront la semaine prochaine, je serai en effet absent quelques jours, lundi émission avec notre partenaire Transportez-vous bien, le programme santé et bien-être des conductrices et conducteurs routiers au programme canicule, forte chaleur, quels en sont les bons réflexes. Je vous souhaite plein de courage pour ce soir et cette nuit et la prudence ou la bonne nuit. Je vous dis à très vite, à lundi avec Yoko, 21h. Prenez bien soin de vous, car chaque jour, chaque nuit est une vie. Travaillons ensemble à la beauté des choses. 73 51 88 soit 212, hashtag respectons les routiers. 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
1: Merci Sébastien. Et effectivement, retour des routiers sont toujours aussi sympas. Lundi, entre 21h et 23h, comme toujours. Il est temps de passer aux prévisions de Météo France. Et demain, vendredi, le ciel s'annonce plus ou moins nuageux avec quelques averses sur les côtes atlantiques. Dans l'après-midi, les éclaircies seront un peu plus franches, de petites pluies possibles près des Pyrénées et sur l'Auvergne. Les minimales seront comprises entre 5 et 10 degrés en général, et puis les maximales 18 degrés pour Clermont-Ferrand, 19 à Bordeaux, Biarritz, Tarbes, Périgueux, 20 degrés à Toulouse, Montauban et Brive, 21 du côté de Pau et de Cahors.
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1: Allez, 23h03, c'est l'heure, le moment de vous retrouver, de tout vous dire de vos conditions de circulation qui sont bonnes dans l'ensemble. Il n'y a que deux petits incidents sur votre route. L'un entre Montauban et Brive, c'est sur l'avance et toujours d'actualité, un poids lourd et sa remorque immobilisé sur la bande d'arrêt d'urgence. Le dépanneur à ses côtés, c'est 12 km après Caussade. La sortie 59 au kilomètre 384 de l'avant, donc, et c'est toujours en direction de Brive et de Paris. Beaucoup plus au sud et beaucoup plus à l'ouest, nous retrouvons à présent sur la côte basque où il y a ce simple incident sur la 63 direction l'Espagne. Ce poids lourd en difficulté, il est immobilisé actuellement après la barrière de péage de Biarritz, bien sûr. Ne soyez pas surpris. Et puis des zones de travaux cette nuit qui modifient vos habitudes de circulation. Il y a plusieurs fermetures. C'est le cas au sud-ouest de Toulouse. Jusqu'à 6h du matin, la 64 fermée vers Toulouse, entre Muret-Nord, la sortie 35 et portée sur Garonne, la sortie 37. Vous devez sortir à Muret-Nord. Vous suivez le réseau secondaire. Vous récupérez l'autoroute à portée sur Garonne. À Toulouse aussi, fermeture du périphérique intérieur. Direction Blagnac et Tarbes, entre le Palais, la sortie 19 et Rangueil, la sortie 23. Fermeture aussi au sud de Bordeaux, de la 63 sur une quinzaine de kilomètres. Entre Marche-Prime, sortie 23, sortie obligatoire et Sestas, sortie 25. C'est donc en direction de Bordeaux. Et puis en venant de l'Est, si vous arrivez de la 89 de Libourne, que vous empruntez la Nationale 89 pour rejoindre la Rocade, ce ne sera pas possible directement, puisque juste avant la rocade, c'est fermé là aussi pour un chantier mené par la direction des routes atlantiques. C'est fermé entre Ivrac-le-Poteau, la sortie 2, sortie obligatoire donc, et la rocade bordelaise.
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23h13, c'était Elena avec son dernier titre Capuche sur le 107.7. Je vous parlais d'un véhicule en panne tout à l'heure du côté de Saint-Jean-de-Luz-Nord. C'est tout à fait terminé et c'est très très bien comme ça. Vous restez attentifs partout bien sûr, mais c'est calme hein, ce soir, mis à part encore un petit peu de pluie du côté de Pau, dans la région de Pau, mais dans la région de Bordeaux, à l'est de Bordeaux, et c'est absolument tout de tout petit paquet pluvieux. Sinon, partout ailleurs, ça se passe bien aussi côté météo et tant mieux. On vérifiera si ça reste d'actualité dans un peu plus de 3 minutes après Clan pour la musique Café Conron.

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1: 23h17 sur le 107.7 et la circulation se passe bien dans l'immense majorité des cas, hein, sur les 1400 km d'autoroute que nous partageons ensemble cette nuit. Et il y a toujours deux petits incidents, pas grand chose, vraiment pas. Un véhicule en panne, c'est un poids lourd et sa remorque arrêtée sur les voies de l'autoroute A20, c'est l'axe Montauban-Brive et ça vous intéresse en direction de Brive et de Paris. 12 km après Caussade, la sortie numéro 59, tout est sous contrôle, hein, sur place puisque le patrouilleur a balisé la bande d'arrêt l'urgence sur laquelle se trouve ce poids lourd en difficulté. Le dépanneur est arrivé sur place pour lui porter secours. C'est au kilomètre 384. Pensez comme toujours à vous décaler d'une voie, à laisser le fameux corridor de sécurité entre vous et cet incident, à savoir la voie de droite libre. Donc vous roulez à gauche, hein, c'est tout à fait préférable. Côté côte basque maintenant, sur la 63 en direction de l'Espagne, il y a toujours ce poids lourd immobilisé après la barrière de péage de Biarritz. Il n'y a pas de gêne particulière. Je ne vous en reparlerez plus. Voilà pour le trafic, pas d'autres difficultés du tout, mais des zones de travaux bien sûr cette nuit, des fermetures d'axes, ça vous intéresse du côté de Bordeaux par exemple, pour rejoindre Bordeaux par le sud et par la 63, l'autoroute qui reste fermée sur 15 km entre Marcheprime, sortie 23 qui est une sortie obligatoire, et Sestas, la sortie 25, donc vous suivez le réseau secondaire et vous pouvez reprendre l'autoroute à partir de Sestas. Du côté de l'est maintenant, de la rocade bordelaise, il y a cet axe qui est fermé partiellement à la circulation, c'est la Nationale 89. Ça vous intéresse, vous qui arrivez peut-être de la 89 en venant de Libourne. L'axe est fermé en effet pour les besoins d'un chantier là aussi mené par la direction des routes atlantiques, et c'est entre Ivrac, le poteau, la sortie 2 et la rocade bordelaise. Et puis deux autres fermetures du côté de Toulouse maintenant, au sud-ouest de la ville, la 64 fermée vers Toulouse entre Muret Nord, la sortie 35 est portée sur Garonne, la sortie numéro à 37. Et puis le périphérique intérieur de Toulouse qui est également fermé cette nuit au sud en direction de Blagnac et de Tarbes entre le Palais, la sortie 19, et Rangueil, la sortie numéro 23, pour réaliser des travaux au-delà du réseau Vinci Autoroute. Et voilà tout, une information qui a son importance aussi, une information pratique qui va vous intéresser si vous roulez sur la 64 entre Toulouse et Bayonne et en direction de Bayonne. L'aire de service des Comminges reste fermée à la circulation en direction de Bayonne suite à des travaux qui sont en cours actuellement. Alors si vous commencez à manquer d'essence par exemple, vous pourrez vous ravitailler en carburant après sur l'aire des Pyrénées. C'est reparti pour un tour en musique avant de nous retrouver dans 10 minutes pour refaire le tour du trafic. Et c'est à tout moment, évidemment, que je peux intervenir pour vous signifier un nouvel incident qui me parviendrait sur l'une de nos zones de diffusion géolocalisée en coupant quelques instants votre programme musical. Nous n'en sommes pas là. Pour l'instant, la musique et les morceaux tout du long. Lynn avec son dernier titre Dans ton téléphone. Nouveauté sur le 107.7. C'est juste après un grand souvenir des années 80 avec les Cure. Close to me.

Lynn, 23h26, et ça se passe toujours très très bien sur votre route ce soir. Il n'y a aucun incident particulier à signaler. Situation extrêmement calme et on ne va pas s'en plaindre. On va vérifier si ça reste d'actualité après Mademoiselle Vanessa Paradis. Son dernier titre, Les épines du cœur.

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1: Il est l'heure, 23h30, l'heure d'un retour à vos conditions de circulation qui sont bonnes ce soir, mis à part quelques tout petits paquets pluvieux sur une toute petite partie d'ailleurs de votre trajet, c'est-à-dire à l'ouest de Toulouse, dans la région de Pau essentiellement, un tout petit peu du côté de Bordeaux, l'est de Bordeaux, mais sinon c'est tout, de bonnes conditions pour rouler cette nuit et côté trafic, vraiment un seul incident sur votre route. Ça se passe toujours entre Montauban et Brive, c'est l'autoroute A20, direction Brive à Paris, ce point lourd en panne et sa remorque. Arrêté sur la bande d'arrêt d'urgence, 12 km après Caussade, la sortie 59, au kilomètre 384 et le dépannage qui se poursuit pour évacuer dès que possible ce poids lourd en difficulté. Et puis ces zones de travaux, je vous le rappelle, à Toulouse, au sud-ouest, jusqu'à 6h du matin, la 64 fermée en direction de Toulouse, entre Mur et Nord. La sortie 35 est portée sur Garonne, la sortie 37. Le périphérique intérieur de Toulouse fermé, direction Blagnac et Tarbes, entre le Palais la sortie 19 et Rangueil, la sortie 23. Là aussi, une bonne partie de la nuit, jusqu'à environ 6h demain matin. Et puis, fermeture aussi près de Bordeaux cette fois, de la 63 au sud de Bordeaux, direction Bordeaux. Cette autoroute entre Marcheprime, la sortie 23 et Sestas, la sortie 25, sur une quinzaine de kilomètres. Sortie obligatoire donc à Marcheprime. Et puis, en revenant de l'est pour rejoindre la rocade de Bordeaux, en venant de Libourne, de la 89, sur la Nationale 89, on ne roule plus. Jusqu'à demain matin, 6h aussi, entre Ivrac-le-Poteau, la sortie 2 et la rocade bordelaise. Et voilà tout.
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1: Notre priorité sur le 107.7, c'est bien sûr de vous protéger des accidents. Et pourtant, il reste encore trop nombreux. Derrière chacun d'eux, il y a des victimes et leurs proches confrontés à de nombreuses démarches après le choc. Pour les accompagner, l'association Victimes et Citoyens a publié un guide destiné à répondre à toutes leurs questions. Son président est notre invité dans un instant après Benabar à la campagne.
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0: 23h35 sur le 107.7, c'est pas de nouvel incident, ça se passe toujours très très bien. Vous connaissez le code de la route, mais peut-être moins le code de la sortie de route. Il vient de paraître. Périne Martin, vous nous en dites un petit peu plus.
1: Surtout mon invité, à vrai dire, le président de l'association Victimes et Citoyens qui a imaginé ce code. Julien Thibault, bonjour.
2: Bonjour.
1: Ce code de la sortie de route, c'est en fait un guide que vous auriez pu appeler « Que faire en cas d'accident », non, on peut dire ça ?
2: En fait, c'est un vrai guide qui parle à la fois des réflexes à avoir lorsqu'on a l'accident sur le moment venu, et finalement tout le déroulé, donc les démarches à effectuer, les délais légaux, que les victimes, malheureusement, sont la plupart du temps démunies parce qu'on ne leur a jamais parlé de ces phases.
1: De ce qui se passe après donc un accident. Vous, en fait, vous faites par là de votre expérience en tant qu'association qui répond à ces questions normalement. Là, vous avez tout regroupé dans ce guide.
2: On est parti en fait du constat que au quotidien, finalement, les victimes nous contactent et nous posent exactement les mêmes questions à chaque fois. Donc, on a voulu réfléchir à un outil pédagogique qu'on pourrait justement insérer dans la formation avant le permis ou pendant le permis ou durant toute la vie, en fait, pour que les personnes soient non pas surprises, mais soient préparées.
1: Vous avez des exemples de questions très concrètes ?
2: Oui, bien sûr, ça peut être est-ce que j'ai le droit de porter plainte ? J'ai une proposition d'indemnisation de la compagnie d'assurance, est-ce que je suis obligé de l'accepter ? Je suis convoqué à une expertise médicale, qu'est-ce que je dois préparer ? Voilà, toutes ces questions qui finalement ont des conséquences parce que les problématiques derrière, ce sont des retards de prise en charge, des pertes de droits, des difficultés à prouver des préjudices. Et finalement, au bout du compte, c'est ne pas comprendre le montant de l'indemnisation par rapport aux besoins de la victime.
1: Le code de la sortie de route, on peut le consulter sur Internet, on peut voir quelques campagnes télé, vous avez envie de le diffuser largement. Hein.
2: Oui, bien sûr. Alors déjà, il y a un site dédié hein, qui s'appelle lecodedelasortiederoute.com qui invite les usagers finalement à faire un test, comme le code de la route. Hein, et l'objectif est de leur faire comprendre que finalement, ils n'ont pas toutes les réponses aux questions. Et donc, on les invite à télécharger le guide et ils pourront avoir ce guide sous la main
1: et mesurer
2: si jamais ils ont besoin.
1: Ouais. Et mesurer leur niveau de connaissance. Et pourquoi pas tiens, faire quelques entraînements aussi au code de la route. Ça peut toujours servir. Merci beaucoup, en tout cas, Julien Thibault. À bientôt.
2: Merci, à bientôt.
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1: Minuit moins le quart, c'est l'heure de vous retrouver pour vous redire que tout va bien. C'est déjà une très très bonne nouvelle. Simplement toujours, ce poids lourd qui est tombé en panne entre Montauban et Brive, c'est sur les voies de l'Avent, 12 km après Cossa de la sortie 59. C'est au kilomètre 384, il n'y a aucune gêne. Hein. Tout se passe sur la bande d'arrêt d'urgence qui a été balisée bien sûr. Je vous encourage encore une fois à vous décaler sur la voie de gauche pour laisser la voie de droite libre, le fameux corridor de sécurité dont on vous parle évidemment régulièrement sur cette antenne. C'est au kilomètre 384 de cet axe. Et c'est tout, pas d'autres difficultés. Toujours des axes coupés à la circulation, en particulier à Toulouse, sur la 64 pour rejoindre la Ville Rose. Eh bien, ce n'est pas possible directement depuis Muret-Nord, puisque l'axe est coupé à partir de cette sortie 35, sortie obligatoire, et jusqu'à Portée-sur-Garonne, la sortie 37. Si vous arrivez par l'est toulousain, en revanche, que vous comptez prendre le périphérique intérieur en direction de Blagnac et de Tarbes, eh bien, c'est fermé entre le Palais, la sortie 19, et Rangueil, la sortie 23. Vous devez sortir au Palais et vous suivez le réseau secondaire pour récupérer le périphérique intérieur à Rangueil, ou bien, selon votre destination, éventuellement, vous faites le tour par le périphérique extérieur, direction Bordeaux. Voilà, pas d'autres difficultés notables. Et dans moins d'un quart d'heure, le retour de l'actualité, le flash de minuit. D'ici là, Disturbed à suivre avec The Sound of Silence, cette reprise. Voici d'abord Patrice and God Know.

23h53 sur le 107.7 et pas de nouvel incident, c'est calme partout. Vous restez vigilants bien sûr, il n'y a pas plus de 130 km/h et même pas plus de 110 là où il pleut, peu d'endroits hein, cela dit, un petit peu de pluie dans la région de Pau essentiellement, au nord de Bordeaux aussi, sinon ça se passe bien. La musique à suivre pour commencer, Benjamin Biolay avant de refermer cette heure.

0: Belle route à nos côtés, il est tout pile à minuit.
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2: Bonsoir à tous. On ouvre ce flash par la page sport avec cette défaite de l'équipe de France de football. Ce soir, les Bleus jouaient contre la Côte d'Ivoire, un match amical de préparation à la Coupe du Monde qui démarre dans 12 jours. Une rencontre qui avait lieu au stade de la Beaujoire à Nantes. En 10 matchs à Nantes, l'équipe de France ne s'était jamais inclinée avant ce soir. 2-1 pour les Ivoiriens. Les Bleus avaient pourtant ouvert le score avec un but de Ryan Cherki. Les deux buts ivoiriens ont été marqués par Doué et Diallo Traoré. En tennis, à Roland-Garros, nouvelle surprise, la Polonaise Maja Szwalińska, issue des qualifications, s'apprête à disputer sa première finale en Grand Chelem. Elle a remporté sa demi-finale face à la Russe Diana Schneider. Elle affrontera samedi Mira Andreeva pour espérer remporter le tournoi. Dans le reste de l'actualité, un agent de l'Office national des forêts mis en examen et placé sous contrôle judiciaire. Il est soupçonné d'avoir involontairement déclenché l'incendie de l'été dernier dans l'Aude en jetant un mégot de cigarette par la fenêtre d'une voiture de patrouille. L'incendie, un des plus importants en France depuis plusieurs décennies, avait ravagé 17 000 hectares de végétation. Une personne a perdu la vie. Le corps d'une enfant portant des vêtements similaires à Liana, la petite fille disparue dans le Gers depuis une semaine, a été trouvée par les gendarmes en début d'après-midi dans le silo à grains d'une exploitation agricole. L'identification du corps est toujours en cours. L'autopsie va être effectuée pour déterminer la cause du décès. Le suspect, un homme déjà visé par 4 plaintes pour viol sur mineur, est toujours en détention provisoire. Il avait déjà été condamné en Allemagne pour les meurtres de 3 enfants. Le tueur en série allemand Martin Ney a été condamné à la réclusion criminelle à perpétuité par la cour d'assises de Loire-Atlantique pour le meurtre en 2004 du petit Jonathan Coulon, 10 ans. Le petit Jonathan avait disparu lors d'une classe de mer en 2004 à Saint-Brévin-les-Pins. Son corps avait été découvert quelques semaines plus tard. Enfin, un jeune homme de 18 ans tué dans un quartier de l'Est de Nantes dans un contexte de narcotrafic. C'est le 4e mort par balle dans la ville en un peu plus d'un mois. Il est minuit et 2 minutes, c'est la fin de ce flash. L'infotrafic revient dans un instant, juste après un point sur la météo.
0: Merci Florence, et aujourd'hui vendredi 5 juin, le ciel s'annonce plus ou moins nuageux avec quelques averses sur les côtes atlantiques. Dans l'après-midi, les éclaircies seront un peu plus franches, de petites pluies possibles près des Pyrénées. Et sur l'Auvergne, les minimales au lever du jour, comprises entre 5 et 10 degrés en général, et puis les maximales cet après-midi. 18 degrés annoncés à Clermont-Ferrand, 19 à Bordeaux, Biarritz, Tarbes et Périgueux, 20 à Toulouse, Montauban et Brive, et 21 à Pau comme à Cahors.
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0: À minuit 3, la situation sur votre route cette nuit, très très calme. Un seul incident, toujours du côté de l'avant, entre Montauban et Brive, direction Brive et Paris. Incident qui est en train d'ailleurs de se terminer, puisque le poids lourd qui était en panne sur le bas-côté a été évacué maintenant par la dépanneuse. 12 km après Cossa de la sortie 59 au kilomètre 384. Reste aux patrouilleurs présents sur place à débaliser cette bande d'arrêt d'urgence. Mais sinon, voilà, vous roulez sans être inquiété. Où que vous soyez actuellement, sur tous les autres axes sur lesquels vous me recevez, ça reste vraiment, vraiment très tranquille. Je vous rappelle qu'il y a bien évidemment ces zones de travaux et des conséquences pour votre circulation pour rejoindre Bordeaux, par exemple, sur la 63. Il faudra sortir à marche prime la sortie 23, car l'autoroute est fermée jusqu'à Cestas, sortie 25. Il faudra, en venant de l'Est et de la Nationale 89 pour rejoindre la Rocade, sortir à Ivrac-le-Poteau, la sortie 2, car là aussi l'accès fermé jusqu'à la Rocade et jusqu'à 6h demain matin. À Toulouse, deux fermetures aussi sur la 64 vers Toulouse, entre Muret-Nord, la sortie 35 et portée sur Garonne, la sortie 37. Et puis sur le périphérique intérieur, on ne circule pas au sud, direction Blagnac et Tarbes, entre le Palais, la sortie 19 et Rangueil, la sortie numéro 23. Et voilà tout, pas d'autres difficultés notables.
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Louise, à l'instant sur le 107.7, c'était Jetlag, minuit 11, et ça se passe toujours très très bien sur votre route, pas d'incident majeur. Loin de là, on refait le tour de la situation quoi qu'il en soit. Après Peter Cincotti, voici Goodbye Philadelphia.

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1: Minuit quart et rien de nouveau sur votre route et c'est plutôt une bonne chose hein, puisque ça reste vraiment calme hein, depuis un long moment maintenant. Il n'y a aucun incident susceptible de vous gêner hein, au passage sur les 1400 km d'autoroute que nous partageons ensemble. Ça se passe très très bien. Il y a toujours ce patrouilleur qui reste présent sur les voies de l'avant en direction de Brive. À 12 km après Caussade, la sortie 59, il doit débaliser la bande d'arrêt d'urgence. Ça fait suite à un poids lourd qui était en panne tout à l'heure, qui a été maintenant évacué. Le patrouilleur veille à ce qu'il n'y ait pas, par exemple, des débris sur les voies. Voilà pourquoi l'incident se poursuit encore quelques minutes, mais ça devrait se terminer bien vite maintenant. Voilà, pas d'autres difficultés côté travaux. Il y en a quelques-uns ce soir qui conduisent à des fermetures. C'est le cas à Toulouse, au sud-ouest, jusqu'à 6h du matin, la 64 fermée direction Toulouse, entre Mur et Nord. La sortie 35 est portée sur Garonne, la sortie 37. Fermeture aussi du périphérique intérieur en direction de Blagnac et de Tarbes. C'est entre Le Palais, la sortie 19, et Rangueil, la sortie 23. Au sud de Bordeaux, la 63 qui vous conduit justement jusqu'à Bordeaux. L'axe est fermé sur une quinzaine de kilomètres environ entre Marche Prime, la sortie 23. Et c'est ça, la sortie numéro 25. Et puis si vous arrivez de l'Est, que vous arrivez de la 89, de la région de Libourne, que vous prenez la Nationale 89 pour récupérer Bordeaux et sa rocade, et bien sachez que cette Nationale 89 est fermée aussi sur quelques kilomètres, entre Ivrac-le-Poteau, la sortie 2, et la rocade. Et voilà tout, partout ailleurs, vous voyagez sans être inquiété. Minuit et demi prochain, point complet de vos conditions de circulation. Et d'ici là, on profite de la musique, celle de Dizzy's avec Try, Try, Try dans un instant. C'est juste après le cow-boy de l'espace, j'ai nommé Jamiroquai.

À minuit 23, j'ai le plaisir de vous redire que tout va bien, que la situation est extrêmement calme, hein, sur tous les axes que vous empruntez actuellement, et c'est une très très bonne chose. Alors cela dit, attention au risque de s'endormir au volant, hein, l'heure est propice à cela. Si vous vous sentez fatigué, vous arrêtez une aire de repos, une aire de service, peu importe, en tous les cas, l'important est de vraiment marquer une vraie pause. L'idéal est même de vous endormir un quart d'heure, 20 minutes lors de votre pause, et de repartir ensuite en étant beaucoup plus vigilant, c'est important. Chaka de Mason Players à retrouver pour la musique chez Don't Let Nobody, c'est juste après ce titre, cette nouveauté, Maëlle, avec son titre Tic Tac.

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1: Minuit et demi, c'est l'heure de revenir vers vous et ça se passe toujours très très bien sur votre route. Aucun incident du tout sur l'ensemble de votre trajet. Ces zones de travaux, je vous le rappelle, et si surtout vous nous rejoignez maintenant, il est important de savoir que vous ne pouvez pas rejoindre directement Bordeaux par la 63 puisque vous devrez quitter cet axe au niveau de Marcheprime, sortie obligatoire, sortie 23, puisque l'autoroute est fermée sur 15 km jusqu'à Sestas, la sortie 25, en raison d'un chantier mené par la direction des routes atlantiques. Autre difficultés, si je puis dire, en tous les cas, restrictions de circulation, ça se passe à l'est de la rocade, pour vous qui arrivez de l'est de la 89, de Libourne, et qui empruntez la Nationale 89. Les derniers kilomètres de l'axe sont fermés aussi cette nuit jusqu'à 6h, entre Ivrac-le-Poteau, la sortie 2, et la rocade bordelaise, là aussi en raison d'un chantier. À Toulouse aussi, deux conséquences de deux zones de travaux, c'est que tout d'abord, au sud-ouest de la ville, jusqu'à 6h du matin, la 64 est fermée vers Toulouse, entre Mur-et-Nord, la sortie 35 est parti sur Garonne, la sortie numéro 37. Et puis, je vous rappelle que le périphérique intérieur est fermé aussi en direction de Blagnac et de Tarbes, entre le Palais, la sortie 19 et Rangueil, la sortie numéro 23. Et c'est absolument tout. Pas d'autres difficultés pour l'instant. En tous les cas, sur votre route, ça reste bien calme.
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1: À suivre dans les prochaines minutes, votre rendez-vous marque-page, il est consacré à l'actualité des livres et nous recevons cette semaine la comédienne Mélanie Page. Elle se lance avec succès dans l'écriture. Son premier roman, Peau à peau, explore à travers une série de courtes histoires toutes les facettes de la maternité. Nous allons la retrouver juste après, Boulevard Désert.
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0: Boulevard des Airs sur le 107.7. Minuit 35, une comédienne devenue autrice est l'invitée de Marc Page. Mélanie Page est au micro de Francine Thomas.
1: Bonjour Mélanie Page.
2: Bonjour.
1: Dans les remerciements à la toute fin de votre livre Peau à Peau, vous remerciez vos enfants qui vous ont fait éprouver ce sentiment merveilleusement complexe qu'est l'amour maternel. Et c'est un très bon résumé, je trouve, du livre, parce que toutes les facettes du sentiment maternel sont en effet présentes. Et ce qu'on se dit en refermant votre livre, c'est qu'il y a autant de façons d'être mère qu'il y a de femmes et d'enfants.
2: Je suis complètement d'accord avec cette analyse. C'est pour ça que je me suis attelée à n'en juger aucune, parce que je pense que toutes les mères font absolument comme elles peuvent, en fonction de leur vécu, de leur éducation, de tout ce qu'elles ont engrangé comme émotions négatives ou positives. Et donc, effectivement, il y a autant de façons d'être mère que d'enfants. On est même mère, si on a plusieurs enfants, mère différemment, suivant les enfants. Donc, j'ai essayé de balayer un peu le spectre de la maternité à travers toutes ces mères.
1: Alors, il y a des situations qui vous sont proches où on devine qu'elles pourraient l'être, d'autres qui, a priori, se dit-on aussi, sont très loin de vous. Comment on en vient à se mettre dans la tête d'une femme qui accouche au terme d'un déni de grossesse ou d'une autre qui finit par se faire engloutir par son alcoolisme, par exemple ?
2: Alors, effectivement, ce n'est pas du tout un livre autobiographique, mais j'ai voulu me mettre dans la peau de mère qui était souvent très, très loin de moi et d'essayer de ressentir, de comprendre ce que ces mères pouvaient vivre, penser. C'est ce qui me fascine, en fait, de me mettre dans la psyché d'autres femmes. C'est déjà un peu ce que je fais en tant que comédienne. J'aime de toute façon me mettre dans la peau des autres, d'où le titre. Donc là, je l'ai fait en allant au bout du concept.
1: Et qu'est-ce qui était le point de départ de chaque petite histoire ? C'est quelque chose qui vous arrivait, qui vous traversait l'esprit ?
2: Non, en fait, quand je me suis dit que j'allais écrire sur la maternité, il y a plusieurs idées qui me sont venues. J'ai tout écrit sur mon portable, pour tout vous dire, j'avais même pas d'ordinateur à l'époque.
1: C'est un livre écrit sur un téléphone.
2: Exactement. En fait, parce que je l'avais tout le temps avec moi, mon portable. Et par exemple, j'écris des petites phrases dans mon portable en disant par exemple déni de grossesse, vraiment toute petite, même pas une phrase, trois mots parfois. Et quand j'écrivais, je reprenais ma petite liste et je me disais tiens, j'ai envie de parler de quoi là ? J'ai envie de me mettre dans la peau de quelle mère ? Et donc j'en choisissais une, dépendant aussi de mon humeur du moment, est-ce que j'avais envie d'aller dans des sujets plus légers ou plus lourds à ce moment-là ? Et je me plongeais dedans, la première phrase venait très vite et tout le reste découlait.
1: Mélanie Page, vous signez Peau à Peau chez Albin Michel, une série de courtes histoires qui forment une grande histoire universelle. Celle de la parentalité, que vous nous aidez à approcher de façon sensible, plurielle et toujours très juste. Merci beaucoup.
2: Merci beaucoup.
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Le tout dernier titre de Marine Escroc à l'instant sur le 107.7 minutes 43, tout va toujours aussi bien sur votre trajet et c'est très bien comme ça. On refait le point complet de la situation après Never Shout, Never.

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1: Et à 1h moins le quart, bis repetita, comme tous les quarts d'heure, on reparle de vous, bien sûr. Point complet de vos conditions de circulation, qui sera bref en l'occurrence, puisque côté circulation, il n'y a absolument rien à dire, pas le moindre incident sur votre trajet, ça se passe bien. Alors un petit peu de pluie quand même, attention, c'est au sud de Toulouse, c'est du côté de Pau, du côté de Bayonne aussi maintenant. Au sud et à l'est de Bordeaux, quelques tout petits paquets pluvieux, pas grand-chose hein, de toute façon. Et vous levez le pied là où il pleut ou là où les chaussées sont encore détrempées. Puisque pour le coup, les distances de sécurité, les distances de freinage, pardon, et les distances d'arrêt donc sont doublées, vous le savez, hein, lorsque les chaussées sont mouillées. Côté travaux, rien de nouveau. Du côté de Toulouse, toujours la fermeture du périphérique intérieur direction Blagnac et Tarbes. Ça va rester comme ça jusqu'à 6h du matin environ. Axe fermé entre le Palais, la sortie 19 et Rangueil, la sortie numéro 23. Fermeture aussi de l'A64 au sud-ouest de Toulouse. Et en direction de la Ville Rose, jusqu'à 6h du matin aussi, environ entre Mur et Nord, la sortie 35 et Portée-sur-Garonne, la sortie 37. On ne circule pas. Et puis pour rejoindre Bordeaux, la 63 fermée, donc en direction de Bordeaux, sur 15 km environ, entre Marche-Prime, la sortie 23, sortie obligatoire, et Cestas, la sortie 25. Et puis en revenant de l'Est, en revenant de Brive, de Périgueux, de Libourne, par la 89, dans le prolongement de la 89, c'est la nationale 89 qui prend le relais pour vous conduire jusqu'à la Rocade, eh bien, il y a une partie de cet axe tout au bout d'ailleurs qui est fermée, c'est-à-dire entre la sortie Ivrac-le-Poteau, la sortie 2 et la rocade bordelaise. Et voilà tout. Dans moins d'un quart d'heure, le retour de l'actualité, le flash d'une heure du matin et une autre voix du 107.7 qui va continuer de vous accompagner sur les autoroutes de l'ouest du pays. D'ici là, la musique avec notamment Céleste dans un instant, She's My Sunshine.

Très belle voix, celle de Céleste à l'instant, avec ce titre « She's my sunshine » à minuit 55. Tout va bien, la situation reste très très tranquille. Tout au long de votre trajet, je voudrais vous rappeler que si d'aventure vous circulez sur la 64 en venant de Toulouse et en direction de Bayonne, vous ne pouvez pas vous arrêter sur l'aire de service des Comminges. Elle est fermée en direction de Bayonne pour les besoins d'un chantier. Alors bien sûr, si vous avez besoin de vous ravitailler en carburant, vous pourrez le faire après sur l'aire suivante, c'est l'aire de Pyrénées. Voilà pour cette petite information qui a son importance pratique, bien évidemment. Dans moins de 5 minutes, donc, on rejoint le flash d'une heure du matin et on s'y rend tranquillement en musique avec ce qui a été le premier grand succès de Vianney. Succès qui a surpris, mais qui fait qu'il est devenu une star aujourd'hui. Pas là.

0: Vianney à l'instant sur le 107.7 avec ce titre mémorable. Je vous rappelle ce nouvel incident, un animal qui pourrait traverser les voies de l'Avent entre Caussade, la sortie 59 et Cahors-Nord, la sortie 58 sur l'Avent. Attention dans les deux sens. Il est 1h.
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2: Bonsoir à tous. Une réunion prévue ce vendredi matin à 10h30 entre le chef du gouvernement et les ministres de l'Intérieur et de la Justice pour faire un point de situation sur la disparition de Liana. Cette jeune fille de 11 ans disparue depuis une semaine dans le Gers. D'éventuels dysfonctionnements dans le traitement de plaintes pour viol visant l'homme soupçonné d'avoir enlevé Liana devraient aussi être évoqués à cette occasion. Dans cette affaire, le corps d'une fillette portant des vêtements similaires à Liana a été retrouvé ce mercredi après-midi dans le silo à grains d'une exploitation agricole à 15 km de Florence où celle-ci habitait. L'identification du corps est en cours, tout comme son autopsie pour déterminer les circonstances de la mort. Le suspect est un père de famille de 41 ans, visé par 4 plaintes pour viol sur mineur. Il a été mis en examen et placé en détention provisoire. Il restera en prison. Le tueur en série allemand Martin Ney a été condamné à la réclusion criminelle à perpétuité pour le meurtre en 2004 de Jonathan Coulon, âgé de 10 ans. Il avait déjà été condamné en 2012 en Allemagne à une peine de prison à perpétuité pour les meurtres de 3 enfants. Un agent de l'Office national des forêts mis en examen et placé sous contrôle judiciaire. Il est soupçonné d'avoir involontairement déclenché l'incendie de l'été dernier dans l'Aude en jetant un mégot de cigarette par la fenêtre d'une voiture de patrouille. Personne n'a perdu la vie. Le sport, avec cette défaite de l'équipe de France de football ce soir, les Bleus jouaient contre la Côte d'Ivoire, un match amical de préparation à la Coupe du Monde qui démarre dans 12 jours. Une rencontre qui avait lieu au stade de la Beaujoire à Nantes. En 10 matchs à Nantes, l'équipe de France ne s'était jamais inclinée. Avant ce soir, 2-1 pour les Ivoiriens. Les Bleus avaient pourtant ouvert le score avec un but de Ryan Cherki. Les deux buts ivoiriens ont été marqués par Doué et Diallo Traoré. En tennis à Roland-Garros, nouvelle surprise, la Polonaise Maja Szwalińska, issue des qualifications, s'apprête à disputer sa première finale en Grand Chelem. Elle a remporté sa demi-finale face à la Russe, Diana Schneider. Elle affrontera samedi Mira Andreeva pour espérer remporter le tournoi. Il est 1h02, c'est la fin de ce flash. Dans 1 heure, vous retrouverez Julien Cognon pour l'actualité. L'infotrafic revient dans un instant, juste après la météo.
3: Merci beaucoup, chère Florence, d'avoir accompagné nos auditeurs tout au long de cette nuit estivale, ou presque, hein, même si ça va bien un petit peu mieux niveau température. D'ailleurs, on va en parler dans quelques instants dans la météo. Le temps pour moi de remercier Marielle Tillier, qui était votre copilote depuis 20h dans le sud-ouest du pays. J'ai le plaisir de prendre la main jusqu'à 6h. Soyez les bienvenus à l'écoute du 107.7. Le trafic arrive dans un instant.
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3: Alors, on va parler un petit peu de météo, hein, quelques mots de météo très rapidement, juste avant d'évoquer le trafic. Simplement, vous signaler que la journée de ce vendredi devrait être relativement calme, à l'exception de quelques pluies sur les côtes de la Nouvelle-Aquitaine. Mais sinon, sur l'ensemble du Grand Ouest, eh bien, il y aura une alternance d'éclaircies et de grisailles, avec des températures comprises entre 16 et 20 degrés. Le trafic, dès à présent, c'est votre rendez-vous tous les quarts d'heure sur le 107.7. Alors, actuellement, ça se passe plutôt bien, hein, sur le Grand Ouest, pour ne pas dire très bien. Vous prêtez attention tout de même à ce convoi exceptionnel qui circule en ce moment même sur les voies de la 83 dans le sens Nantes vers Niort et l'autoroute A10. Attention, kilomètre 132 à Niort, très précisément, se trouve actuellement ce convoi que vous êtes autorisé à dépasser, à condition bien sûr de bien anticiper votre dépassement. Du côté du quart nord-ouest, des zones de travaux à vous rappeler cette nuit. Alors, rien d'inquiétant, hein, c'est tout à fait normal la nuit puisque vous êtes moins nombreux sur la route. C'est pour cette raison que vous rencontrez quelques zones de travaux, notamment dans les Pays de la Loire où jusqu'à 5h30 au plus tard sur la 11 direction Nantes, eh bien l'autoroute est fermée entre Péloy-les-Vignes numéro 13 et l'échangeur 14 tiercé afin d'effectuer des travaux d'inspection de la chaussée. Du côté de la 85 cette fois-ci dans les Pays de la Loire toujours jusqu'à 7h ce matin, eh bien c'est la sortie Beaufort-en-Vallée numéro 1 qui est fermée dans les deux sens de circulation afin d'effectuer les travaux d'entretien. En provenance de Tours et de Vierzon sur la 85, vous sortez avant à Longué-Jumelles. À l'inverse, en provenance d'Angers ou du Mans, sur la 11, vous rejoignez la rocade Est d'Angers et empruntez la sortie numéro 17 Saumur. Direction désormais le quart sud-ouest, avec pour l'heure cette seule information, non loin de Montauban sur l'autoroute A20. Attention à cet animal aperçu près des voies de circulation de la 20 que vous empruntez entre Montauban et Brive, kilomètre 396. Vous êtes vigilant dans les deux sens de circulation pour votre sécurité, celle de cet animal et celle du patrouilleur Mathieu. Et puis j'en termine avec là également une zone de travaux du côté de l'autoroute A64 au sud-ouest de Toulouse. La zone de travaux active jusqu'à 6h au plus tard, puisque l'A64 est fermée direction Toulouse entre Muret-Nord numéro 35 et Portet-sur-Garonne numéro 37. Vous devez sortir à Muret-Nord, puis suivre le réseau secondaire pour reprendre l'autoroute à Portet-sur-Garonne.
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3: Merci de votre fidélité au 107.7. Je vous souhaite un excellent trajet. J'ai le plaisir de vous accompagner jusqu'à 6h. Et on commence doucement en musique avec le titre Control. C'est signé Feder.
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0: Pascal Obispo et Icar, le duo sur le 107.7 avec leur dernier titre Viens. Merci de votre fidélité au 107.7. J'espère que tout se passe bien pour vous sur la route en cette nuit plutôt calme, notamment au niveau météorologique, et ça fait du bien d'avoir des températures un petit peu plus douces que ces dernières semaines. Vous restez prudents, bien sûr, quel que soit l'objet de votre trajet. Cette information travaux à vous communiquer. Alors, vous l'avez peut-être déjà entendu, hein, si vous êtes à l'écoute du 107.7 depuis plusieurs semaines, du côté de Brive-la-Gaillarde sur l'autoroute A20, dans la traversée de Brive en direction de Toulouse, la bretelle de liaison qui permet de rejoindre la 89 direction Bordeaux est fermée en raison de travaux d'urgence à réaliser par les autorités. C'est pour bien sûr cette raison que vous serez dévié. Et le meilleur trajet pour vous, pour récupérer la 89, c'est de quitter l'autoroute par l'échangeur 50 Objat, puis d'emprunter le réseau secondaire sur quelques kilomètres en direction de l'échangeur numéro 19, Brive-Ouest. Le retour du trafic dans un instant après Marie-Sara.
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1: Le trafic sur le Grand Ouest du pays, de Paris à Bayonne, de Nantes à Toulouse, avec ce convoi exceptionnel qui circule actuellement sur les voies de la 10 du côté de Niort. Je vous en parlais il y a quelques minutes tout juste en provenance de l'A83 et de Nantes. Ce convoi vient donc de s'engager sur l'autoroute A10 direction Saint-Et-Bordeaux. Attention, kilomètre 364 dans le secteur de Niort et de La Crèche. Vous allez tomber sur ce convoi escorté par de nombreux véhicules. Il circule bien évidemment sur voie droite. Vous êtes autorisé à le dépasser. Mais attention, bien sûr, face à ce véhicule particulièrement volumineux, soyez bien vigilant au moment d'entamer votre dépassement. Autre actualité trafic à vous signaler, je vous la signalais il y a aussi quelques minutes, un animal aperçu près des voies de l'autoroute A20. Je vous rejoins entre Cahors et Montauban sur cet axe qui relie plus largement Montauban à Brive. Quelle que soit votre destination, vous êtes vigilant entre, très précisément, non loin de l'échangeur Cossa numéro 59, kilomètre 396 de l'autoroute. Je vous informe de l'arrivée à l'instant de Mathieu sur les lieux, le patrouilleur. Partout ailleurs, ça circule très bien. Cette information, tout de même, travaux à vous transmettre. Hors du réseau Vinci Autoroute, c'est une information travaux qui vous concerne si vous arrivez depuis la 89 en provenance de Lyon et Brive, direction Bordeaux. Attention, puisque la route nationale 89 est fermée entre l'échangeur Ivrac, le poteau numéro 2 et la rocade bordelaise. Donc vraiment, pour vous insérer sur cette rocade, eh bien, vous devrez effectuer un léger détour. Et puis du côté de Toulouse, jusqu'à 6 heures au plus tard, le périphérique intérieur est fermé, direction Blagnac et Tarbes, entre les échangeurs Le Palais et Rangueil, pour réaliser des travaux au-delà du réseau Vinci Autoroute. C'est pourquoi vous devez sortir par Le Palais et emprunter le réseau secondaire pour récupérer le périphérique intérieur à Rangueil. La route se poursuit avec Seour, Jorge, Angel et Justice ou encore Kinvé. Un très beau programme à venir sur le 107.7.

Un duo franco-belge sur ce titre, Angèle et Justice, le titre What You Want. On va rester d'ailleurs dans des titres qui donnent de la pêche à 7h pour bien rester éveillé avec The Pretenders et Kinvey jusqu'au point trafic du Nord 30. Le temps pour moi de vous appeler toujours à la vigilance sur l'autoroute A85 en direction d'Angers. Kilomètre 81, un semi-remorque est en feu, en tout cas serait en feu puisque l'information ne nous est que signalée. Kilomètre 81, c'est pour vous qui circulez près des échangeurs 7 Langeais et 8 Villandry. Attention, la voie droite et la bande d'arrêt d'urgence sont neutralisées.

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1: L'infotrafic à une heure passée de 30 minutes. Globalement, ça se passe bien sur l'ensemble du Grand Ouest, mais il y a tout de même une information importante à noter. Du côté de Tours, vous circulez sur la 85 depuis Angers à l'approche de Tours, direction Vierzon, au kilomètre 81. Un poids lourd est arrêté sur la voie de droite. La voie droite et la bande d'arrêt d'urgence sont neutralisées dans ce secteur. Je vais vous demander d'être tout particulièrement vigilant face à cet événement, puisque vous allez circuler dans une zone de chantier. Concrètement, vous ne circulerez que sur voie de gauche, puisque des cônes de signalisation sont installés sur la chaussée. Le poids lourd est, lui, en quelque sorte protégé par ces cônes, puisqu'il se situe sur le bas-côté derrière les cônes. Pour autant, entre les cônes sur place, le poids lourd et le patrouilleur présent sur place, il y a du monde à l'arrêt et des obstacles. Donc, il faut bien sûr prêter attention à cette information. Je compte sur vous. Vous prêtez également attention à ce convoi exceptionnel qui circule actuellement sur les voies de l'autoroute A10, dans le sens Paris-Bordeaux. Le convoi s'élance tout juste de Niort, kilomètre 376, à l'approche de l'échangeur La Rochelle-Niort. Encore une fois, vous pouvez dépasser ce convoi à condition de bien préparer votre dépassement, puisque bien sûr, ce véhicule particulièrement volumineux est accompagné par de nombreux autres véhicules. Partout ailleurs, ça se passe bien. Des informations travaux à vous rappeler, à commencer par l'autoroute A11, fermée cette nuit, direction Nantes, entre l'échangeur Pélois et Les Vignes, et Tiercé, échangeur numéro 13 et 14, afin de réaliser des travaux d'inspection sur la chaussée. Autoroute fermée très précisément tout proche d'Angers. Vous devez sortir à Pélois-et-les-Vignes, puis emprunter la route départementale 323 pour reprendre l'autoroute par l'entrée numéro 15, parc des expositions sur la rocade est d'Angers. Du côté de l'autoroute A85, je vous rappelle la fermeture de la sortie Beaufort-en-Vallée numéro 1, fermée dans les deux sens de circulation entre Angers et Vierzon afin d'effectuer des travaux d'entretien. Et puis, autre fermeture à vous rappeler sur l'autoroute A83 que vous empruntez entre Nantes et Niort et la 10. Attention, puisque jusqu'à ce vendredi midi, la sortie Chantonnay numéro 6 est fermée direction Nantes afin d'effectuer des travaux sur la chaussée. Je ne vous oublie pas non plus du côté du quart sud-ouest, même si bien sûr c'est une bonne nouvelle, si je ne mentionne pas beaucoup votre destination, puisque cela signifie qu'il n'y a pas de difficulté. Prudence tout de même, si vous circulez du côté de Toulouse, face à une zone de travaux que vous allez rencontrer du côté de la barrière de péage de Toulouse-Sud, puisque dans ce secteur, le périphérique intérieur est fermé entre Le Palais et Rangueil afin d'effectuer des travaux au-delà du réseau Vinci Autoroute. Fermeture du périphérique en sens intérieur, vous devez sortir au Palais numéro 19 et emprunter le réseau secondaire pour reprendre le périphérique intérieur à Rangueil.
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1: À suivre votre rendez-vous santé sur le 107.7 et en cette semaine de prévention du diabète, nous parlerons de cette maladie qui touche près de 4 millions de Français. Le nombre de nouveaux cas pourrait pourtant être réduit grâce à une prise en charge précoce. Les détails à suivre après Mylène Farmer.

0: Degeneration, un titre signé Mylène Farmer. Il est 1h38 sur le 107.7. J'espère que tout se passe bien pour vous sur la route. Je vous rappelle que si vous m'écoutez depuis la 89 en provenance de Lyon, Brive-la-Gaillarde ou encore Libourne, la route nationale 89 est fermée entre l'échangeur numéro 2 Ivrac-Le Poteau et la rocade bordelaise, vous contraignant donc un léger détour pour vous qui m'écoutez depuis cette route nationale pour rejoindre Bordeaux. Et tout de suite, votre rendez-vous santé en partenariat avec le magazine Bien-être et Santé. À l'occasion de la semaine nationale de prévention du diabète de type 2, les pharmacies se mobilisent pour sensibiliser et repérer les patients à risque. Charlotte Latour est avec Juliette Legros, directrice de la rédaction du magazine, pour nous en dire plus.
1: Sur les plus de 4 millions de Français touchés par le diabète, 92% sont atteints du diabète de type 2. D'ici l'an prochain, on pourrait compter 500 000 nouveaux cas, mais on peut retarder l'arrivée de la maladie, voire même l'éviter. Avant d'en parler, déjà, qu'est-ce que c'est que le diabète de type 2, Juliette Legros ?
2: C'est une maladie qui fait monter trop haut le sucre dans le sang. Le corps fabrique encore de l'insuline, mais elle agit moins bien. Avec le temps, ça fatigue l'organisme, ça peut même abîmer plusieurs organes si ce n'est pas surveillé. Les principales causes, elles sont connues, c'est le surpoids, la sédentarité et une alimentation trop riche ou déséquilibrée.
1: Comment détecte-t-on la survenue de la maladie ?
2: Ça peut être une soif excessive, des envies d'uriner fréquentes, une fatigue inhabituelle, d'où l'intérêt d'un dépistage. Alors souvent, c'est par une prise de sang prescrite par le médecin, mais, et donc ça c'est nouveau, en pharmacie, le dépistage peut avoir lieu, il va débuter par un questionnaire qui permet aux pharmaciens de repérer les personnes à risque avec des critères comme l'âge, l'indice de masse corporelle, le fameux IMC, le tour de taille ou des antécédents familiaux. Et si le score il dépasse un certain nombre de points, le pharmacien il procède à un test dit capillaire. Il s'agit en fait d'un prélèvement d'une goutte de sang au bout du doigt, immédiatement analysé avec un lecteur de glycémie.
1: Ces procédés sont en place dans toutes les pharmacies ?
2: Pas dans toutes. La Fédération française des diabétiques a lancé en 2012 la Semaine nationale de prévention qui a lieu en ce moment. Et c'est dans ce cadre que les pharmaciens partenaires de cette semaine peuvent proposer un test de dépistage à l'officine. À noter, je le précise, ce test il n'est pas encore pris en charge par l'assurance maladie. Et selon les pharmacies, le test il est payant, mais en général c'est vraiment pas très cher, ou gratuit, ou pris en charge par la mutuelle.
1: Et alors en quoi est-ce que cela permet de retarder la survenue de la maladie, ce test ?
2: Plus la maladie elle est détectée tôt, plus les risques de complications lourdes, cardiovasculaires, rénales, oculaires, neurologiques, peuvent être limités. Du coup, si la mesure du test de la glycémie y dépasse les seuils de vigilance, le patient il est orienté vers son médecin traitant pour une prise en charge rapide et adaptée.
1: Alors on insiste bien sur le fait que ce test n'est pas encore généralisé. Et pourquoi d'ailleurs, Juliette ?
2: En fait, il ne l'est pas encore, mais il devrait l'être prochainement. Là, la Caisse nationale de l'assurance maladie, elle est en train de mettre au point ce nouveau dispositif d'accompagnement qui devrait être déployé à l'échelle nationale au 1er janvier 2027. Et ça deviendra gratuit pour les patients.
1: Merci Juliette Legros. 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
0: 1 heure passée de 41 minutes, excellent trajet à l'écoute du 107.7. Je vous retrouve dans quelques instants pour l'infotrafic juste après YouTube.

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1: 1h45, vos conditions de circulation détaillées sur les autoroutes du Grand Ouest du pays, au cœur d'une nuit plutôt calme, même si au niveau météorologique, alors je vous disais ces dernières minutes que c'était une nuit relativement agréable, il y a tout de même quelques gouttes de pluie, des averses, ça et là, notamment du côté de Bayonne sur l'autoroute A64, ou encore ces dernières minutes près de Bordeaux sur l'autoroute A10, vous pensez bien à réduire votre allure, même s'il ne pleut pas, mais que la chaussée est humide. L'autoroute A10, justement, deux actualités trafic, à commencer par ce convoi exceptionnel qui circule toujours sur les voies de cette autoroute dans le sens Paris-Bordeaux. Attention, kilomètre 385. Vous allez passer l'échangeur numéro 33 La Rochelle-Niort et rencontrer ce convoi que vous êtes autorisé à dépasser, mais vous serez bien sûr ralenti à son approche. Attention à bien anticiper votre dépassement. Autre difficulté sur la 10, kilomètre 98 à Orléans précisément. Un poids lourd nous est signalé à l'arrêt sur voie de gauche. Ça vous concerne donc si vous arrivez depuis Paris, que vous souhaitez peut-être emprunter la 71 en direction de Clermont-Ferrand ou de poursuivre sur la 10. Quoi qu'il en soit, vous serrez bien sur la droite et vous êtes vigilant. Le patrouilleur Grégory se rend sur les lieux. Enfin, dernière info trafic avec un autre véhicule arrêté dans une zone de chantier sur la 85 que vous parcourez dans le sens Vierzon-Angers. À l'approche de Tours, attention à ce poids lourd à l'arrêt sur voie de droite, kilomètre 82. Au niveau de l'échangeur numéro 7 Langeais, vous ne passez que sur la seule voie de gauche, puisque je vous rappelle que cet événement se trouve dans une zone de travaux. C'est pourquoi vous ne circulez que sur une seule voie. Quelques zones justement de travaux à vous rappeler, en vigueur tout au long de cette nuit, non loin de cet incident lié à un poids lourd, toujours sur la 85, dans les deux sens de circulation. La sortie numéro 1 Beaufort-en-Vallée est fermée jusqu'à 7h ce matin. Et puis non loin à nouveau de cette zone de travaux, si vous circulez sur la 11, tout proche d'Angers, vous circulez en direction de Nantes. Dans ce sens, l'autoroute est fermée entre Péloy et Lévis, numéro 13, et Tiercé, numéro 14. Du côté du sud-ouest et de l'autoroute A64, je vous rejoins à Toulouse pour vous rappeler la fermeture de l'autoroute direction la Ville Rose, entre Muret Nord, numéro 35, et Portet-sur-Garonne, numéro 37, en raison de travaux d'entretien. Une difficulté que vous contournez en sortant obligatoirement à Muret Nord, puis en empruntant le réseau secondaire pour reprendre l'autoroute par l'échangeur Portet-sur-Garonne. Enfin, je vous signale que hors du réseau Vinci Autoroute, sur l'autoroute A63 jusqu'à 6h ce matin, dans un secteur géré par la direction des routes atlantiques, l'autoroute est fermée direction Bordeaux entre les échangeurs Marche Prime 23 et Cestas 25. Vous savez tout de l'infotrafic, n'oubliez pas de faire des pauses et on reprend la route avec Prince.

Vernis Rouge pour la musique sur le 107.7. J'espère que tout se passe bien pour vous sur la route. Vous n'oubliez pas de faire des pauses très régulièrement. Je compte sur vous. Même quelques minutes de repos, ça peut faire toute la différence. Si vous sentez un petit peu la fatigue, vous gagnez. N'hésitez pas vraiment à vous arrêter. Dans l'ensemble, ça se passe bien sur les autoroutes du Grand Ouest. Je vous informe simplement qu'un convoi exceptionnel roule actuellement sur l'A11 dans le sens Nantes vers Paris. Convoi qui se situe actuellement du côté du kilomètre 126 et du secteur de La Ferté-Bernard, tout proche de l'échangeur numéro 5 du même nom. Attention face à ce convoi. Encore une fois, vous êtes autorisé à le dépasser, à condition bien sûr de prendre le plus de précautions possible puisque vous serez ralenti à son approche. Madonna pour vous accompagner jusqu'à 2h où je vous retrouverai pour les grands titres de l'actualité, suivi de votre météo locale sur le Grand Ouest et du retour au trafic.

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1: Bonsoir à tous. Le corps de la petite Liana a-t-il été retrouvé hier ? Une autopsie doit permettre d'identifier dans les prochaines heures le corps retrouvé dans une exploitation agricole du Gers. Corps porteur de vêtements similaires à ceux de la jeune fille de 11 ans disparue vendredi dernier. Le principal suspect, un homme de 41 ans, est toujours mis en examen pour enlèvement et séquestration et visé en parallèle par une autre plainte pour viol sur mineur. Un agent de l'Office national des forêts mis en examen dans l'enquête sur